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3: Vous êtes au bon endroit si vous nous rejoignez un instant. Vous êtes sur Radio France Internationale, RFI 6h à Paris. Il est minuit tout pile à New York. Bonjour Marion Kazanov.
4: Bonjour Vincent, bonjour à tous.
3: Et c'est bien à New York qu'on débute ce journal.
4: Les États-Unis fêteront demain les 250 ans de leur indépendance. De nombreuses célébrations sont au programme. La Statue de la Liberté, offerte par la France, aura quant à elle 140 ans. Elle a déjà fêté ça au large de Manhattan. En Syrie, un attentat à la bombe fait au moins 9 morts à Damas. C'est l'attaque la plus meurtrière en plus d'un an. Le Conseil de sécurité de l'ONU s'est réuni, lui, en urgence aujourd'hui pour parler de la situation au Soudan, à El Obeid, encerclé par les paramilitaires FSR. Les attaques de drones se sont intensifiées ces derniers jours. Dans ce journal également, ce rapport scientifique qui pointe des effets néfastes sur le cerveau provoqués par un pesticide autorisé dans l'Union européenne. Et puis le football, l'Espagne et le Portugal qualifiés pour les huitièmes de finale du mondial. La Suisse et l'Algérie se disputent une qualification pour ces huitièmes. En ce moment, c'est la mi-temps. Les États-Unis s'apprêtent à fêter les 250 ans de leur indépendance. Ce sera demain, le 4 juillet. De nombreuses festivités sont au programme. Il y a déjà eu plusieurs événements ces dernières semaines pour faire monter l'enthousiasme. Et il n'y a pas que les États-Unis qui fêteront leur anniversaire ce 4 juillet. Il y aura aussi la Statue de la Liberté. Elle aura 140 ans. Elle avait été offerte par la France. Et la France, justement, a organisé un spectacle son et lumière autour de cette grande dame de cuivre. Notre correspondant Gwendal Lavina a pu y assister.
5: À la nuit tombée, la statue de la liberté semble se réveiller. Le bleu, le blanc, le rouge, des lasers et des jeux de lumière viennent la sublimer. Michael Canitro a imaginé le spectacle.
6: C'est plus qu'un monument pour moi. Elle représente vraiment quelque chose quasiment en fait d'humain. Elle nous parle et elle nous raconte aussi son histoire en fait. C'est ce que j'ai voulu mettre en avant à travers ma musique et la lumière finalement. Parce que la lumière, elle est aussi là justement pour faire briller ses valeurs.
5: Des mois de travail ont été nécessaires. Jérémy Bello a géré l'aspect visuel.
7: D'abord sur la mise en valeur à travers la lumière architecturale, mais également la lumière volumétrique à travers des bâtons dans le ciel pour travailler une forme de verticalité. Et puis une projection qui épouse, grâce au laser, les formes, les détails de cette statue, mais également de son piédestal.
5: Ce spectacle cadeau est aussi un rappel du message très politique de la statue. Cédric Fourisco, le consul général de France à New York.
8: Elle est au cœur de l'agenda positif entre les Français et les Américains, puisque nous, en tant que diplomates, on s'inscrit sur le long terme. Et puis aussi parce qu'elle représente le progrès, la liberté. Et ça, ce sont, je crois, des valeurs que l'on a en partage depuis 250 ans entre la France et les États-Unis.
5: L'espoir affiché est que Lady Liberty représente encore ses valeurs pour au moins les 250 prochaines années. Gwendal Lavina, New York, RFI.
4: Et Donald Trump, le président, lui, se rend aujourd'hui au pied du mont Rushmore, emblématique avec les visages des quatre présidents fondateurs sculptés dans la roche. Il livrera un discours avant de tenir demain un grand meeting à Washington, où il promet là-bas le plus grand feu d'artifice au monde avec le lancement de plus de 850 000 fusées. Donald Trump qui réagit aux lourdes frappes russes d'hier en Ukraine. Il dit vouloir un accord de paix pour mettre fin, je cite, aux tueries insensé dans le pays. La capitale a subi la pire attaque russe depuis le début de la guerre avec au moins 27 morts et 91 blessés. Volodymyr Zelensky, le président ukrainien, dit espérer une aide de ses alliés pour la défense antiaérienne lors du sommet de l'OTAN qui se tiendra dans 4 jours à Ankara. Et à quelques jours de ce sommet, à l'instant, Donald Trump, encore lui, juge ridicule que son pays maintienne son soutien à l'Alliance. Cela fait déjà des mois qu'il menace de claquer la porte. Il reproche notamment à ses alliés de ne pas l'avoir soutenu dans sa guerre contre l'Iran. En Syrie, Damas se réveille sous le choc après un attentat à la bombe hier après-midi. 9 personnes ont été tuées dans un café près du palais de justice. Aucune revendication pour l'instant. C'est l'attaque la plus meurtrière dans le pays depuis un attentat suicide il y a un an contre une église. On en reparle, on sera à Damas dans le journal de Martin Guez dans une heure. La Syrie qui ne compte pas intervenir contre le Hezbollah libanais, c'est ce que prétendait pourtant Washington. Le chef de la diplomatie syrienne était hier au Liban. Il n'exclut pas une rencontre avec le groupe chiite. Et cela pourrait compliquer un peu plus la coopération entre Damas et Beyrouth, Oriane Verdier.
9: Aujourd'hui, Damas et Beyrouth font face à un autre défi commun, l'occupation de portions de leur territoire par leurs voisins. Israël, rappelle l'analyste politique syrien Mohamed Nourayed.
10: Israël occupe de manière illégale le sud Liban, ainsi que le plateau du Golan syrien et une partie du sud syrien. Ça n'est pas pour rien que la Syrie dit à ce moment charnière que Damas et Beyrouth sont alliés pour faire face tout d'abord à l'agression israélienne et ensuite à la question des milices hors la loi telles que le Hezbollah, pour que le Levant puisse à un moment donné décider pour lui-même sans l'aval de Tel Aviv, de Téhéran, puis à terme sans l'aval de Washington.
9: Mais cette possible alliance fait face à une réalité régionale complexe qui rend sa concrétisation difficile, estime le spécialiste de la Syrie Thomas Pierret.
11: Le seul intérêt de la chose pour le gouvernement syrien, c'est continuer à accumuler de la légitimité internationale. La question d'Israël, je ne vois pas comment elle peut être traitée avec le Liban. Enfin, on a un gouvernement libanais qui est dans une situation d'extrême faiblesse par rapport à Israël. Si la Syrie cherche à se protéger des attaques israéliennes, ce qui est sans doute le cas, ce n'est pas le Liban qui va l'aider à faire ça.
9: Le ministre israélien de la Défense, Israël Katz, a lui déclaré mercredi que l'armée israélienne resterait pour une durée indéterminée dans ce qu'elle qualifie de zone de sécurité établie au Liban, en Syrie et dans la bande de Gaza.
4: Oriane Verdi, le Soudan au cœur des discussions aujourd'hui au Conseil des droits de l'homme de l'ONU. La réunion d'urgence sur la situation humanitaire à El Obeid dans le Kordofan du Nord. La ville est encerclée depuis des mois par les forces paramilitaires du général Emeti qui se battent contre l'armée régulière. De nombreux observateurs craignent une attaque imminente sur la ville et ainsi qu'un scénario semblable à celui d'El Fasher au Darfour en octobre. Le laboratoire humanitaire de l'université de Yale qui documente le conflit en analysant des images satellites note que ces FSR ont intensifié leurs attaques contre des infrastructures civiles à El Obeid, aggravant une crise humanitaire déjà critique. Alexandra Branjon.
12: Selon le laboratoire humanitaire de Yale, au moins 8 stations-service à travers la ville ont été bombardées le mois dernier, ainsi qu'une centrale électrique. Ces bombardements ont provoqué d'importantes pannes électriques, affectant notamment les hôpitaux, dont certains ont dû fermer, et une station de pompage des eaux, rendant la distribution d'eau difficile. L'absence d'essence entrave également le départ des civils qui voudraient quitter la ville, ainsi que l'approvisionnement d'El Obeid, soulignent les chercheurs de Yale. Le prix du bidon d'eau potable est passé de 13 à 36 dollars en un mois, selon leurs informations. L'analyse d'images satellites d'El Obeid témoigne également de maisons civiles, d'hôpitaux, du grand marché et d'infrastructures militaires endommagées par des frappes, ainsi que l'installation de près de 700 nouvelles tentes dans le principal camp de déplacés de la ville. Enfin, ces images montrent également que l'armée a érigé 50 km de murs et de tranchées défensives autour de la ville. Les chercheurs de Yale concluent ces bombardements attribués aux forces paramilitaires ont détruit des infrastructures civiles critiques et affaibli les installations de l'armée.
4: Alexandra Branjon, la situation à El Obeid sera donc discutée aujourd'hui au siège de l'ONU, au Conseil des droits de l'homme. Et devant ce bâtiment à New York, un drame s'est déroulé il y a quelques heures. Un homme s'est immolé par le feu. L'homme portait au moment des faits un drapeau tibétain. Une ONG a identifié le défunt, qui était un militant connu. Il dénonçait notamment la crise des droits humains au Tibet. Au Venezuela, plus d'une semaine après le double séisme, le bilan humain revu à la hausse. 2595 morts, selon la présidente par intérim Delcy Rodriguez, qui promet aussi que aucune victime ne sera enterrée dans une fosse commune. La population, elle, manifeste de plus en plus sa colère sur la gestion de la crise par le gouvernement. On y revient juste après ce journal. On sera avec notre correspondante à Caracas. Le fluazinam, un pesticide autorisé dans l'Union européenne, aurait des effets néfastes sur le cerveau. C'est la conclusion d'une étude scientifique de l'Université de Stockholm. Et elle est bien différente d'une première étude faite en 2005 qui se basait sur les données du fabricant ISK. Cette nouvelle étude reprend les mêmes méthodes statistiques que l'original et les conclusions, ces scientifiques craignent donc des risques sur le développement cérébral. Ce pesticide, Juliette Pietraszewski, est utilisé notamment dans les cultures de tomates, de pommes de terre ou de pommiers.
13: Dans 6 cas, l'exposition aux pesticides a entraîné une diminution du poids et de la largeur du cerveau sur la progéniture
9: progéniture de rats de laboratoire. Pour les scientifiques, les conclusions du rapport de 2005 sont donc totalement infondées. Et si les résultats obtenus sur les animaux ne peuvent être directement extrapolés à l'homme, ils sont suffisamment inquiétants. Angeliki Lissimaou, responsable scientifique et politique au sein de Pesticide Action Network Europe.
13: Ils avaient l'étude et ils ont caché les faits ou ils les ont très opportunément négligés. Et personne n'est tenu pour responsable. Ça, c'est inacceptable. À la fin, ça vous donne un pesticide largement utilisé.
9: Le fluazinam fait en ce moment l'objet d'une évaluation en vue de son renouvellement d'autorisation au sein de l'Union européenne. Un scénario inenvisageable pour Angeliki Lissimaou.
13: Nous demandons aux États membres de suspendre immédiatement tous les produits qui contiennent du fluazinam et nous demandons son interdiction. Il ne remplit plus les critères de sécurité. Nous devons rendre plus stricte la régulation des pesticides.
9: Et les inquiétudes sont de mise alors que la Commission européenne pousse en faveur du projet de loi Omnibus qui propose une déréglementation des pesticides.
14: Et Juliette Pietraszewski du service environnement de RFI, 6h10 à Paris, 4h10 en temps universel. En football, l'Espagne a fait le travail hier à Los Angeles. L'équipe se qualifie pour les huitièmes de finale du mondial après sa victoire 3-0 contre l'Autriche. Comme ses autres coéquipiers, le jeune prodige, Lamine Yamal, s'est montré en jambes. Il retrouve du rythme après une blessure au début de la compétition. Lamine Yamal, qui est donc doublement satisfait de cette rencontre.
15: Je suis très content. On a assuré le plus important, qui était la qualification en huitième. Quand on est sorti de l'hôtel pour aller au stade, on pensait tous au fait de gagner pour aller à Dallas pour ce huitième de finale. Et petit à petit, je commence à me sentir moi-même en faisant les courses dont j'ai besoin, les dribbles aussi. Donc je suis très heureux pour toute l'équipe et je n'oublie pas notre gardien Unai Simon qui n'a pas pris de but.
14: Et l'Espagne affrontera en huitième de finale le Portugal. Le Portugal vainqueur du match contre la Croatie 2-1. La Suisse et l'Algérie s'affrontent en ce moment. La Suisse mène 2-0. Tout le calendrier et les résultats de ce mondial sont à retrouver sur notre site internet. La sélection américaine, elle en tout cas, a déjà son ticket pour les huitièmes. Elle affrontera dans la nuit de lundi à mardi la Belgique. Et le pays hôte se prend au jeu. Pourtant, le soccer est loin d'être le sport roi, mais plus la compétition avance, plus les victoires s'enchaînent et plus il y a de supporters, Thomas de Saint-Léger.
16: Ça n'était pas gagné et pourtant, au comptoir des bars, des restaurants, les Américains parlent aujourd'hui de Mbappé, de Messi, vibrent aussi pour cette équipe nationale métissée qui gagne et leur ressemble.
17: C'est une équipe typiquement américaine, un bouillon de différentes cultures, ça nous parle.
16: Avoir le nombre de maillots dans les rues, c'est une certitude. Le ballon rond fait des convertis, séduit par le jeu, l'ambiance ou les deux. Un bol d'air dans une société divisée.
17: Ça nous rassemble, on ne pense plus à la politique ou à tout. Toutes ces choses-là, on est juste là pour supporter une équipe nationale. C'est bon pour le pays.
16: C'est bon aussi pour les audiences télé. Ils étaient 25 millions devant leur poste pour le premier match de la sélection contre le Paraguay. Des chiffres en progression depuis et supérieurs même aux dernières finales NBA. Jonathan Tanwald, journaliste au Philadelphia Inquirer.
18: Le peuple américain aime les équipes qui gagnent. Et je suis sûr que ces audiences continueront à grandir, surtout si les États-Unis continuent à gagner. Le match contre la Belgique sera probablement le match du foot le plus regardé en l'histoire des États-Unis.
16: Les experts estiment qu'au moins 50 millions d'Américains pourraient regarder une éventuelle finale de l'équipe nationale, à relativiser avec les quelques 120 millions enregistrés lors du dernier Super Bowl. Thomas de Saint-Léger, Boston, Philadelphie, RFI.
14: Et donc les États-Unis affronteront la Belgique lundi pour ses huitièmes. Le match sera à Seattle. RFI 6h13 à Paris. On poursuit ce tour du monde de l'information avec nos chroniques.
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14: Avec d'abord le reportage international qui nous emmène ce matin à Philadelphie aux États-Unis. C'est là qu'a été signée la déclaration d'indépendance il y a bientôt 250 ans. Mais à la veille de cet anniversaire, on ne peut pas dire que les Américains soient dans l'ambiance. Le bilan continue de s'alourdir au Venezuela plus d'une semaine après le double séisme. La population, elle, manifeste de plus en plus sa colère contre les autorités. On appelle notre correspondante à Caracas dans un instant. Notre invité culture ce matin est le directeur du Festival d'Avignon, Thiago Rodriguez. Le festival de théâtre ouvre ses portes aujourd'hui et met cette année à l'honneur la langue coréenne. À suivre également notre conseil santé, on parle des TOC aujourd'hui. On fera un tour dans la playlist musicale de RFI, tout cela avant le retour de l'actualité africaine. Les États-Unis s'apprêtent à célébrer les 250 ans de leur indépendance. On en parlait dans le journal, ce sera demain, le 4 juillet. Cette fête nationale, le président Donald Trump la veut grandiose. Il tourne d'ailleurs l'événement en manifestation partisane à sa gloire, avec un discours donné la semaine dernière où il était surtout question de sa politique. RFI s'est rendu à Philadelphie, là où la déclaration d'indépendance a été signée le 4 juillet 1776. Là-bas, la ferveur est pour le moins contenue. Un reportage sur place de François-Damien Bourgerie.
19: Aujourd'hui, c'est Dan qui assure la visite du quartier historique de Philadelphie. Casquette sur le crâne et basket aux pieds, ce retraité reconverti en guide conférencier entraîne derrière lui un petit groupe de touristes. Parmi eux, Andy Peters, il vient de Floride. Et il parle de ses 250 ans comme d'un moment exceptionnel.
20: Ce n'est pas comme un 4 juillet ordinaire. On dirait que cette fête dure toute l'année. Et c'est génial que ça coïncide avec la Coupe du Monde. J'entends tellement d'histoires de gens qui viennent d'Europe et d'autres régions du monde et qui ont tous une vision différente de ce que veut dire être américain.
19: Mais dès que l'on s'écarte de ces lieux chargés d'histoire, l'enthousiasme retombe. D'ailleurs, excepté les affiches 250 ans sur l'avenue qui conduit à l'hôtel de ville, rien ne laisse penser que Philadelphie s'apprête à célébrer un tel anniversaire. Et dans le square George Washington, à deux pas de là, c'est d'abord une certaine inquiétude que cette dame exprime.
21: Le terrorisme m'inquiète. Je ne sais pas ce qu'il va se passer. J'espère que tout le monde fera la fête, mais on vit une époque tellement folle.
19: Près d'elle, son mari se souvient du bicentenaire en 1976 et d'un engouement bien plus important que pour ce semi-quincentennial, le nom donné à ce 250e anniversaire aux États-Unis.
22: Le bicentenaire, il y a 50 ans, 50 ans déjà. C'était géant. Tout le monde en parlait. Bicentenaire, bicentenaire. Peut-être parce que c'était un chiffre rond et un mot plus facile à prononcer. Cette fois, c'est plus discret, autant que je puisse en juger. J'ai hâte d'y être, ça devrait être sympa, mais ce n'est pas le truc énorme auquel je m'attendais.
19: Il faut dire aussi que le contexte économique n'aide pas. Comme l'explique Christian, 26 ans, assis sur un banc juste à côté, lui a d'autres préoccupations.
23: Mon principal souci, c'est peut-être égoïste, mais c'est le coût de la vie. Je voudrais pouvoir aller au supermarché sans avoir à claquer la moitié de mon salaire. Je veux pouvoir payer mon loyer sans dépenser tout ce que j'ai.
19: La visite guidée s'achève là où elle a commencé et malgré les réserves exprimées au sujet de ses 250 ans, Dan, le guide, n'est pas inquiet. Au contraire, il l'affirme. La ferveur prend clairement de l'ampleur, mais hormis ses cornemuses, dans les rues de Philadelphie, difficile de le confirmer.
14: Un reportage de François-Damien Bourgerie à Philadelphie. On reparle de ces 250 ans de l'indépendance des États-Unis dans moins de deux heures avec notre grand invité international, l'historien Romuald Sciurra. Le bilan du double séisme au Venezuela revu à la hausse, 2595 morts au moins, dit la présidente par intérim Delcy Rodriguez. Elle promet aussi qu'aucune victime ne sera enterrée dans une fosse commune. Mais la colère gronde chez les habitants. Ils dénoncent une gestion chaotique de cette crise par le gouvernement. Alice Campagnol, vous êtes notre correspondante à Caracas. Alice, que peut-on dire ce matin de la situation ?
24: Eh bien, l'ambiance est extrêmement tendue dans la région côtière de la Guaira, là où il y a eu le plus de dégâts et le plus de morts. Les altercations entre survivants et forces de l'ordre se multiplient, car les habitants trouvent que les fonctionnaires de police ou bien les militaires, eh bien, ne font pas assez, qu'ils devraient être comme eux, sur les décombres, à chercher des survivants, ou bien maintenant à extraire les corps. En plus d'une semaine sur place, eh bien, il n'y a pas une seule personne qui ne m'ait pas dit le gouvernement n'a rien fait. Des milliers de personnes ont dû déblayer eux-mêmes les ruines de leur maison pour retrouver leurs proches enterrés et tous se sont sentis abandonnés. Je vous laisse écouter Karina Castro.
2: Le gouvernement ne nous a pas aidés. Ma cousine est décédée. Elle vivait dans la résidence Caraïbe où personne du gouvernement n'est venu, où les engins pour déblayer ne sont pas arrivés à temps. C'est le chaos, on comprend. La moitié de la région a disparu, ok. Mais je crois qu'ils se sont mal organisés quant au déploiement des personnels de secours.
24: Et comme Karina, ils sont des centaines, voire des milliers, à ressentir cette frustration contre le gouvernement.
14: Et à cette colère, Alice, s'ajoute une grande méfiance.
24: Oui, tout à fait. Il faut rappeler que ce gouvernement est considéré comme illégitime par une grande partie de la population. Les résultats officiels des élections de 2024 sont contestés. Et même si c'est désormais Delcy Rodriguez qui tient les rênes du pays, depuis l'enlèvement de Nicolas Maduro, il y a exactement 6 mois aujourd'hui, mais c'est toujours la même tendance au pouvoir. Delcy était la vice-présidente de Maduro. Et il y a encore 2 semaines, la plus grande attente des Vénézuéliens, c'était l'organisation d'élections. Les habitants veulent changer de gouvernement à tout prix, et notamment à cause de la corruption qui ronge tous les services de l'État. Donc aujourd'hui, face à cette catastrophe, les Vénézuéliens, ils sont méfiants. Ils refusent par exemple de remettre leurs dons à des fonctionnaires de peur qu'ils ne soient volés. Ils n'acceptent pas que la police les empêche de circuler sur la zone sinistrée, convaincus que c'est pour cacher quelque chose. Et donc finalement, des mesures qui peut-être sont importantes pour la sécurité se retrouvent questionnées à cause de cette cassure entre le peuple vénézuélien et ses dirigeants.
14: Alice Campagnol, correspondante de RFI à Caracas. Le Festival d'Avignon ouvre ses portes demain pour sa 80e édition. Ce festival de théâtre dans le sud de la France propose des centaines de spectacles sur 3 semaines. Et c'est la pièce Mal d'Aurore qui ouvrira le festival au Palais des Papes. Le directeur de l'événement, Thiago Rodriguez, est notre invité culture ce matin. Il répond aux questions de Muriel Mahalouf.
3: Bonjour Thiago Rodriguez.
6: Bonjour.
3: 80e Festival d'Avignon cette année, avec le coréen comme langue invitée, après l'anglais, l'espagnol, l'arabe. Qu'est-ce qui vous a fait choisir cette langue ?
6: La possibilité de découvrir la richesse, la diversité contemporaine des arts vivants coréens. On s'est rendu compte que le théâtre traitait la réalité, la société, l'histoire de la Corée du Sud d'une façon différente du cinéma ou de la littérature, que le théâtre, notamment le théâtre documentaire, problématisait cette démocratie avec toutes ses cicatrices, toutes ses douleurs, tous ses problèmes, de comment cette péninsule était divisée pendant le XXe siècle, de comment encore aujourd'hui cette péninsule est une espèce de photographie de la guerre froide et de ce qui reste du XXe siècle dans le XXIe siècle. La question du rapport à la tradition, elle est très différente, sous le risque de généraliser un peu, mais je pense que très différente de ce qui est le rapport des artistes européens avec la tradition. Il n'y a pas un enjeu de rupture avec la tradition pour pouvoir innover. Au contraire, Lijaram, grande diva du pansori traditionnel et qui est aujourd'hui un symbole de cette tradition et que nous allons présenter avec le spectacle Neige, Neige, Neige à l'Opéra du Grand Avignon au festival, elle est aussi la plus grande innovatrice de ce langage-là. Et ça, c'est très curieux et pour moi, ça parle aussi de beaucoup d'autres artistes où être le gardien de la tradition n'est pas incompatible avec l'idée d'être le plus innovateur, la plus innovatrice de cet langage artistique.
3: À la cour d'honneur, on est quand même quelque part dans la tradition, puisque c'est la littérature qui est à l'honneur dans la pièce de Julien Gosselin, qui s'intitule Mal d'Aurore, puisqu'il s'est inspiré de plusieurs auteurs. Dans Mal d'Aurore, il y a mal. Est-ce que vous pouvez nous en dire un peu plus ?
6: C'est l'esthétique aussi de Julien, où il y a toujours un mélange très singulier et fascinant de la littérature, de la force de la littérature incarnée par les acteurs, mélangée à l'image, au cinéma, à l'image en mouvement, en coexistence avec le théâtre. Donc, et en plus, avec cette capacité qu'il y a Julien Gosselin, comme grand metteur en scène européen, de s'inspirer de la littérature, cette fois-ci de L'Autre et Amant, Les Chants de Mal d'Aurore, mais aussi beaucoup en retour à Roberto Bolaño, le grand écrivain chilien, où il examine la fascination des écrivains de la littérature par le mal. Et il demande si cette fascination est une forme de radiographie du monde pour mieux le comprendre et pour mieux agir, ou si c'est une séduction vers le mal.
3: Vous avez mis cette édition sous le signe des questions. De quelles questions s'agit-il et quelle est l'idée ?
6: Évidemment, avec deux Hamlets, un de Thibaut Pernaut et un autre de Ben Duc dans le festival, il faut poser la question être ou ne pas être. Mais il y a aussi des questions qui surgissent aujourd'hui. Jusqu'à quand pourra-t-on faire face à la crise climatique des festivals d'été ? Par exemple, ça nous concerne, c'est presque une question existentielle du Festival d'Avignon, mais aussi d'autres festivals. Mais aussi, peut-on penser sans espoir ? Une question d'un dramaturge, Max Frisch. Donc, il y a des questions qui sont à la fois sociétales, d'actualité, mais aussi intemporelles, des questions ancestrales qui traversent le temps, poétique, intime.
3: Merci, Thiago Rodriguez.
6: Merci.
14: Thiago Rodriguez, le directeur du Festival d'Avignon. Il était notre invité culture ce matin et répondait aux questions de Muriel Mahalouf.
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14: Caroline Paré parle aujourd'hui des TOC avec le docteur Margot Dutemple.
5: Docteur Margot Dutemple, bonjour.
7: Bonjour.
5: Vous êtes médecin psychiatre en cabinet à Paris. Quelles sont les pensées envahissantes, obsessionnelles les plus fréquentes qui génèrent cette forte anxiété chez les personnes qui sont donc atteintes de TOC ?
7: Caroline, c'est une très bonne question. Je dirais que les pensées les plus fréquentes, celles pour lesquelles les patients consultent en général, ça va être tout ce qui va être de l'ordre de la vérification du logement. Je pense en particulier à la peur de ne pas avoir fermé la porte, la peur de ne pas avoir fermé la fenêtre, de ne pas avoir éteint le gaz. Et puis après, il va y avoir aussi tout ce qu'on appelle les phobies d'impulsion, avec la peur de parfois avoir envie de commettre certaines choses, tout en ayant la conviction qu'on ne veut pas le faire. Alors ça, c'est très particulier, ça peut causer une grande détresse psychique chez certains patients.
5: Est-ce que ces rituels répétitifs, ça soulage ou pas vraiment ?
7: Alors ça soulage à très court terme, c'est-à-dire que sur le coup, il y a une grosse diminution de la charge anxieuse, mais en fait, c'est un cercle vicieux qui s'installe aussi, puisqu'on est obligé de reproduire de façon incessante la compulsion.
5: Est-ce qu'on peut se débarrasser définitivement de ces TOC ?
7: Tout à fait. Alors plus on le prend tôt et finalement mieux c'est, plus la prise en charge est rapide et mieux ça se passe. En général, on va associer des traitements de psychothérapie, donc souvent des thérapies cognitives et comportementales. Et quand c'est possible ou quand le TOC est très important, on va y associer également un traitement médicamenteux et souvent des antidépresseurs.
5: Merci docteur Margot Dutemple. 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
14: Caroline Paré, à tout à l'heure dans Priorité Santé, RFI 6h27 à Paris. Dans quelques minutes, c'est le retour de l'actualité africaine avec Xavier Besson. En attendant, on fait un tour dans la playlist musicale de RFI. On écoute Monsieur Giscard et son titre Camille.

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0: De Monsieur Giscard, un titre que vous retrouvez en playlist ce mois-ci sur RFI. On se retrouve dans une minute avec le retour de l'actualité africaine.
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0: 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Et toute l'actualité africaine avec Xavier Besson. Bonjour Xavier.
6: Bonjour Marion, bonjour à tous.
0: À la une, un espoir dans la lutte contre Ebola dans l'Est de la République démocratique du Congo.
6: Hier, ont débuté des essais thérapeutiques pour tester de potentiels traitements de la souche rare de la maladie qui a fait plus de 400 morts depuis le mois de mai dans la région. Et alors que des recherches sont aussi en cours pour tenter d'élaborer un vaccin, l'Organisation mondiale de la santé appelle les malades à se porter volontaires pour les tests. Dans ce journal également, le groupe armé ADF, aussi dans l'Est congolais, qui a changé son mode de fonctionnement, assurent les experts des Nations Unies, son mode de financement, moins d'aide de l'étranger, plus de taxation des habitants. Le Congo Brazzaville, où une ONG dénonce une opération anticriminalité hors de contrôle en l'espace de quelques mois. L'organisation a recensé des dizaines de cas d'exécution sommaire et de disparition forcée dans le cadre de l'opération dite anti-Kuluna. Et puis le football, le journal de la Coupe du Monde dans 10 minutes avec Antoine Grenier. Alors que l'Algérie est en mauvaise posture dans son 16e de finale en ce moment contre la Suisse, les Fennec menaient 2-0 alors que l'on est environ à la moitié de la deuxième mi-temps. Avant un vaccin qui est espéré avant la fin de l'année, si les financements se concrétisent, rappellent les autorités sanitaires africaines, ce sont les essais cliniques de deux traitements potentiels de l'épidémie d'Ebola en cours dans l'Est de la République démocratique du Congo qui ont débuté hier. Une souche rare d'Ebola a fait plus de 400 morts depuis mi-mai, principalement dans la province de l'Ituri, où l'Organisation mondiale de la santé encourage désormais les malades à prendre part aux tests. Eva Massi.
7: L'essai clinique porte sur deux traitements et doit permettre d'évaluer un anticorps et un antiviral. Pour y parvenir, l'Organisation mondiale de la santé et les autorités congolaises appellent les patients atteints d'Ebola à contribuer aux essais. Une première personne a été recrutée ce jeudi. Tedros Ghebreyesus, directeur général de l'OMS.
8: Les patients participant à l'essai bénéficieront de soins de soutien complets et d'un suivi attentif. Nous veillerons également à ce qu'ils puissent accéder à ces deux médicaments si l'essai démontre leur efficacité.
7: L'épidémie d'Ebola continue de s'étendre avec une moyenne de 38 nouveaux cas confirmés par jour au cours des deux dernières semaines. Et la riposte sanitaire fait face à de sérieux défis, pointe Tedros Ghebreyesus, notamment la méfiance et la violence.
8: Malgré ces progrès, nous continuons de faire face à de nombreux défis, notamment des actes de violence et de méfiance. Cette semaine encore, un centre de traitement d'Ebola a été attaqué. Deux personnes sont mortes, les locaux ont été incendiés et d'autres patients ont fui. Ces actes entravent les efforts pour sauver des vies.
7: Au total, 10 laboratoires peuvent désormais dépister le virus en République démocratique du Congo et le suivi des contacts s'est amélioré selon l'OMS, même s'il en reste encore de nombreux à identifier.
6: Et en Ouganda, le pays voisin, aucun cas d'Ebola n'a été recensé depuis le 21 juin dernier. Mais l'Organisation mondiale de la santé signale un cas de fièvre Marbourg, maladie similaire à Ebola pour laquelle il n'existe ni vaccin ni traitement. Un cas détecté chez un jeune enfant. La RDC et l'Ouganda, qui sont par ailleurs alliés militairement dans l'Est congolais. C'est l'opération Shuja, montée pour lutter contre le groupe armé ADF d'origine ougandaise et actif dans l'Est congolais. Le groupe d'experts des Nations Unies, dont nous avons commencé à vous détailler le dernier rapport hier, s'est intéressé aux activités des ADF et notamment à la manière dont ils parviennent à se financer dans les provinces congolaises de l'Ituri et du Sud Kivu, avec moins d'argent venu de l'étranger et davantage de taxation locale. Le modèle économique du groupe armé évolue, nous explique Patient Ligodi.
9: L'ADF se procure l'essentiel de ses armes et munitions sur le champ de bataille lors d'embuscades contre les FARDC et l'armée ougandaise, disent les experts onusiens. Le rapport évoque en complément des achats illicites auprès d'éléments Wazalendo, de certains soldats FARDC et de l'UPDF eux-mêmes. Le groupe fait aussi face à des pénuries de munitions. Le financement extérieur, longtemps assuré par l'organisation État islamique, est en déclin, selon le document. Et pour compenser, l'ADF a développé un système de taxation locale dans les territoires d'Irumu, Mambasa et Lubero. Le rapport documente la remise de jetons aux populations, l'un servant d'autorisation de circulation, l'autre lié à une taxation annuelle imposée aux producteurs de cacao. L'ADF recourt également à l'enlèvement contre rançon avec des montants observés par le groupe d'experts allant de 4 000 à 5 000 dollars. Sur le plan technologique, le rapport signale une hausse des acquisitions des composants électroniques, batteries et téléphones destinés selon des sources sécuritaires congolaises à la fabrication d'engins explosifs improvisés. Et les chaînes d'approvisionnement correspondantes sont liées à l'Ouganda et à la ville de Butembo. Le groupe d'experts précise que l'accès à des nouvelles technologies reste globalement limité pour le groupe.
6: Patient Ligodi. Et à propos de l'Ouganda, sachez qu'aujourd'hui est prévue une audience au procès de l'opposant Kizza Besigye sous le coup d'accusation de haute trahison, alors que sa défense estime que plusieurs questions préalables doivent encore être tranchées avant l'ouverture du procès sur le fond, et que ces dernières semaines, plusieurs de ses avocats disent avoir été visés par des arrestations, des menaces ou empêchés d'exercer leur défense. Jusqu'où la lutte contre les gangs, les Kuluna, peut-elle aller au Congo-Brazzaville? C'est l'ONG CAD, Centre d'Action pour le Développement, qui pose la question et qui y répond. L'opération anti-Kuluna à Brazzaville va trop loin. En l'espace de 8 mois, l'organisation a recensé plusieurs dizaines d'exécutions sommaires et de disparitions forcées. Et elle décrit une instrumentalisation de la force publique par la Direction générale de la sécurité présidentielle. Précision et explication avec Lisa Fabian.
10: L'enquête du Centre d'Action pour le Développement couvre une période allant de septembre 2025 à avril 2026 et a permis de recenser 72 exécutions sommaires, 56 cas de disparition forcée et 38 cas de torture et de mauvais traitement dans le cadre de l'opération Zéro Kuluna. La plupart des victimes identifiées par le CAD sont des jeunes de 18 à 35 ans. Trésor Nzila, le directeur exécutif de l'ONG.
11: L'appareil sécuritaire au Congo-Brazzaville est beaucoup utilisé pour asseoir la domination du régime, pour avoir un contrôle social complet sur l'ensemble de la population. Il faut terroriser cette population, il faut l'assujettir et la force.

0: indépendante pour identifier les responsables de ces dérives, certainement bien plus nombreuses que celles recensées dans ce rapport.
1: À Brazzaville, il est 5h37, même heure, à Bangui, avec cette annonce du Bureau de la coordination des affaires humanitaires des Nations Unies. En Centrafrique, donc, il suspend temporairement ses activités dans la préfecture du Haut-Mbomou, c'est-à-dire à l'extrémité sud-est du pays. En cause, les violences des milices et des groupes armés et des attaques, en particulier celles qui visent les travailleurs humanitaires. À Zemio, Mboki, Dembia, l'accès devient de plus en plus difficile pour les déplacements des équipes, mais aussi pour l'acheminement des fournitures essentielles aux habitants. Correspondance de Rolf-Steph Domialeux.
2: Selon OCHA, les incidents ralentissent les opérations et compliquent l'accès aux communautés privées de services de base, d'infrastructures et de moyens de subsistance. Alban Joseph Mboligassié, chargé des affaires humanitaires à OCHA.
3: Nous avons aujourd'hui autour de 6 000 réfugiés dans le Haut-Mbomou et autour de 20 000 personnes déplacées internes. Mais vu que la préfecture du Haut-Mbomou occupe la deuxième position en termes d'incidents qui ont ciblé les acteurs humanitaires, si les acteurs humanitaires sont attaqués, s'il y a beaucoup de cas de meurtre, s'il y a beaucoup de cas de menaces, s'il y a beaucoup d'entraves à la libre circulation, que ce soit des humanitaires vers les vulnérables ou les vulnérables vers les humanitaires, il faut à un moment donné prendre un temps pour plaider auprès de toutes les parties au conflit pour pouvoir bien mener les opérations humanitaires.
2: Conséquence de ce retrait temporaire, la situation des milliers de personnes déjà vulnérables ne cesse de se détériorer.
3: Il n'y a pas la libre circulation. Les gens ne peuvent pas aller dans leurs champs. Les gens ne peuvent pas aller au marché. Les centres de santé sont vandalisés. Les gens se trouvent dans la brousse. C'est une situation vraiment qui est très, très difficile à vivre.
2: OCHA appelle les groupes armés et les parties au conflit à cesser les hostilités. Cette mesure est indispensable pour permettre aux acteurs humanitaires de reprendre leurs activités sur le terrain. Rolf-Steph Domialeux, Bangui, RFI.
1: Dans l'actualité ce matin également, ce chiffre provisoire de la participation aux élections législatives en Algérie hier, 20,79%. S'il était confirmé, ce serait le plus faible taux de participation jamais enregistré pour des législatives dans le pays. Et puis l'Éthiopie et les tensions autour de la région du Tigré, région du nord du pays, théâtre d'une guerre entre les forces régionales et l'armée fédérale entre 2020 et 2022. Depuis plusieurs mois maintenant, les signaux se multiplient d'une montée en pression d'une remilitarisation de la région. Cette semaine, la chef du bureau du TPLF, le Front de Libération du Peuple du Tigré, a accusé le gouvernement éthiopien de mobiliser des troupes. La preuve, selon elle, qu'Addis Abeba préparerait une nouvelle guerre dans la région. Explication avec notre correspondante à Addis Abeba, Marlène Panara.
4: Une menace existentielle pèse sur le Tigré. D'après Fethlehwork Gebrexabier, le gouvernement a mobilisé ses troupes postées à l'ouest du Tigré, une zone administrée depuis la fin de la guerre en 2022 par la région voisine de l'Amara, vers l'est de la région. Devant les journalistes, la chef du bureau du TPLF a aussi affirmé qu'Addis Abeba avait violé l'accord de paix de Pretoria en menant des frappes de drones au Tigré. Le 5 juin, l'une d'elles a touché un convoi militaire des forces tigréennes dans le nord-ouest de la région. L'armée fédérale n'a pas confirmé ces allégations. De son côté, le TPLF a validé une loi, début juin, permettant l'enrôlement dans les forces régionales de tout Tigréen dont l'âge et la santé le permettent. Ce regain de tension inquiète à l'international. Il y a quelques jours, la délégation de l'Union européenne en Éthiopie a exhorté les deux parties à reprendre le dialogue et à afficher son soutien au haut représentant de l'Union africaine pour la Corne de l'Afrique, Olusegun Obasanjo. L'ex-président nigérian s'est rendu à Mekele le 11 juin pour empêcher une reprise de la guerre. Marlène Panara, Addis Abeba, RFI.
1: Addis Abeba, il est 7h41.
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1: À suivre dans Afrique Matin, le journal de la Coupe du Monde dans un instant, alors qu'en ce moment l'Algérie est en train de finir son 16e de finale contre la Suisse. Et l'Algérie est toujours menée 2-0. Nous serons ensuite en Centrafrique à la rencontre des danseurs de la localité de Mbaïki, près de la frontière avec le Congo. Des danseurs traditionnels qui sont devenus de vraies stars locales. Et puis avant de retrouver Charlotte Ntamack pour la parlotte de Charlotte, comme tous les vendredis, avec notre invité, le chercheur Julien Antouli, nous reviendrons sur les conséquences du retrait annoncé du Mali, du Niger et du Burkina Faso de la Cour pénale internationale, des conséquences que le chercheur minimise.
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1: Et le journal de la Coupe du Monde avec Antoine Grenier. Bonjour Antoine.
7: Bonjour Xavier.
1: Sur le terrain, en ce moment même, du côté de Vancouver au Canada.

0: Algérie-Suisse.
1: Les Verts de l'équipe nationale qui veulent imiter leurs voisins marocains. Seule nation africaine qualifiée pour les huitièmes de finale pour l'instant. Et c'est pas bien embarqué du tout pour les Algériens. Un but encaissé dès la 10e minute d'abord par Brelem Bolo, l'ancien monégasque opportuniste en début de rencontre, pour donner un avantage que les Suisses ont conservé jusqu'à la pause et aggravé au retour des vestiaires avec une réalisation de Dan Doy à la 47e. Il reste moins de 10 minutes dans le temps réglementaire de cette partie et la Suisse mène 2-0 face à l'Algérie.
0: Des 16e de finale, Antoine, qui ont d'ores et déjà souri au Portugal et à l'Espagne.
1: La Roja tranquille face à l'Autriche, victoire 3-0 avec un doublé de Mikel Oyarzabal et un but de Pedro Porro. 3e, 8e de finale de suite pour les Espagnols en Coupe du Monde. Leur plafond de verre ces dernières années, donc à surveiller, d'autant que leur prochain adversaire n'est autre que leur plus proche voisin et principal rival, le Portugal. Duel 100% péninsule ibérique en approche. Des Portugais qui ont, dans la douleur, disposé de la Croatie. Succès 2-1 avec le 146e but en sélection de Cristiano Ronaldo et le 11e, mais non moins important, du désormais ex-parisien Gonçalo Ramos dans le temps additionnel.
0: Et la suite de ces 16e de finale ne se fera pas attendre trop longtemps. À 18h, temps universel, tout à l'heure, l'Égypte sera sur la pelouse.
1: Nouveau représentant africain, nouvel espoir d'imiter le Maroc et de rejoindre les 8e de finale. Les Pharaons affronteront l'Australie, adversaire a priori abordable malgré l'inquiétude qui entoure Mo Salah, touché à la cuisse face à l'Iran. Mais le vécu du groupe égyptien peut surmonter les obstacles, estime le latéral Mohamed Hani.
2: Notre groupe joue ensemble depuis longtemps maintenant, surtout depuis l'arrivée du coach Ossam. La plupart d'entre nous se connaissent très bien. On a joué énormément de matchs ensemble. Il y a une vraie alchimie entre nous. Ensuite, le coach prend ses décisions, il change des joueurs, modifie les positions de certains, et nous sommes habitués et à l'aise avec ces ajustements. Ici, on a réussi à sortir des poules très dignement, en ne perdant aucun match face à de grandes équipes. Maintenant, on est motivé à aller encore plus loin pour faire plaisir aux nombreux Égyptiens qui viennent nous supporter.
1: Mohamed Hani avec Eric Mamrut.
0: Une dernière ligne droite des 16e de finale, en tout cas très africaine, avec deux autres nations en lice.
1: Notamment le Cap-Vert, opposé au champion du monde argentin. Premier match à élimination directe et premier défi de taille pour les requins bleus, Frédéric Chuteau.
3: L'Argentine a remporté ses trois matchs du premier tour haut la main. Lionel Messi inscrivant 6 des 8 buts de son équipe, là où les requins bleus du Cap-Vert n'ont pas gagné une rencontre. Trois matchs nuls. Les Cap-Verdiens qui s'adaptent à l'image de leur sélectionneur Boubista, tels des caméléons, à tous leurs adversaires.
4: On sait bien entendu qu'on va être mis à l'épreuve, on s'y est préparé. En face, ce sont les champions du monde en titre. Mais on a confiance, confiance dans notre capacité à réaliser un bon match. Il faudra être très concentré et on jouera à notre manière comme on fait d'habitude.
5: Confiance et podemos fazer un bon jogo.
3: L'archipel du Cap-Vert, seul face aux trois étoiles du maillot argentin, ne pas se renier, même si en face, c'est Messi, chez lui, à Miami, le défenseur Stopira.
6: Le monde entier connaît Lionel Messi et ce dont il est capable. L'Argentine est une équipe qu'on respecte beaucoup, mais si on est là, c'est qu'on le mérite. On va utiliser nos forces sans se focaliser uniquement sur Lionel Messi et je pense qu'on est prêt.
3: Prêt à réussir l'impossible, faire tomber les Argentins de leur piédestal. Frédéric Chuteau, Miami, RFI.
1: Argentine-Cap-Vert, coup d'envoi 22h, temps universel. Le Ghana conclura ses 16e de finale avec une confrontation face à la Colombie. Affiche pour les couches tard, coup d'envoi 1h30 TU.
0: Merci Antoine Grenier, c'était le journal de la Coupe du Monde.
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8: Xavier Besson.
0: Et l'actualité internationale de ce vendredi 3 juillet, c'est la Syrie qui vient de subir son attentat le plus meurtrier depuis un an. Il y a eu hier une explosion dans un café près du palais de justice à Damas, la capitale syrienne. Les autorités évoquent un engin explosif et donnent un bilan de 9 morts et 20 blessés. Pas de revendication pour l'instant. Nous appelons dans un quart d'heure notre correspondant en Syrie. Au Venezuela, un rescapé, presque un miraculé, un homme a pu être sorti vivant des décombres hier par les secouristes, 8 jours après le double séisme qui a touché le nord du pays. Le bilan toujours provisoire est de plus de 2500 morts, 11 000 blessés et des milliers de disparus. L'UNICEF précise aussi que plus de 700 000 enfants ont besoin d'une aide humanitaire. Et puis la capitale ukrainienne a subi la pire frappe de drones et de missiles russes depuis le début de la guerre, selon son maire. Attaque de 11h qui a fait au moins 27 morts et 91 blessés. D'après le porte-parole du Kremlin, la Russie va continuer à augmenter la pression sur le régime de Kiev pour obtenir la réalisation des objectifs qu'elle s'est fixés. Direction donc maintenant la Centrafrique, à 100 km environ au sud-ouest de Bangui, la préfecture de la Lobaï, précisément la ville de Mbaïki, où l'on danse. Et ces danseurs ne se cantonnent plus aux cérémonies coutumières et aux fêtes familiales. Avec les festivals, les spectacles publics et la diffusion sur les réseaux sociaux, ces artistes traditionnels ont gagné en visibilité et certains deviennent même de véritables références locales. Reportage de Rolf Steph Domialeux.
8: Au signal du chef de groupe, la chorégraphie débute. Les danseurs du groupe Molika Tchibé Africa forment un demi-cercle. Leurs pieds frappent le sol en cadence, soulevant par moments des légers nuages de poussière. Progressivement, le rythme s'accélère. Deux danseurs s'avancent au centre du cercle pour exécuter une séquence plus complexe. Selon Juvenal Bissé, l'un d'eux, la danse offre des opportunités de rencontres, d'échanges et de promotion culturelle.
9: Là, c'est la danse folklorique, veut dire danse traditionnelle. Et nous chantons en patois, veut dire en baka, pour essayer de célébrer cette cérémonie aujourd'hui.
10: Qu'est-ce que vous dites concrètement dans cette chanson?
9: C'est pour sensibiliser. Donc, dans notre chanson, nous sensibilisons le peuple centrafricain d'être social.
8: À Mbaïki, les groupes de danse se professionnalisent, attirent de nouveaux adeptes et deviennent de véritables ambassadeurs de la culture locale. Fabrice Tabaré, un spectateur, salue cet engagement.
11: En tant que peuple, nous reconnaissons leurs efforts. Ce sont nos vedettes et elles bénéficient de toute notre reconnaissance. Je les considère comme les gardiens de notre culture. À travers leurs chants et leurs danses, ils nous transmettent l'histoire, les valeurs et la mémoire collective de toute une communauté. Vive la danse traditionnelle.
8: Au-delà de son aspect culturel, la danse traditionnelle génère également des revenus grâce aux prestations lors des cérémonies, de festivals ou d'événements publics. Teddy Pamo, chef du groupe Molika Tchibé Africa, en témoigne.
12: Au début, les revenus étaient irréguliers et la vie était difficile. Aujourd'hui, grâce à notre persévérance, je peux vivre de mon métier, soutenir ma famille et transmettre notre patrimoine culturel en sensibilisant la population.
8: Mais cette quête de visibilité ne doit pas faire oublier l'essentiel. Pendant les prestations, les anciens veillent à la transmission fidèle des chants, des rythmes et des significations culturelles associées à chaque danse.
12: Il est important de protéger la biodiversité. Dans nos chansons, nous sensibilisons les populations à la préservation de la nature et les encourageons à ne pas pratiquer la pêche avec des produits chimiques. Aujourd'hui, les gens nous respectent en raison de notre noble engagement. Notre culture est de plus en plus influencée par la mondialisation. Chacun doit prendre ses responsabilités pour défendre et préserver nos traditions.
8: À travers leurs prestations, ces groupes de danse traditionnelle nourrissent désormais l'ambition de se produire sur la scène internationale afin de valoriser la culture centrafricaine. Rolf Steph Domialeux, de retour de Mbaïki, RFI.
0: 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Afrique Économie, à Kalemi, ville minière du sud-est de la République démocratique du Congo. Alors qu'au niveau national, l'Agence pour le développement de l'entrepreneuriat ambitionne la création en RDC de 150 000 entreprises par an, Kalemi n'est pas en reste avec de plus en plus de jeunes entrepreneurs qui émergent avec des projets innovants malgré les défis liés au financement et au manque de capitaux. Afrique Économie, Denise Mayo.
13: Des feux de circulation innovants, c'est un nouveau produit lancé à Kalemi par Poncien Katumboué, le directeur de l'entreprise Construction Générale et Plomberie et ses 20 employés. De l'innovation qui a un coût.
14: Ah, ce projet-là, c'est le système de feux rouges. Il fonctionne avec l'énergie solaire. Ça, c'est un prototype. J'ai dépensé 550 $. Mais s'il s'agit d'un grand projet, on peut aller dans les 150 000 $.
13: Ali Mamaganga est une jeune entrepreneur dans la mode. Perle après perle, la jeune styliste transforme les tissus en une création unique. Elle rêve d'imposer sa marque, mais les moyens font défaut.
15: Mon ambition est d'aller plus loin parce que nous avons encore de sérieux problèmes. La plupart des mariés sont obligés de faire la commande en Turquie. Je veux que tout ça, que les gens puissent le trouver chez moi. Pour ça, il faut des moyens. Jusque-là, les moyens sont limités.
13: Des ressources limitées, c'est le défi auquel fait également face Urbain Moussema Moulembo, ingénieur chimiste. Directeur de l'Académie Moulembo, Il a récemment mis sur le marché un produit innovant au profit des agriculteurs avec une production sur commande.
16: Nitrisol, c'est un produit local et puis biologique. Ce n'est pas un fertilisant, je peux dire, c'est un médicament. Il apporte des nutriments et des minéraux au sol. Sur le marché, nous sommes encore limités, on fabrique ces commandes par manque de moyens. Donc nous aurons besoin des équipements pour une grande production.
13: Pour faire face à ce défi de financement, l'Agence nationale de développement de l'entrepreneuriat congolais, ANADEC, se charge de les accompagner non seulement dans la création d'entreprises, mais aussi pour avoir accès au financement du gouvernement. Godefroy Kizaba est le directeur général d'ANADEC.
17: Quand un entrepreneur qui a été coaché, suivi, encadré par ANADEC à son dossier, je rédige une lettre de transmission du dossier au FOGEC, qui est le fonds de garantie. FOGEC regarde les dossiers puis gère les dossiers avec l'entrepreneur.
13: En février dernier, le gouvernement congolais a annoncé la mise en place d'un fonds d'$1,3 milliard sur 6 ans pour soutenir notamment l'entrepreneuriat des jeunes. Denise Maillot, de retour de Kalemi, RFI.
0: À Kalemi, il est 6h53. 4h53 à Bamako et à Ouagadougou, quelques jours après le Niger. Ce sont le Mali et le Burkina Faso qui, à leur tour, ont officialisé leur départ de la Cour pénale internationale. Pour ces trois pays de l'Alliance des États du Sahel, ce retrait sera effectif dans un an. Ils estiment que la Cour manque d'impartialité et, je cite, politise la question des droits humains. Quelles conséquences sur la question justement des droits de l'homme après ce retrait? Polycarpe Essomba a posé la question à notre invité Afrique ce matin, Julien Antouli, maître de conférences en droit international et spécialiste des pays du Sahel.
18: Il faut distinguer le plan juridique et le plan opérationnel. Sur le plan juridique, ce n'est pas affecté puisque la Cour préserve sa compétence, mais d'un point de vue opérationnel, on peut imaginer que la Cour aura du mal à mener des enquêtes dans les pays sahéliens s'il n'y a aucune coopération avec les États.
19: Ce retrait peut-il du coup prêter à conséquence pour les citoyens de ces pays en matière de lutte contre l'impunité?
18: Oui, mais il faut relativiser les conséquences. Les situations sous enquête devant la CPI sont extrêmement marginales. Il y a actuellement seulement 3 affaires concernant le Mali, dont 2 qui ont été jugées. Et en réalité, devant les différents massacres et les crimes qui ont été commis, ce sont plutôt aux juridictions nationales ou aux juridictions régionales de se saisir de la situation. La CPI n'intervient qu'en complémentarité et donc on ne peut pas attendre de la CPI qu'elle poursuive tous les criminels. Et donc à l'inverse, ce n'est pas parce que ces États se retirent de la CPI que les différentes voies de justice se referment totalement. Mais il faut reconnaître qu'au Sahel, elles sont actuellement très difficiles à trouver.
19: D'autres pays africains pourraient-ils être tentés de suivre le chemin du Mali, du Burkina et du Niger?
18: Oui, c'est possible. Là aussi, il faut relativiser les conséquences de ces décisions. Il y a pour l'instant relativement peu d'États qui ont effectivement quitté la CPI, que ce soit sur le continent africain ou en dehors. Donc nous verrons à l'avenir. C'est possible que certains suivent, mais je n'imagine pas en tout cas un retrait massif de la 30aine d'États africains qui sont partis à la Cour et au statut de Rome actuellement.
0: Le chercheur Julien Antouli, l'invité ce matin de Polycarpe Essomba. Entretien complet dans 3 quarts d'heure. Sur RFI.fr. Et comme tous les vendredis, c'est avec Charlotte Ntamack que l'on termine cette demi-heure ensemble. La parlotte de Charlotte, vous nous dites, Charlotte, que certains ont hâte de prendre des vacances, mais ce n'est pas le cas de tout le monde.
20: Oui, après des mois de travail, il est important, mais pas toujours obligatoire, de prendre des vacances. Vacances ou pas vacances, il faut se décider, mais parfois, ce sont les autres qui veulent vous décider à prendre des vacances. Madame Onambele, vous partez même en vacances quand? Question qui pousse à se poser la question de savoir que se passe-t-il donc derrière moi pendant que je suis en vacances. On ne peut avoir la réponse qu'en sacrifiant ses vacances. Madame Mignem, je ne pars plus en vacances cette année. Je vais jumeler ça avec mes vacances de l'année prochaine. Le bon travailleur prend des vacances bien méritées, mais les vacances, ce n'est pas toujours une question de mérite. Mako, j'ai dit, celle-ci part en vacances qu'elle a d'abord travaillé quand? Qu'elle parte, Mako, au moins nos oreilles vont aussi être en vacances pendant 1 mois. Prendre des vacances n'est pas toujours une décision évidente. Mon frère, les vacances, c'est pour les gens qui sont déjà arrivés. C'est même alors pendant les vacances que je vais bien pointer. Mako, c'est vacances-là qui va payer mon loyer. Pardon, je vais me reposer quand je vais mourir. Ne pas prendre des vacances est mal pris par ceux qui vous voyez déjà en vacances. Joe, le type s'il ne part pas en vacances. Je n'ai jamais vu quelqu'un qui aime le travail comme ça. Mako, ce n'est pas en juin que la baronne part toujours en vacances en Bain. Comment juillet est déjà en train de finir? Elle est encore là. Certains vous enverraient même en vacances forcées pour vous reposer, vous livrer à des loisirs, passer du temps en famille ou que vous voyagiez, car c'est ça les vacances. Et ça, c'est pour votre bien. Un travail sans vacances peut être préjudiciable pour la santé du travailleur. Mako, comme elle ne part pas en vacances là, notre seule chance d'éviter l'inventaire, c'est si elle a encore la malchance de faire un surménage et que son médecin lui impose encore le repos. Dire non aux vacances peut cependant s'avérer très efficace pour la bonne santé de l'entreprise. Man, je t'avais bien dit l'année passée qu'on pouvait couper, mais pas beaucoup. Là où tu vois qu'il ne part pas en vacances là, c'est pour nous surveiller, pour qu'il n'y ait plus de manquants le tout-ci. Parfois, certains censés être en vacances se retrouvent au travail, à la grande surprise de ceux qui sont censés travailler. Joe, je suis mort. N'est-ce pas, je t'avais dit que mon boss est en vacances. Le gars a débarqué aujourd'hui. Il m'a trouvé assis dans son bureau en train de boire son whisky. Après une année à parloter, vacances ou pas vacances, pour moi, la question ne se pose pas. Bonnes vacances à ceux qui, comme moi, prennent des vacances et à la rentrée.
0: À la rentrée. Merci Charlotte Ntamack. Dans une minute sur RFI, le journal. Restez avec nous.
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23: Il est 5h en temps universel, 7h ici à Paris.
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23: Bonjour à tous, merci d'être avec nous pour le début de ces 3 heures d'actualité internationale avec un penchant américain ce matin pour les 250 ans de l'indépendance des États-Unis célébrés ce week-end. On va y revenir au cours de ces 3 heures, y compris dans votre journal. Bonjour Martin Guez.
24: Bonjour Clotilde Dumay, bonjour à toutes et à tous.
23: Mais d'abord c'est fini pour l'Algérie à l'instant qui quitte la Coupe du Monde.
24: Par ici la sortie, la traversée du désert continue pour les Fennecs qui n'ont plus vu les 8e de finale d'un mondial depuis 2014. L'Algérie logiquement battue 2-0 par la Suisse en 16e de finale, match qu'a suivi pour nous Cédric d'Oliveira, que nous appellerons dès le début de ce journal. La Syrie, face à un nouvel attentat, au moins 9 morts après cette attaque dans un café de Damas, dans un quartier animé de la capitale, qui intervient dans un moment où le pouvoir en place tente de stabiliser le pays. Nous serons en ligne avec Mohamed Erami. Nouveau bilan au Venezuela qui approche les 2600 morts 8 jours après le double séisme qui a touché le pays, événement particulièrement traumatisant pour les enfants. Et puis enfin, canicule en Europe, notamment au Portugal, canicule aussi aux États-Unis où les températures vont dépasser les 40 degrés sur la côte est. Très malvenu au moment où le pays s'apprête à fêter les 250 ans de son indépendance, anniversaire qui sera aussi suivi au Royaume-Uni, l'ancienne puissance coloniale.
23: Maroc toujours bien seul, les Lions de l'Atlas, toujours seuls représentants du continent africain en 8e de finale.
24: Ils étaient pourtant 9 au rendez-vous des 16e de finale, mais après l'Afrique du Sud, la Côte d'Ivoire, la RDC et le Sénégal, c'est au tour de l'Algérie de prendre la porte. Et cette fois-ci, pas de malédiction de la 86e minute. Les Fennecs n'ont jamais vraiment été dans le coup face à la Suisse, match qu'a suivi notre envoyé spécial à la Coupe du Monde, Cédric de Oliveira. Bonjour Cédric.
25: Bonjour Martin.
24: Et il n'y a pas eu photo dans ce 16e de finale, l'Algérie est passée à côté.
25: On n'est pas invité, les Algériens, en huitième de finale. Pas au niveau d'un match coup près de Coupe du Monde. Les Fennecs qui ont encaissé un but très rapide de Mbolo, qui a profité d'un travail monstrueux de Johan Manzambi, encore impressionnant. 3 buts et 2 passes décisives pour l'attaquant qui n'a que 20 ans. L'Algérie qui a ensuite encaissé un deuxième but signé Dan Ndoy, qui a profité des cadeaux de la défense des Fennecs pour battre Lucas Zidane une deuxième fois. un but au début de chaque mi-temps, ce qui montre à quel point l'Algérie n'a pas été capable de gérer ses moments clés. Défaite logique et décevante, la Suisse, elle, sera au rendez-vous des huitièmes de finale, ce qu'elle connaît bien, puisque c'est la quatrième fois consécutive qu'elle atteindra ce niveau. Ce sera face au vainqueur de Colombie-Ghana, qui aura lieu ce vendredi.
24: Et dans les autres matchs de la nuit, Cédric, l'Espagne comme le Portugal se sont qualifiés. Ils s'affronteront d'ailleurs dans ce qui sera le grand choc des huitièmes de finale.
25: Et les Portugais qui sont venus à bout de la Croatie dans un match renversant. Perisic avait ouvert le score, mais la Seleção a su revenir grâce à Cristiano Ronaldo, buteur sur pénalty à 41 ans, avant que Gonçalo Ramos ne justifie son statut de super remplaçant avec une tête dont il a le secret. 2-1 dans le temps additionnel avant une fin de match folle qui a vu Gvardiol égaliser, mais l'arbitre du match a refusé le but après utilisation de la vidéo pour un hors-jeu minime mais réel d'un Croate sur l'action. Terrible désillusion pour Luka Modric qui a disputé son dernier match de Coupe du Monde. Le Portugal, vous l'avez dit, ira en huitième de finale pour un alléchant duel contre l'Espagne qui a balayé l'Autriche 3-0. Le match aura lieu à Dallas lundi prochain.
24: Merci beaucoup Cédric d'Oliveira, envoyé spécial de RFI aux États-Unis.
23: Dans l'actualité également, la Syrie n'avait plus connu ça depuis plus d'un an, un attentat à la bombe au cœur de Damas.
24: En juin 2025, c'était dans une église orthodoxe et un attentat qui avait fait à l'époque 25 morts. Cette fois-ci, cela s'est passé dans un café de la capitale, dans un quartier très animé de la ville, Damas. On retrouve notre correspondant Mohamed Erami. Mohamed, cet attentat a fait au moins 9 morts. Il intervient dans un moment où les autorités syriennes tentent de stabiliser le pays. Il n'a pour l'instant pas été revendiqué et l'enquête privilégie la piste d'un engin explosif artisanal.
1: Oui, selon le ministère syrien de l'Intérieur, l'explosion a été provoquée par un engin explosif artisanal d'environ 1 kilo dissimulé à l'intérieur du café. Les enquêteurs poursuivent leurs investigations et procèdent toujours au relevé des indices sur place. Les autorités appellent également la population à ne pas relayer les informations non vérifiées diffusées sur les réseaux sociaux. À ce stade, aucune revendication n'a été rendue publique et les circonstances exactes de l'attaque restent à établir. Les autorités n'ont officiellement désigné aucun responsable à ce stade. Le café visé se trouve dans un quartier très fréquenté de la capitale, juste en face du palais de justice, où se retrouvent quotidiennement avocats, employés des tribunaux et habitants du quartier. Le secteur reste bouclé ce matin tandis que l'enquête se poursuit. Ces dernières semaines, les autorités locales ont évoqué à plusieurs reprises un risque de déstabilisation dans la capitale, dans un contexte sécuritaire encore fragile, bien que non revendiqué, nourrissent à Damas un sentiment d'inquiétude récurrent.
24: Merci Mohamed Erami, correspondant de RFI à Damas. Et à noter que le chef de la diplomatie syrienne, Assad al-Shabani, était lui hier à Beyrouth. Il a affirmé que son pays n'avait aucune intention d'intervenir militairement au Liban contre le Hezbollah. Réponse indirecte au président américain Donald Trump, qui a répété à plusieurs reprises que Damas pourrait s'occuper du Hezbollah au Liban, critiquant par ailleurs la stratégie israélienne dans sa guerre avec le mouvement chiite pro-iranien. Assad al-Shabani, qui a rencontré le président libanais Joseph Aoun, à qui il a transmis une invitation du président syrien Ahmed al-Shara à se rendre à Damas, ce qui constituerait une première.
23: L'Iran, de son côté, est prêt pour les funérailles du guide suprême.
24: Le corps d'Ali Khamenei est arrivé dans le complexe religieux de la Mossala. Auront lieu ses funérailles demain. Le guide suprême tué le 28 février dernier, au premier jour de la guerre avec les États-Unis et Israël. Mort à l'âge de 86 ans dans ses bombardements. 126 jours d'attente donc. Une cérémonie rendue possible par le cessez-le-feu avec Washington. Entre 15 et 20 millions d'Iraniens sont attendus à Téhéran pour ces 3 jours d'hommage. On y reviendra en direct de Téhéran avec notre envoyé spécial dans la capitale iranienne. Dans le journal de 7h temps universel, une guerre en Iran qui aura confirmé le fossé qui se creuse entre les États-Unis et l'OTAN. Le président américain Donald Trump a déclaré ce matin qu'il était ridicule que son pays maintienne une relation unilatérale avec l'Alliance Atlantique, et ce à moins d'une semaine du sommet de l'OTAN à Ankara en Turquie.
23: Un nouveau bilan, Martin, au Venezuela.
24: Qui s'élève désormais à près de 2600 morts, 8 jours après le double séisme qui a frappé le pays. De rares survivants sont encore extraits des décombres par les secouristes, comme Hernan Gil, un vigile d'un centre commercial âgé de 43 ans, véritable miraculé dans la région de la Guayra, où se sont rendus nos envoyés spéciaux qui ont rencontré Roberto Benes dans la localité de Vargas. Il est le directeur régional de l'UNICEF pour l'Amérique latine et il alerte sur l'aide humanitaire dont ont besoin les enfants vénézuéliens. Cela concerne 680 000 d'entre eux selon l'UNICEF.
3: C'est l'impression d'un besoin énorme dû à l'impact des deux tremblements, non, à une distance de temps très raccourcie. Donc on a un besoin immédiat d'accès aux soins médicaux, appui psychosocial, mais surtout l'eau potable. L'accès à l'eau potable est absolument critique. Deuxièmement, et ça que j'ai vu, c'est vu un espace maintenant où je me trouve maintenant, où les enfants sont ensemble suivis par des professionnels des services sociaux. Ils sont en train de se récupérer. Maintenant, l'impact du trauma dû au tremblement est très important. Il ne faut pas les sous-estimer. Il y a d'autres situations plus complexes d'enfants qui ont été séparés. Commencer le travail d'enregistrement, du tracing pour trouver les parents et assurer la réunification familiale. La réunification familiale est le but, mais c'est un processus qui peut prendre du temps et parfois est assez complexe.
24: Des propos recueillis par Mélissa Barra et Jadel Khoury, envoyé spéciaux de RFI au Venezuela.
23: 7h08 à Pretoria, une heure de moins à Kinshasa, où s'est rendu le président sud-africain.
24: Cyril Ramaphosa en visite de solidarité en RDC, alors que de nouveaux cas de l'épidémie d'Ebola ont été détectés dans les provinces de la Tchopo et du Owele, épidémie qui a fait au moins 436 morts selon le dernier bilan officiel. Le président sud-africain qui fait par ailleurs toujours face à un contexte intérieur brûlant, alors que le mouvement xénophobe Marche en Marche annonce de nouvelles actions jusqu'au municipal de novembre dans le pays. L'organisation anti-immigration dit vouloir manifester tous les jeudis, alors que les manifestations de mardi sont encore dans toutes les mémoires, durant lesquelles un jeune homme a été tué dans le township d'Alexandra, c'est au nord de Johannesburg, où s'est rendu notre correspondant Valentin Hugues. Reportage.
4: Les murs de cette petite épicerie d'Alexandra sont peints en jaune et bleu. Sa grille métallique est encore fermée. C'est ici qu'un jeune homme du quartier a perdu la vie au soir des manifestations, explique Sibabalom Gijima, responsable d'une police citoyenne.
5: Le jeune homme se trouvait à côté du magasin quand des gens étaient en train de le piller et que des agents de police sont arrivés. On attend les conclusions de l'enquête pour savoir qui a tiré sur le garçon, mais il semble avoir été tué par une balle perdue.
4: Quelques mètres plus loin, un autre commerce a été pillé. À l'intérieur, il ne reste plus rien. Ce commerçant originaire d'Éthiopie se livre dans son arrière-cour. Il semble encore méfiant.
6: J'étais à l'intérieur, j'ai essayé de fermer, puis ils ont commencé à tout saccager. Si je ne m'étais pas enfui, je n'aurais pas survécu. C'est très douloureux, mais on ne peut pas faire grand-chose. On se tait, on n'a pas d'autre choix et on essaye juste de réparer les dégâts.
4: Selon Sibabalom Gijima, veste tactique sur le dos et talkie-walkie dans la poche, le sort des commerçants étrangers dépend surtout des communautés voisines et de leur adhésion ou non aux manifestations.
5: En fonction des rues, certains commerces sont encore fermés alors que d'autres ont pu rester ouverts.
4: Et alors que les manifestations devraient continuer pendant encore plusieurs mois, Sibabalo et les autres patrouilleurs citoyens redoublent d'efforts pour assurer la sécurité du quartier. Valentin Hugues, Johannesburg, RFI.
23: En France, cette surenchère entre deux anciens premiers ministres à l'approche de la présidentielle.
24: À laquelle Édouard Philippe et Gabriel Attal sont tous deux candidats, les deux anciens chefs de gouvernement qui entendent représenter les camps du centre et de la droite lors de la prochaine présidentielle, multiplient les propositions budgétaires. À grands coups d'entretien interposés dans la presse française, Gabriel Attal, candidat du parti macroniste Renaissance, parle même d'impunité zéro en matière de budget. Il entend s'attaquer au déficit public, une façon de court-circuiter son adversaire qui tient lui un grand meeting de campagne ce week-end, Valérie Gasse.
9: La lutte contre les déficits, le sérieux budgétaire, c'est censé être la marque de fabrique d'Édouard Philippe, qui a promis de longue date un programme massif. Alors, Gabriel Attal a décidé d'aller sur ce terrain et de le faire en fixant des objectifs très ambitieux. Le premier, réduire les déficits à 0% du PIB en 2037 et à 3% avant 2032. Un retour dans les clous rendu possible par une loi de programmation économique et fiscale sur 10 ans, mais surtout une année blanche, donc un gel sur l'ensemble des prestations sociales en 2028. Une réforme de l'assurance chômage et un changement du système de retraite. Gabriel Attal assume aussi d'envisager le non-remplacement de certains départs à la retraite des agents de l'État et propose un Big Bang pour les collectivités locales, des économies à tous les niveaux, mais pas de hausse d'impôts, avec la mise en place d'une règle d'or pour ne pas voter de budget en déficit, évoqué aussi par Édouard Philippe, mais avec en prime une mise sous tension des ministres qui devront démissionner s'ils ne tiennent pas le budget. Du lourd pour mettre sous pression Édouard Philippe qui fait son premier meeting dimanche.
24: Et un meeting qui se tiendra dans le nord de la capitale ce week-end, le candidat du parti Horizon qui espère 5000 participants ce dimanche.
23: Dans la France où l'on craint un nouvel épisode de forte chaleur.
24: Alors que les pompiers sont toujours à l'action dans le sud du pays, le Premier ministre français Sébastien Lecornu a précisé qu'aucun département ne devrait être placé en vigilance rouge dans les jours à venir. Alerte rouge déclenchée en revanche au Portugal, notamment dans les régions de Lisbonne et de Setúbal. Dans le sud du pays, les températures qui pourraient atteindre 44 degrés. Marilyn Darcy.
8: L'alerte à la canicule est déclenchée pour l'intégralité du territoire portugais. Les températures, qui atteignent déjà 40 degrés, pourraient encore grimper. Lisbonne, la capitale, privée de son air marin habituel, suffoque. Les hôpitaux sont d'ores et déjà mobilisés, mais pour l'instant, le niveau d'alerte se maintient à 1 en ce qui concerne les services de santé. En revanche, les autorités ne cachent pas leur inquiétude face au risque élevé d'incendie, en particulier dans la région centre, affectée par les tempêtes de l'hiver dernier et où des milliers d'arbres jonchent le sol, prêt à s'embraser. S'abstenir de faire des feux, renoncer à l'usage d'engins agricoles, éviter de pénétrer dans les forêts sont les consignes données. Le dispositif d'intervention de lutte contre les feux a été relevé. 2000 pompiers sont mobilisés ainsi que la gendarmerie. Les avions de lutte contre les incendies sont eux aussi en alerte. La protection civile devra gérer les fortes chaleurs en même temps que les incendies, une situation qui est jugée critique. Marilyn Darcy, Lisbonne, RFI.
23: Et cette canicule qui n'est plus cantonnée à l'Europe, hein, Martin, puisque les États-Unis aussi subissent de plein fouet.
24: En particulier le nord-est du pays, des records de température battus à Washington, à Boston et à New York. La barre des 100 degrés Fahrenheit, c'est-à-dire des 40 degrés Celsius qui a été franchie. Une vague de chaleur qui tombe particulièrement mal, Clotilde, au moment où le pays accueille la Coupe du Monde et se prépare, vous le savez, à fêter le 250e anniversaire de son indépendance. Donald Trump qui promet des célébrations inoubliables demain 4 juillet, un anniversaire qui sera aussi suivi par l'ancienne puissance coloniale, à savoir la Grande-Bretagne. Correspondance depuis Londres, Emeline Vin.
10: Comment raconter une guerre d'indépendance quand on a perdu 13 colonies? Graham Moore, commissaire de l'exposition American Story aux Archives nationales, a adoré relever le défi.
11: Ce n'est pas vraiment une période de l'histoire avec un gagnant et un perdant. D'ailleurs, côté britannique, à l'époque, on pense que la révolution va faire long feu, qu'il s'agit d'une nouvelle guerre civile de tension entre Anglais.
10: Parmi les documents, les textes de loi qui ont nourri la révolte, des rapports de la Royal Navy et les journaux de loyalistes noirs, une manière de contourner le caractère politique potentiellement clivant de la commémoration.
11: Nous avons des points de vue variés, des nations indigènes, des personnes esclavagisées ou l'ayant été. Cela permet de voir comment cette période a affecté les gens comme vous et moi.
10: Assez peu d'événements commémorent le 4 juillet de ce côté de l'Atlantique, regrettent Gary et Julie, passionnés d'histoire.
12: Pour l'Empire britannique, ce n'était qu'une guerre de plus. Il s'est replié sur le Canada, puis s'est concentré sur l'Inde.
14: Dans le contexte général, ce n'est pas un événement majeur pour le Royaume-Uni. Du moins pas autant que dans le monde de Donald Trump à Washington.
10: L'exposition ne comporte aucune référence au locataire de la Maison Blanche qui compte faire de l'anniversaire une célébration nationaliste. Emeline Vin, Londres, RFI.
24: Et un 250e anniversaire sur lequel vous reviendrez aussi avec votre invité Clotilde Dumais.
23: Exactement, merci beaucoup Martin Guèze. Alors que Donald Trump voit les choses en grand, hein, vous le disiez, discours, feu d'artifice, et transforme aussi cet anniversaire en une sorte de célébration de sa propre personne, avec son portrait sur une édition limitée d'un passeport américain notamment, on y reviendra avec Guillaume Nodin, ça dans moins d'une heure. Et bien dans la société aussi, tout le monde n'a pas forcément le cœur à la fête.
15: Mon principal souci, c'est peut-être égoïste, mais c'est le coût de la vie. Je voudrais pouvoir aller au supermarché sans avoir à claquer la moitié de mon salaire. Je veux pouvoir payer mon loyer sans dépenser tout ce que j'ai.
23: Voilà, reportage à Philadelphie où la déclaration d'indépendance des États-Unis a été signée ce 4 juillet 1776. Alors, que reste-t-il aujourd'hui de ce texte fondateur? Comment expliquer les divisions de la société américaine et jusqu'où pourrait-elle conduire le pays? On va effectivement revenir sur ces 250 ans d'histoire avec notre invité dans une heure, Romuald Ciura, directeur de l'Observatoire politique et géostratégique des États-Unis à l'Institut de Relations internationales et stratégique. Rendez-vous donc vers 8h20 heure de Paris, 6h20 temps universel.
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23: RFI Matin en Iran également, où se déroulent ce week-end les funérailles de l'ancien guide suprême Ali Khamenei. 15 à 20 millions de personnes sont attendues à Téhéran. Nous serons avec notre envoyé spécial dans le journal de 7h TU. On rejoindra aussi la correspondante de RFI au Venezuela, plus d'une semaine après le double séisme qui a fait près de 2600 morts selon un dernier bilan. La tension monte dans le pays alors que la population pointe du doigt la responsabilité du gouvernement. Et puis les pays de l'AES se retireront de la Cour pénale internationale dans un an. Le Niger, le Mali et le Burkina Faso ont officiellement déposé leur demande de retrait. Analyse des conséquences de cette décision dans une petite demi-heure avec notre autre invité Julien Antouli, maître de conférence en droit international, spécialiste des pays du Sahel. Et justement, de Paris à Ouagadougou, on va revenir sur la rupture des relations entre la France et le Burkina Faso, annoncée vendredi dernier par les autorités militaires. Depuis une semaine, sur les réseaux sociaux, cette décision suscite beaucoup de désinformations. Bonjour Grégory Genevrier.
13: Bonjour Clotilde.
23: Vous avez notamment repéré une série de deepfakes ciblant le président français.
13: Oui, à en croire plusieurs vidéos mensongères, Emmanuel Macron aurait réagi en personne à cette décision prise par le capitaine Ibrahim Traoré. La plus virale montre le chef de l'État français assis à côté du ministre des Affaires étrangères Jean-Noël Barrot. On pense alors à tort l'entendre menacer le pouvoir en place à Ouagadougou.
16: Si les autorités africaines refusent de coopérer, tous les immigrés africains seront renvoyés chez eux.
13: Cet extrait cumule plus d'un million de vues sur les réseaux sociaux.
23: Oui, sauf qu'il n'est pas réel donc.
13: Non, Emmanuel Macron n'a jamais prononcé ces mots. C'est un deepfake, un hypertrucage sonore généré par intelligence artificielle. Ce type d'outil permet de faire dire n'importe quoi à n'importe qui en seulement quelques clics. Dans les faits, c'est Jean-Noël Barrot qui a réagi à cette rupture des relations diplomatiques et non le chef de l'État. Le ministre a parlé, je cite, d'une dérive préoccupante des autorités burkinabées, ajoutant que des mesures de réciprocité sont en cours d'examen.
23: Alors comment est-ce que vous avez vérifié, Grégory, l'authenticité de ce discours ?
13: Alors le premier élément de vérification est visuel. Le mouvement des lèvres d'Emmanuel Macron ne correspond pas à ce qu'il semble dire. C'est souvent la trace d'un hypertrucage sonore bas de gamme réalisé avec des outils grand public. Ensuite, grâce à une recherche par image inversée, nous avons retrouvé l'origine de ces images. Elles proviennent d'une déclaration du président français à la suite d'une réunion de la coalition des volontaires. C'était le 25 novembre 2025. Il y était question de la guerre en Ukraine, mais pas du Burkina Faso. Une telle déclaration aurait forcément fait parler bien au-delà de TikTok et Facebook.
23: Cet hypertrucage concernant Emmanuel Macron, ce n'est pas un cas isolé.
13: Non, loin de là, nous en avons identifié près d'une dizaine, tous à propos du Burkina. Les déclarations mensongères mises dans la bouche d'Emmanuel Macron sont variées et plus ou moins menaçantes. Sur le fond, elles visent toutes à discréditer la diplomatie française. Derrière ces infox, on retrouve un écosystème de comptes principalement actifs sur TikTok, avec des noms trompeurs parlant d'international ou de géopolitique. Ces profils cherchent à se faire passer pour des sources fiables et viraliser leurs deepfakes.
23: Des informations qui ciblent aussi plus largement les représentants français dans les institutions européennes.
13: Oh oui, une vidéo affirme qu'une bagarre générale aurait eu lieu récemment dans les rangs du Parlement européen. La légende affirme que tous accusent les députés d'Emmanuel Macron d'être des traîtres et des incompétents. Sauf qu'encore une fois, tout est faux. Cette vidéo a été filmée dans le Parlement géorgien le 27 juin dernier. En réalité, aucun affrontement n'a eu lieu dans le Parlement européen.
23: Grégory Genevrier pour les dessous de l'Infox. En France, l'actualité, ce sont ces incendies dans le sud du pays. On va y revenir, incendies précoces. Après, on en parlait, une période de canicule. Et alors que le Premier ministre a prévenu que la chaleur sera de retour ce week-end, même si aucun département ne devrait être en alerte rouge pour l'instant. Ça pose question, en tout cas, notamment pour le Tour de France qui doit débuter demain. La course cycliste qui va certainement devoir faire face dans les prochaines années à ces vagues de chaleur à répétition, jusqu'à peut-être devoir être annulée. C'est en tout cas une hypothèse récemment évoquée par un programme européen d'études des points de bascule climatiques, indiquant que les activités physiques intenses pratiquées l'été allaient devenir risquées dans les années à venir. Mais le réchauffement climatique fait d'ores et déjà partie d'ailleurs du quotidien des cyclistes professionnels et amateurs, comme l'a constaté à Paris Juliette Pietraszewski.
17: Allez les gars, on va tranquille hein.
18: Exactement. On va à 10 km/h.
17: Moi, je suis dernier, du coup, je suis fatigué.
19: Sur l'heure de roue, les cadets du club Paris Cycliste Olympique s'entraînent dans le vélodrome.
20: Bien tour, ouais.
17: Oh, let's go.
26: Quand vous êtes dans les tribunes, on enlève les casques, on laisse la tête s'aérer.
19: Dans les gradins, leur entraîneur Dominique Sioul multiplie les discours pour sensibiliser les jeunes cyclistes aux bonnes pratiques.
26: On part pas à midi quand le soleil est au zénith, d'accord ? Ça c'est très important. S'il fait vraiment trop chaud le soir, vaut mieux carrément annuler l'entraînement, vous zappez.
19: Avec la multiplication des vagues de chaleur ces dernières années, les briefings sur le sujet sont très réguliers, démonstration.
17: Il y a une nouvelle vague de canicule qui va arriver et il ne faudra pas prendre qu'un seul bidon, il faudra prendre deux bidons, voire trois bidons si on peut les mettre dans sa poche.
27: Il faut mettre la visière devant si le soleil il est devant et derrière si le soleil il est derrière. Ne pas mettre de veste thermique.
28: Il faut partir très tôt le matin pour ne pas se sentir trop mal à l'aise.
26: Mais une influence au départ, s'il vous plaît.
19: Pour Dominique Sioule, lui-même coureur aguerri et médaillé, le dérèglement climatique est un phénomène concret avec des répercussions sur tous les coureurs et notamment ceux du Tour de France.
0: Eux, ils prennent cher. Eux, ils prennent très cher. Je pratique et je me dis quand même 3 semaines dans des conditions comme ça. Évoluer dans des conditions de leader et se retrouver exposé aux conditions climatiques, à la difficulté de l'épreuve, je crois que c'est un point sur lequel on devrait être plus sensible.
19: Plus sensible, la jeune génération l'est déjà. Maria Ramirez, ancienne coureuse, est désormais encadrante des féminines.
1: Oui, c'est sûr qu'on s'en rend compte, surtout en tant que sportif, on le sent tout de suite quand on va à l'entraînement. Quand on fait du sport, la température corporelle va forcément augmenter. Donc oui, il faut s'adapter, il faut adapter notre horaire d'entraînement, aussi peut-être nos séances, ce qu'on va emmener à l'entraînement. Donc oui, c'est beaucoup d'adaptation. On peut déjà penser à comment ça va être dans quelques années et ça peut tout de suite un peu faire peur.
19: Flavien Marek, lui, a 22 ans, il raconte.
2: Je vais vous demander depuis combien de temps vous faites du cyclisme ?
3: Alors moi, j'ai commencé à l'âge de 4 ans.
2: Et vous êtes fan du Tour de France ?
3: Bien sûr, c'est un rêve de participer au Tour de France.
2: Est-ce que vous avez conscience que les conditions climatiques dans lesquelles vous faites du sport sont absolument pas les mêmes que celles de coureurs d'il y a par exemple 50 ans ?
3: Bien sûr que c'est pas les mêmes. Parce que moi je sais que mes grands-parents, quand ce qu'ils me racontaient, c'est qu'ils vivaient des températures, on va dire, où c'était régulier par rapport aux saisons. Et que nous, bah, on peut voir que là, en mai, on a déjà du 34-35 degrés, alors qu'avant, non.
20: Si c'est pour faire du vélo et rouler à 15 à l'heure, ça sert à rien de venir.
19: Christian Mazzola a 75 ans. Il est président de Paris Cycliste Olympique. Le Tour de France, il le suit depuis son plus jeune âge. Il s'interroge sur l'avenir de la compétition et à quoi elle pourrait ressembler.
21: Pour l'instant, on n'a jamais eu le cas de dire « tiens, on arrête parce qu'il fait trop chaud ». Ça ne s'est pas produit, mais peut-être que ça le viendra. Avant, quand c'était pas retransmis à la télé, les étapes partaient beaucoup plus tôt le matin. Elles finissaient plus tôt, mais elles partaient plus tôt le matin. Et donc, peut-être que dans un temps, il faudra peut-être réfléchir à ça. Mais ce sera une autre stratégie, parce que maintenant, tout est un truc commercial. Il faut que ça passe par la télé. Et donc, c'est sûr que s'ils font des retransmissions à la télé avec des arrivées à 11h du matin, il y aura peut-être moins de public qu'à 17h.
19: Tous suivront le Tour de France avec attention, avec une conscience climatique de plus en plus forte chaque année.
23: Un reportage de Juliette Pietraszewski. La chaleur qui inquiète les agriculteurs français, c'est ce que rapporte Le Monde. Culture brûlée, élevage décimé, baisse de production à 2 chiffres pour certaines filières. Les inquiétudes des paysans et de tout leur écosystème se conjuguent au passé, au présent, au futur, résume le journal. À tel point d'ailleurs que le chef du gouvernement va présider cet après-midi une réunion interministérielle sur les conséquences de cette vague de chaleur pour le secteur. Le Monde rappelle le bilan de la dernière canicule. Entre 2,5 millions et 3 millions de tonnes de volailles de chair ont été perdues en quelques jours. Dans les champs de céréales, de légumes et les vergers, la chaleur a étouffé les végétaux. Tous les dégâts commencent juste à être évalués. La diminution de la production laitière ne sera connue que dans quelques semaines, mais elle a atteint jusqu'à 30% dans l'Ouest, selon un représentant du principal syndicat agricole. Le potentiel de récolte des légumes frais pourrait aussi baisser de 15 à 20%. Et l'autre catastrophe, selon la ministre de l'Agriculture, Annie Genevard, c'est que l'herbe va manquer pour les animaux. Si dans les 15 jours il ne pleut pas, c'est la merde, résume le président d'un autre syndicat. Ces conditions ont aussi favorisé les départs de feu dans le sud de la France, où une journaliste de Libération s'est rendue et décrit un paysage de désolation sur les crêtes du Minervois, aux pentes noircies couvertes d'arbres calcinés. Depuis le haut de ce massif, le feu est descendu à une vitesse phénoménale jusqu'aux habitations. C'était la panique, raconte le maire d'un village déjà touché en début d'année par une forte tempête. Il y en a ras-le-bol, peste une habitante auprès de Libération, alors que les conditions climatiques annonçait encore défavorable hier après-midi. Allez, juste avant l'actualité africaine, le choix des programmateurs ce matin sur RFI, l'artiste britannique Nectar Wood et son titre Naturally, c'est dans la playlist ce mois-ci.

0: Nectar Wood en concert hein, d'ailleurs ce soir à Cognac dans l'ouest de la France. Et puis après, elle sera un petit peu partout en Europe cet été, aux Pays-Bas, en Suisse, en Allemagne, au Royaume-Uni aussi. Restez avec nous sur RFI.
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0: Le journal Afrique, bonjour Vincent Dublanc.
5: Bonjour Clotilde, bonjour tout le monde.
0: À la une, toujours pas d'eau, robinet pour certains Libreville-lois.
5: Reportage Clotilde dans la capitale gabonaise, dans un... où le régime de la pénurie, de l'état d'urgence hydrique déclaré il y a 48 heures maintenant par les autorités. On sera aussi en RDC, on va faire un point sur Ebola, l'épidémie n'est pas maîtrisée, mais la riposte avance, en tout cas un essai clinique est lancé depuis hier à Kinshasa pour un traitement potentiel avant un éventuel vaccin testé dans les mois qui viennent, et ce alors que le président sud-africain est venu apporter son soutien hier à Kinshasa. Il manque de l'argent, beaucoup trop d'argent pour faire face aux besoins humanitaires dans le monde, c'est l'alerte lancée par le Conseil norvégien des réfugiés. On va évoquer aussi dans ce journal l'interdiction des sacs plastiques à Niamey dans les supermarchés d'ici la fin de l'année. Et puis quel impact du retrait des pays de l'AES, de la CPI ? On va en parler avec notre invité spécialiste du droit international. Dans un quart d'heure, la Coupe du Monde de football, bien sûr. Le journal complet dans 10 minutes avec les qualifications pour les huitièmes de finale de l'Espagne et du Portugal dans la soirée et l'élimination, il y a une grosse demi-heure maintenant, de l'Algérie, vaincue 2-0 par la Suisse. Le Gabon toujours aux prises avec la pénurie d'eau potable, la faible pluviométrie d'un côté, la vétusté des installations de l'autre provoque cet assèchement des robinets à Libreville et ses environs. On le disait hier, mercredi, le gouvernement a déclaré l'état d'urgence hydrique sur l'ensemble du territoire. L'armée devrait même être mobilisée pour distribuer l'eau dans les quartiers de la capitale. Alors, comment les Librevilloises et Librevillois vivent-ils cette situation compliquée ? Yves-Laurent Gomain leur a posé la question.
6: Plusieurs bidons en main, Yves Farid est KO debout devant le point d'eau où il se ravitaille régulièrement au Pekawit dans le 3e arrondissement.
7: Une semaine, jour pour jour, qu'on n'a pas de l'eau au robinet. C'est pas normal.
6: À 86 ans, Jean-Baptiste Ngui Alogo, qui habite dans le 2e arrondissement, n'a jamais connu une situation pareille.
8: Rien du tout. Rien. Moi, j'ai fait un puits chez moi. C'est ça que j'utilise, l'eau du puits.
6: La pénurie touche quasiment tous les quartiers.
9: Il n'y a pas l'eau derrière le tribunal.
10: Je suis au Pekavin, il n'y a pas de l'eau.
11: Il n'y a pas l'eau à Bamboshi. L'eau est partie, je crois, depuis samedi à 7h. Jusqu'à présent, on n'a pas d'eau. Et quand ça vient parfois à 1h, 2h. Donc on ne dort pas vraiment. À chaque 1h, il faut vous réveiller pour regarder s'il y a l'eau.
12: L'eau est plus rare qu'un billet de 10 000 actuellement.
6: Un peu partout, les forages deviennent la source de salut. Comme ici à Aveya, où Samy est devenu le principal distributeur d'eau.
13: Tout le quartier boit cette eau. Personne ne sait encore plein ici là que ça lui donne des maux de ventre ou quoi que ce soit.
6: En attendant une solution durable, le gouvernement a réquisitionné l'armée pour soulager les populations. Le service n'est pas gratuit. 1000 litres à 3000 francs CFA, 600 francs CFA pour les 200 litres et 300 francs CFA pour les petits récipients. Yves-Laurent Goma, Libreville. RFI.
5: Je vous le disais en titre, Cyril Ramaphosa est en visite de solidarité à Kinshasa en RDC face à l'épidémie d'Ebola qui continue de s'étendre. Des cas positifs sont désormais recensés dans 5 provinces de l'Est congolais. La Tchopo étant la dernière, même s'il ne s'agit là que d'un test positif sur une dépouille mortelle transportée clandestinement depuis l'Ituri qui demeure le foyer principal de l'épidémie avec 91% des cas détectés. On fait le point avec Alexandra Banjon.
14: Au total, 1406 cas ont été recensés, dont 438 décès. Le foyer de l'épidémie reste la province de l'Itourie, 91% des cas. Le Nord-Kivu et le Sud-Kivu sont également touchés, bien que dans cette dernière province, aucun nouveau cas n'a été enregistré depuis fin mai. En revanche, un cas s'est révélé positif à Kisangani, dans la province de la Tchopo, voisine de l'Itourie. Selon les autorités sanitaires, il s'agit d'une jeune femme de 24 ans décédée dans la zone de santé de Nyanya en Itourie et dont le corps a été transporté clandestinement par moto vers Kisangani où un test s'est révélé positif. Un autre décès et un cas confirmé ont également été signalés ces derniers jours dans la province du Haut-Wele, voisine de l'Itourie. Les autorités sanitaires ont indiqué que la personne contaminée avait fui la zone de santé de Nyanya. Malgré ces trois cas signalés dans deux nouvelles provinces, les autorités sanitaires du pays continuent de parler de trois provinces touchées, considérant que dans la Tchopo et le Haut-Wele, il s'agit de cas importés d'Itourie.
5: Alexandra Bonjon. Cyril Ramaphosa, le président sud-africain, qui est donc en visite dans le pays. Et c'est dans ce contexte hier que l'Organisation mondiale de la santé a fait savoir qu'un essai clinique pour un traitement contre la souche Bundibugyo a débuté, avec toujours l'espoir de tester bientôt aussi un candidat vaccin. Et avec à la manœuvre Pascal Moulégo à l'Institut biomédical congolais, l'INRB.
15: À l'Institut national des recherches biomédicales de Kinshasa, les constats étaient unanimes. La riposte contre Ebola progresse, mais l'épidémie continue de gagner du terrain. Le directeur général d'Africa CDC, Jean Kaseya, annonce que plusieurs candidats à vaccins sont désormais à l'étude et espère un premier vaccin disponible d'ici décembre. Mais il manque encore 18 millions de dollars pour financer ces recherches. Il appelle les bailleurs à transformer les plus de 910 millions de dollars de promesses annoncées en financement effectivement décaissés. Le ministre congolais de la Santé, Roger Kamba, évoque une preuve majeure pour les systèmes sanitaires confrontés à l'insécurité, au manque des laboratoires, d'équipements et à la méfiance des populations. L'OMS, qui a déployé 128 experts et près de 200 tonnes de matériel, salue le leadership des autorités congolaises, mais alerte sur un taux de décès communautaire toujours élevé et des besoins qui augmentent plus vite que les ressources. Face aux restrictions imposées par certains pays, Félix Tshisekedi et Cyril Ramaphosa ont lancé un même appel, ne pas fermer les frontières à la RDC. Pour les deux dirigeants, la lutte contre Ebola doit reposer sur la science, la transparence et la solidarité internationale. Pascal Moulégua, Kinshasa, RFI.
5: Et les deux présidents, Ramaphosa et Tshisekedi, qui en ont profité pour évoquer la situation en Afrique du Sud, la situation autour de ces manifestations anti-migrants dans le pays, avec des morts intervenues, des milliers, des dizaines de milliers même de migrants qui ont dû quitter l'Afrique du Sud, y compris des gens avec des papiers. Félix Tshisekedi a demandé à Cyril Ramaphosa de gérer cette crise avec sagesse et équilibre. Le dirigeant sud-africain assure que son gouvernement et les forces de l'ordre sont mobilisés pour protéger les ressortissants africains menacés en Afrique du Sud. En République centrafricaine, le Bureau de coordination des affaires humanitaires des Nations Unies, l'OCHA, suspend temporairement ses activités dans le Hombomou. Cette préfecture du sud-est du pays en cause la dégradation de la situation sécuritaire sur place avec des violences, des attaques visant les travailleurs humanitaires. L'accès devient de plus en plus difficile à Zemio, à Mboki, à Dembia notamment. L'insécurité perturbe fortement les déplacements des équipes humanitaires. La situation réduit forcément considérablement l'assistance aux populations les plus vulnérables. Un manque d'argent pour la riposte à Ebola, on en parlait à l'instant, il y a aussi un manque d'argent de manière plus générale pour les agences humanitaires dans le monde. On est à la moitié de l'année et les financements ne sont pas au rendez-vous. C'est le constat fait par l'organisation non gouvernementale Norwegian Refugee Council, le conseil norvégien des réfugiés qui tire la sonnette

0: Pakistan, mais aussi des pays sur le continent africain. Leïla Matar, directrice de la communication de NRC.
1: On constate que certains pays qui ont été délaissés au cours du temps, comme par exemple ceux du Sahel, sont ceux qui subissent le plus durement ces coupes budgétaires. Des pays comme le Niger, le Burkina Faso et le Mali figurent parmi les 5 plans humanitaires les moins financés en 2026.
0: Un manque de financement de la réponse humanitaire qui a des conséquences très concrètes.
1: Nous constatons déjà que la réduction des financements et le montant extrêmement faible des aides reçues ont un impact sur la vie des gens, sur leur capacité à se procurer de la nourriture pour subvenir à leurs besoins et à ceux de leur famille. Si cette tendance ne s'inverse pas, si le monde ne se réveille pas, si nous ne constatons pas un regain de solidarité de la part des pays riches à travers le monde, cela signifie que les gens mourront de faim, qu'ils ne disposeront pas du strict nécessaire pour survivre.
0: L'inflation et les problématiques d'endettement des États habituellement donateurs expliquent en partie cette réduction des contributions, sans oublier les changements de cap politique de certains gouvernements.
2: Charlotte Cosset. Il a commencé en mai et il se renforce actuellement dans le Pacifique. Le phénomène climatique El Niño sera fort, comme annoncé. Confirmation de l'ONU qu'il estime à un niveau de 3 sur une échelle de 4 et cela devrait augmenter ces prochains mois. La probabilité de phénomènes violents de par le monde, par exemple, selon l'Organisation météorologique mondiale de l'ONU, des précipitations supérieures à la normale au nord du golfe de Guinée en Afrique. Et c'est bien une forte saison des pluies qui, en ce moment même, s'abat sur la zone avec des dizaines de décès, on l'a dit, dus aux inondations en Côte d'Ivoire, au Ghana, au Nigeria, au Togo. Le Togo, où l'opposition politique s'empare du sujet, le cadre national de concertation pour le changement appelle les Togolaises et Togolais à manifester leur solidarité envers tous les sinistrés. Écoutez David Dosset de Togo Debout.
3: Aujourd'hui, nous, on a des familles qui sont complètement perdues avec l'eau qui a tout emporté, des gens qui ne savent plus où dormir, comment se vêtir, comment se laver. Et je pense que face à cette grande détresse, il est important que tous les citoyens se sentent interpellés. Demandons à chacun de s'organiser. Soit vous connaissez des victimes et vous êtes en mesure d'intervenir directement et d'apporter votre soutien, soit vous ne savez pas comment vous le faire, comment vous organiser. Et donc, si vous avez un apport, si vous avez un don, si vous avez une compétence à mettre au service des victimes, il faut aller dans votre mairie, de votre localité, demander à rencontrer les responsables des affaires sociales et dire ce que vous pouvez apporter. Et je pense que cet élan de solidarité peut permettre aux victimes d'être un peu dans l'espoir, parce que on est vraiment en situation de désespoir quand on voit même des gens mourir.
2: David Dosset de Togo Debout. Les législatives en Algérie, comme on le pressentait, l'engouement pour le scrutin est resté faible hier. 21% environ de participation d'après un décompte provisoire de l'autorité nationale indépendante des élections. C'est 2 points de moins qu'il y a 5 ans où déjà un record d'abstention avait été battu en Algérie. On va terminer au Niger, je vous le disais en titre, avec la fin annoncée de l'utilisation des sachets plastiques dans les supermarchés de Niamey. C'est en tout cas ce que souhaite l'administrateur délégué de la capitale nigérienne. Une loi existe en fait déjà dans le pays depuis 2014, sauf que 12 ans plus tard, les sacs plastiques sont toujours là. Les déchets sont très polluants, ils sont très difficiles à gérer, on en voit un peu partout dans la ville. Niamey qui a donc pris cet arrêté pour les interdire dans ses supermarchés d'ici la fin de l'année, Magali Lagrange.
4: Les promoteurs de supermarchés de la capitale nigérienne ont été reçus cette semaine pour leur expliquer la mesure. Un délai de 6 mois est accordé pour s'y conformer. En début d'année prochaine, les stocks de sachets plastiques non biodégradables existants devront avoir été écoulés ou détruits. Il sera interdit de les produire, importer, commercialiser, utiliser ou stockés, ils devront être remplacés par d'autres contenants réutilisables, sacs biodégradables, emballages en papier ou paniers. Car malgré la loi de 2014 qui interdit leur utilisation, les sachets plastiques sont courants dans tous les commerces de la capitale, explique l'association de défense des droits des consommateurs Wadata, qui estime que leur interdiction est une bonne chose. C'est un casse-tête, poursuit la DDC. Les sachets plastiques sont partout, transportés par le vent. Or, ils polluent, bouchent les égouts. Ils peuvent aussi être dangereux pour les animaux. Selon l'arrêté et la loi de 2014, tout contrevenant s'exposera à des sanctions de 6 mois à 1 an de prison pour la production ou l'importation de ce type de sachet, de 3 à 6 mois pour une utilisation professionnelle et une amende de 100 francs CFA par unité pour un usage domestique.
2: Magali Lagrange à Niamey, il est 6h43, vous êtes sur RFI et avec Clotilde Dumay.
5: Merci beaucoup Vincent Dublange.
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5: Allez, on va faire un point sur le dernier résultat du mondial. Bonjour Antoine Grenier.
7: Bonjour Clotilde.
5: Avec une

0: relatif de la population algérienne pour ce scrutin.
1: Il est fort possible que l'abstention sera aussi cette fois-ci au rendez-vous, parce que de notre point de vue, la désillusion du soulèvement populaire de 2019, elle est toujours là. Les gens ne sont pas satisfaits des politiques qui sont mises en œuvre, notamment sur le plan des libertés. Il y a la question du pouvoir d'achat qui préoccupe le plus grand nombre, mais aussi le fait que l'actuelle Assemblée n'a pas à son actif un bilan positif. Il y a eu des lois liberticides. Donc il y a effectivement une sorte de défiance vis-à-vis du processus électoral.
0: Un propos recueilli par Ouda Ibrahim, l'Algérie, et c'est du foot cette fois, l'Algérie éliminée de la Coupe du Monde de football, défaite cette nuit, 2-0 face à la Nati, l'équipe suisse qui est donc qualifiée pour les huitièmes de finale, tout comme l'ont été dans la soirée l'Espagne et le Portugal qui a eu du mal mais qui a éliminé la Croatie. À suivre les derniers 16e de finale, Australie-Égypte à 18h temps universel tout à l'heure, Colombie-Ghana 1h30 temps universel, et puis le David contre Goliath, entre guillemets, le match des extrêmes, l'Argentine championne du monde en titre qui dispute à Miami son 16e de finale face à la surprise de cette Coupe du Monde. Le Cap-Vert, les requins bleus qui disputent leur premier mondial ont réussi à sortir des poules sans perdre un match après avoir tenu en échec l'Espagne, l'Uruguay, l'Arabie Saoudite. Un tour de chauffe avant peut-être l'exploit ultime. On y croit à Miami, Frédéric Sutouf.
2: L'Argentine a remporté ses trois matchs du premier tour haut la main. Lionel Messi inscrivant 6 des 8 buts de son équipe, là où les requins bleus du Cap-Vert n'ont pas gagné une rencontre. Trois matchs nuls. Les Cap-Verdiens qui s'adaptent à l'image de leur sélectionneur Boubista, tel des caméléons, à tous leurs adversaires.
3: On sait bien entendu qu'on va être mis à l'épreuve. On s'y est préparé. En face, ce sont les champions du monde en titre, mais on a confiance. Il faudra être très concentré et on jouera à notre manière comme on fait d'habitude.
2: Ne pas se renier, même si en face, c'est Messi, chez lui, à Miami, le défenseur Stopira.
4: Le monde entier connaît Lionel Messi et ce dont il est capable. L'Argentine est une équipe qu'on respecte beaucoup, mais si on est là, c'est qu'on le mérite. On va utiliser nos forces sans se focaliser uniquement sur Lionel Messi et je pense qu'on est prêt.
2: Prêt à réussir l'impossible, faire tomber les Argentins de leur piédestal. Frédéric Sutto, Miami, RFI.
0: Et Argentine, Cap-Vert, c'est à suivre sur RFI, sur nos antennes africaines à partir de 22h, temps universel tout à l'heure. Par ailleurs, sachez que selon le média brésilien Globo, le capitaine du Cap-Vert serait visé par une enquête pour viol en Nouvelle-Zélande, une plainte qui aurait été déposée par une Brésilienne qui était l'interprète de la sélection capverdienne lors de la tournée de la sélection en Océanie. C'était en mars dernier. Il est 8h42 ici à Paris. Vous êtes avec Clotilde Dumais.
5: Merci beaucoup Vincent Dublange.
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5: Et on parle du mondial encore, mais on fait un petit pas de côté avec vous, Babacar Diarra. Bonjour Babacar.
7: Bonjour Clotilde.
5: En se qualifiant la nuit dernière, le Portugal a peut-être envoyé à la retraite une légende du football international. On parle du capitaine croate Luka Modric, à l'impressionnante longévité. Hein, tout de même.
7: Sous le coup de la déception, il n'a rien officialisé. Mais à 41 ans, en septembre prochain, Luka Modric a probablement vécu à Toronto sa 23e et dernière rencontre dans une Coupe du Monde. Une dernière amère pour celui qui avait disputé son premier match dans la compétition lors de l'édition 2006 en Allemagne. Des débuts à l'époque discrets avec deux petites rencontres à 20 ans pour s'affirmer et se dévoiler à la face du monde sous le fameux maillot croate Adami.
5: Une tunique qui l'aura porté très haut et très loin dans le mondial.
7: L'héritage laissé par le capitaine Luka Modric est là dans cette constance et cette régularité malgré un réservoir forcément plus faible que la concurrence pour un pays de moins de 4 millions d'habitants. À l'exception de l'édition 2010, le métronome croate n'a jamais manqué le mondial avec son équipe et au fil des années, il en a fait un outsider plus que sérieux au point d'atteindre la finale. Certes perdu face à la France en 2018. Ce parcours avait permis à Modric d'obtenir cette même année le Ballon d'Or où il avait succédé à Cristiano Ronaldo. Tout à l'heure, juste après l'avoir éliminé, le Portugais a rendu hommage à son ex-coéquipier en club.
8: J'ai discuté avec lui. C'est une légende du football. Nous avons joué ensemble durant de nombreuses années au Real Madrid. Je lui souhaite le meilleur et j'espère qu'il continuera à jouer.
5: Depuis quelques jours, Cristiano Ronaldo et Lucas

0: Modric, ils figurent hein, tous les deux dans un cercle très fermé.
1: Une table de légende à laquelle Modric s'est assis durant le mondial nord-américain, donc celle des internationaux double centenaire, des footballeurs ayant porté 200 fois ou plus le maillot de leur sélection. Il n'y en a que 4 sur la planète foot. Ronaldo est le plus capé d'entre eux avec 232 matchs disputés sous le maillot portugais. Modric arrive en deuxième position avec 202 sélections à égalité avec le Koweïtien Bawed Al-Moutawa et l'Argentin Lionel Messi qui devrait le dépasser la nuit prochaine. La rencontre face au Panama où Modric a franchi cette barre symbolique a été l'occasion pour tous ses coéquipiers de le porter en triomphe avec un maillot floqué à son nom.
0: Alors maintenant que le mondial est terminé, Babacar, forcément, la question de son avenir pour Luka Modric.
1: Le milieu offensif dira sûrement très vite s'il s'agissait de sa dernière danse ou s'il se lance pour un dernier défi avec l'équipe nationale qui a dans son horizon l'Euro 2028 disputé en Angleterre. La retraite internationale ne serait pas automatiquement synonyme de fin de carrière. La saison dernière, il a découvert avec brio le championnat italien et le nouvel entraîneur de Milan, Ruben Amorim, aimerait le conserver avec lui pour lancer cette équipe sur une nouvelle qualification en Champions League. Le suspense sera levé dans les prochains jours.
0: Les échos du mondial avec Babacar Diarra. Et la revue de la presse africaine, c'est avec vous Catherine Potet. Bonjour Catherine.
2: Bonjour Clotilde.
0: À la une, d'abord, ces pluies torrentielles et ces inondations en Afrique de l'Ouest.
2: Oui, c'est le cas notamment au Niger, au Nigeria, en Côte d'Ivoire ou encore au Ghana. Au Niger tout d'abord, à Gabgoura, une vingtaine de kilomètres de Niamey, où s'est rendu l'événement Niger. Cette ville est, nous dit-on, située sur un versant au niveau de la berge du fleuve Niger. Elle est également traversée par un ruisseau, alors qu'une grande mare présente dans la zone se déverse systématiquement sur le village. L'année dernière, plus d'une centaine de personnes avaient perdu leur maison. Et selon l'événement Niger, la majorité des pères de famille n'ont pas pu reconstruire les maisons effondrées. Pour se protéger et réduire les risques d'inondation, les habitants du village ont pris cette année des mesures rudimentaires avec le peu de moyens à leur portée. L'événement Niger énumère l'utilisation des sacs de sable pour construire de petites digues. Il faut aussi creuser des tranchées pour permettre l'évacuation des eaux et désensabler les caniveaux qui se trouvent au bord de la voie bitumée qui traverse le village.
0: En Côte d'Ivoire, Catherine, le bilan est déjà lourd.
2: 59 morts depuis le début de la saison des pluies selon le gouvernement. De fortes pluies ont été enregistrées notamment dans le village de Zegban, environ 7 km de Fresco dans le sud-ouest de la Côte d'Ivoire, nous apprend l'Infodrome. Selon le journal en ligne ivoirien, les pompiers civils du centre de protection civile de Fresco sont intervenus avec une embarcation pneumatique et des cordages de secours. Environ 60 familles ont pu être mises en sécurité. Plusieurs habitations demeurent encore inhabitables, poursuit l'Infodrome, tandis que les eaux de la rivière P ont progressivement commencé à se retirer, laissant derrière elles des champs détruits et des familles démunies. Dans cette même région, un corps sans vie a été repêché dans la rivière. Il s'agit d'un homme de 32 ans qui a été retrouvé après plusieurs heures de recherche intensive. Enfin, au Nigeria, les États du Sud-Est et du Delta mobilisent évacuation et centres d'accueil face à la saison des pluies, annonce Scoop Afrique. Pour un jeune entrepreneur à Lagos ou une mère à Makourdi, c'est le moment de vérité. Les abris temporaires sont-ils prêts? Les canaux ont-ils été curés? Les autorités communiquent-elles en langue local compréhensible, interroge Scoop Afrique, qui rappelle que le Nigeria est le pays le plus peuplé d'Afrique. Pour Scoop Afrique, l'Afrique la plus peuplée en 2050 ne peut pas accepter que la saison des pluies tue chaque année sans urbanisme résilient.
0: Et puis un autre sujet à la une, Catherine, c'est la consommation de drogue au Cameroun.
2: Consommation qui, selon les experts, nous dit Afrique.com, est en forte hausse, notamment chez les jeunes, qu'ils soient scolarisés ou non. Le journal en ligne panafricain avance plusieurs explications à la situation au Cameroun. Tolérance croissante de la société, recherche du plaisir, curiosité et ignorance, désir d'enfreindre la loi ou encore recherche d'un soulagement face à la la souffrance. Pourtant, remarque Afrique.com, la drogue est une impasse. Le journal a rencontré un ancien toxicomane de 34 ans. Il raconte qu'il a commencé à fumer des cigarettes à l'âge de 10 ans avant de consommer d'autres drogues en cachette. Il doit sa résilience à l'intervention de ses parents qui l'ont emmené à l'hôpital pour une consultation en addictologie. Il a, dit-il, été soumis à un traitement rigoureux. Aujourd'hui, il est étudiant à l'université et mène normalement sa vie. Une fin heureuse qui, selon l'assistante sociale Gobos Madeline, rappelle que la dépendance aux drogues est une maladie chronique, mais pas une fatalité. Et elle ajoute, la drogue est un poison délicieux. La choisir, c'est réduire sa vie au plaisir immédiat en sacrifiant son avenir.
0: La revue de presse de Catherine Poté.
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0: L'actualité, c'est aussi dans le monde. En Iran, le corps d'Ali Khamenei arrivé à Téhéran dans le complexe religieux de la Mossala. Les autorités attendent entre 15 et 20 millions de personnes pour cet hommage national à l'ancien guide suprême tué dans une frappe israélo-américaine fin février. L'Organisation météorologique mondiale prévoit une forte intensité pour le phénomène climatique El Niño. Ce sera entre juillet et septembre. Cela augmentera, précise l'organisation, les probabilités de sécheresse, de fortes précipitations, les risques de vagues de chaleur terrestre et marine dans de nombreuses régions du monde. Et puis elle est de retour à 67 ans. Madonna sort un nouvel album, Confession 2, son 18e album studio.

0: Lui, aux forces paramilitaires, ont détruit des infrastructures civiles critiques et affaibli les installations de l'armée.
1: Alexandra Branjon, un peu moins de 21% de participation selon les chiffres officiels provisoires de l'autorité des élections en Algérie. C'est 2 points de moins qu'il y a 5 ans pour les précédentes législatives. Le scrutin d'hier a donc faiblement mobilisé, semble-t-il, comme on le pressentait. On va terminer ce journal au Niger avec la fin annoncée de l'utilisation des sacs plastique dans les supermarchés de Niamey. C'est en tout cas ce que souhaite l'administrateur délégué de la capitale nigérienne. Alors il y a déjà une loi qui existe dans le pays au Niger depuis 2014. Ça fait 12 ans, mais les sachets plastiques sont toujours là. Les déchets sont polluants, ils sont difficiles à gérer, il y en a un peu partout. Et la ville de Niamey a donc pris un arrêté pour les interdire dans ses supermarchés d'ici la fin de l'année, Magali Lagrange.
2: Les promoteurs de supermarchés de la capitale nigérienne ont été reçus cette semaine pour leur expliquer la mesure. Un délai de 6 mois est accordé pour s'y conformer. En début d'année prochaine, les stocks de sachets plastiques non biodégradables existants devront avoir été écoulés ou détruits. Il sera interdit de les produire, importer, commercialiser, utiliser ou stocker. Ils devront être remplacés par d'autres contenants réutilisables, sacs biodégradables, emballages en papier ou panier. Car malgré la loi de 2014 qui interdit leur utilisation, les sachets plastiques sont courants dans tous les commerces de la capitale, explique l'association de défense des droits des consommateurs Wadata, qui estime que leur interdiction est une bonne chose. C'est un casse-tête, poursuit la DDC. Les sachets plastiques sont partout, transportés par le vent. Or, ils polluent, bouchent les égouts. Ils peuvent aussi être dangereux pour les animaux. Selon l'arrêté et la loi de 2014, tout contrevenant s'exposera à des sanctions de 6 mois à 1 an de prison pour la production ou l'importation de ce type de sachet, de 3 à 6 mois pour une utilisation professionnelle et une amende de 100 francs CFA par unité pour un usage domestique.
1: Un mot du sujet des manifestations anti-migrants en Afrique du Sud. La tension demeure alors que l'une des organisations en pointe dans la contestation entend continuer de manifester chaque jeudi jusqu'aux élections municipales de novembre en Afrique du Sud. Hier, le Ghana a accusé les manifestants mardi d'avoir tué un ressortissant ghanéen dans un township du Cap. La police sud-africaine a démenti. Elle parle au contraire d'une affaire d'extorsion qui n'aurait pas de rapport avec la situation actuelle et des faits qui se seraient plutôt déroulés lundi. Clotilde Dumais, c'est à vous pour la fin de la matinale des RFI.
3: Merci beaucoup Vincent Dublange. 7h42 en temps universel.
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3: Allez, on fait un dernier point sur les résultats de ce mondial avec vous Antoine Grenier. Cette nouvelle désillusion africaine, puisqu'après l'Afrique du Sud, la Côte d'Ivoire, le Sénégal et la RDC, eh bien c'est l'Algérie qui prend la porte.
5: Défaite 2-0 face à la Suisse à Vancouver au Canada. Les joueurs de Vladimir Petkovic n'ont pas pesé très lourd face à une natie sérieuse. Et l'Algérie quitte la Coupe du Monde par la petite porte, Cédric de Oliveira.
6: L'Algérie avait beaucoup d'espoir. Elle rêvait d'un parcours historique dans cette Coupe du Monde, mais elle aura tout fait à l'envers, tombée sur une équipe suisse plus talentueuse, plus expérimentée. Riyad Mahrez a fait ce qu'il a pu sur son côté droit, mais il était dépité à la fin du match.
7: L'objectif, c'était de passer, voilà. On prend 2 buts sur des erreurs, et à ce niveau-là, on fait cash. Je pense qu'on n'a pas démérité, mais on concède trop de buts pour espérer quelque chose.
6: Le capitaine, qui a annoncé sa retraite internationale, a donc disputé un dernier match terne avec le maillot algérien. Même avec le contrôle du ballon, les Fenech n'ont jamais trop su comment l'utiliser. Au contraire des Suisses qui ont marqué 2 fois au début de chaque mi-temps par Mbolo et Dan Endoy. La grande différence entre les deux équipes, estime le défenseur Aïssa Mandi.
8: Je pense l'efficacité déjà, parce que la première occasion, ils arrivent à la mettre au fond. Je pense qu'on avait bien entamé le match, on était agressif, on avait le plan dans notre tête qui était bien en place, et sur leur première occasion, ils arrivent à marquer. Ça nous chamboule un petit peu, on a du mal à s'en remettre.
6: C'est peut-être là aussi un début d'explication, cette absence de réaction, cette incapacité à gérer les moments clés de ce match couperet. Au final, ça fait beaucoup trop d'erreurs pour espérer une qualification. Et c'est logiquement que l'Algérie quitte le continent américain. Cédric de Oliveira, Seattle, RFI.
5: La Suisse qui affrontera en 8e de finale le vainqueur du match Colombie-Ghana. En tout cas, avec cette élimination algérienne, le Maroc se sent bien seul pour l'instant, même s'il reste encore des chances africaines dans ses 16e de finale.
3: Oui, des 16e de finale qui promettent un duel de génération hein, entre Lamine Yamal, Cristiano Ronaldo.
5: L'Espagnol tranquille face à l'Autriche, même s'il n'a pas marqué. Victoire de la Roja 3-0, doublé de Mikel Oyarzabal et but de Pedro Porro. 3e, 8e de finale de suite pour les Espagnols en Coupe du Monde. Leur plafond de verre ces dernières années. Donc à surveiller, d'autant que leur prochain adversaire n'est autre que leur plus proche voisin et principal rival, le Portugal. Les Portugais qui ont, dans la douleur, disposé de la Croatie. Succès 2-1.

0: avec le 146e but en sélection de Cristiano Ronaldo et la 4e réalisation en Coupe du Monde du désormais ex-parisien Gonçalo Ramos dans le temps additionnel.
1: La suite de ces 16e de finale ne se fera pas attendre trop longtemps puisque ce sera dès 18h temps universel avec l'Égypte sur la pelouse.
0: Nouveau représentant africain, nouvel espoir d'imiter le Maroc et de rejoindre les 8e de finale. Les Pharaons affrontent l'Australie, adversaire a priori abordable malgré l'inquiétude entourant Mo Salah touché à la cuisse face à l'Iran. Mais le vécu du groupe égyptien peut aider à surmonter ce genre d'obstacle, estime le latéral Mohamed Hani.
2: Notre groupe joue ensemble depuis longtemps maintenant, surtout depuis l'arrivée du coach Ossam. La plupart d'entre nous se connaissent très bien, on a joué énormément de matchs ensemble. Il y a une vraie alchimie entre nous. Ensuite, le coach prend ses décisions, il change des joueurs, modifie les positions de certains, et nous sommes habitués et à l'aise avec ces ajustements. Ici, on a réussi à sortir des poules très dignement, en ne perdant aucun match face à de grandes équipes. Maintenant, on est motivé à aller encore plus loin pour faire plaisir aux nombreux Égyptiens qui viennent nous supporter.
0: Mohamed Hani avec Eric Mamrut.
1: Une dernière ligne droite pour ces 16e de finale, très africaine avec deux autres nations en lice.
0: Et notamment le Cap-Vert opposé aux champions du monde en titre. Premier match à élimination directe, premier défi de taille pour les requins bleus. Argentine-Cap-Vert, coup d'envoi 22h, temps universel. Match à suivre en direct sur l'antenne RFI de RFI. Le Ghana, lui, conclura ses 16e de finale avec une confrontation face à la Colombie. Affiche pour les couches tard, coup d'envoi 1h30 TU.
1: Antoine Grenier pour les sports.
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1: Il se lance dans l'agriculture, mais aussi dans l'industrie ou dans la mode. De plus en plus de jeunes entrepreneurs présentent des projets innovants en RDC. L'Agence nationale pour le développement de l'entrepreneuriat congolais, l'ANADEC, envisage d'ailleurs la création de 150 000 entreprises chaque année. Reportage de Denise Maéo à Kalemie, dans l'est de la RDC, au salon Expo Béton.
4: Des feux de circulation innovants, c'est un nouveau produit lancé à Kalemie par Poncien Katumbwe, le directeur de l'entreprise Construction Générale et Plomberie, et ses 20 employés. De l'innovation qui a un coût.
5: Ah, ce projet-là, c'est le système de feu rouge. Il fonctionne avec l'énergie solaire. Ça, c'est un prototype. Hein. J'ai dépensé 550 $. Mais s'il s'agit d'un grand projet, on peut aller dans les 150 000 $.
4: Ali Mamaganga est une jeune entrepreneur dans la mode. Perle après perle, la jeune styliste transforme les tissus en une création unique. Elle rêve d'imposer sa marque, mais les moyens font défaut.
6: Mon ambition est d'aller plus loin parce que nous avons encore de sérieux problèmes. La plupart des mariés sont obligés de faire la commande en Turquie. Je veux que tout ça, que les gens puissent le trouver chez moi. Pour ça, il faut des moyens. Jusque-là, les moyens sont limités.
4: De ressources limitées, c'est le défi auquel fait également face Urbain Moussema Moulembo, ingénieur chimiste. Directeur de l'Académie Moulembo, il a récemment mis sur le marché un produit innovant au profit des agriculteurs avec une production sur commande.
7: Nitrisol, c'est un produit local et puis biologique. Ce n'est pas un fertilisant, je peux dire, c'est un médicament. Il apporte des nutriments et des minéraux au sol. Sur le marché, nous sommes encore limités, on fabrique ces commandes par manque de moyens. Donc nous aurons besoin des équipements pour une grande production.
4: Pour faire face à ce défi de financement, l'Agence nationale de développement de l'entrepreneuriat congolais, ANADEC, se charge de les accompagner non seulement dans la création d'entreprises, mais aussi pour avoir accès au financement du gouvernement. Godefroy Kizaba est le directeur général d'ANADEC.
8: Quand un entrepreneur qui a été coaché, suivi, encadré par ANADEC à son dossier, je rédige une lettre de transmission du dossier au FOGEC, qui est le fonds de garantie. FOGEC regarde les dossiers, puis gère les dossiers avec l'entrepreneur.
4: En février dernier, le gouvernement congolais a annoncé la mise en place d'un fonds d'1,3 milliard de dollars sur 6 ans pour soutenir notamment l'entrepreneuriat des jeunes. Denise Maéo, de retour de Kalemie, RFI.
1: Voilà pour le dossier Afrique Éco. Elle était jadis essentiellement pratiquée lors des cérémonies coutumières, des fêtes familiales, des rassemblements communautaires. Et pourtant, la danse traditionnelle continue de séduire dans la préfecture de la Lobaye en Centrafrique, entre festivals, spectacles, diffusion sur les réseaux sociaux. Eh bien, les artistes traditionnels gagnent en visibilité et certains deviennent même de véritables références locales. Alors comment ces danseurs parviennent-ils à préserver cet héritage culturel tout en attirant les jeunes générations ? Reportage de Rolf Steph Domielleux à Mbaïki, à une centaine de kilomètres au sud-ouest de Bangui.
9: Au signal du chef de groupe, la chorégraphie débute. Les danseurs du groupe Molika Tibé Africa forment un demi-cercle. Leurs pieds frappent le sol en cadence, soulevant par moments des légers nuages de poussière. Progressivement, le rythme s'accélère. Deux danseurs s'avancent au centre du cercle pour exécuter une séquence plus complexe. Selon Juvenal Bissé, l'un d'eux, la danse offre des opportunités de rencontres, d'échanges et de promotion culturelle.
10: Là, c'est la danse folklorique, veut dire la danse traditionnelle. Et nous chantons en patois, veut dire en baka, pour essayer de célébrer cette cérémonie aujourd'hui.
11: Qu'est-ce que vous dites concrètement dans cette chanson?
10: C'est pour sensibiliser. Donc, dans notre chanson, nous sensibilisons le peuple centrafricain d'être social.
9: À Mbaïki, les groupes de danse se professionnalisent, attirent de nouveaux adeptes et deviennent de véritables ambassadeurs de la culture locale. Fabrice Tabaré, un spectateur, salue cet engagement.
12: En tant que peuple, nous reconnaissons leurs efforts. Ce sont nos vedettes et elles bénéficient de toute notre reconnaissance. Je les considère comme les gardiens de notre culture. À travers leurs chants et leurs danses, ils nous transmettent l'histoire, les valeurs et la mémoire collective de toute une communauté. Vive la danse traditionnelle.
9: Au-delà de son aspect culturel, la danse traditionnelle génère également des revenus grâce aux prestations lors des cérémonies, de festivals ou d'événements publics. Teddy Pamo, chef du groupe Molika Tibé Africa, en témoigne.
13: Au début, les revenus étaient irréguliers et la vie était difficile. Aujourd'hui, grâce à notre persévérance, je peux vivre de mon métier, soutenir ma famille et transmettre notre patrimoine culturel en sensibilisant la population.
9: Mais cette quête de visibilité ne doit pas faire oublier l'essentiel. Pendant les prestations, les anciens veillent à la transmission fidèle des chants, des rythmes et des significations culturelles associées à chaque danse.
13: Il est important de protéger la biodiversité. Dans nos chansons, nous sensibilisons les populations à la préservation de la nature et les encourageons à ne pas pratiquer la pêche avec des produits chimiques. Aujourd'hui, les gens nous respectent en raison de notre noble engagement. Notre culture est de plus en plus influencée par la mondialisation. Chacun doit prendre ses responsabilités pour défendre et préserver nos traditions.
9: À travers leurs prestations, ces groupes de danse traditionnelle nourrissent désormais l'ambition de se produire sur la scène internationale afin de valoriser la culture centrafricaine. Rolf Steph Domielleux, de retour de Mbaïki, RFI.
1: Et vous pouvez retrouver ce reportage sur notre site internet rfi.fr. Il est presque 10h ici à Paris.

0: La soul de Joy Crux, nouveau joyau de la couronne britannique. C'est notre choix musical ce matin sur RFI. Bonjour José Marinho.
1: Bonjour Marraine, bonjour à tous.
0: Rien que ça, Joy Crux, c'est l'une des têtes d'affiche aussi, hein, des Eurockéennes de Belfort, c'est dans l'est de la France.
1: L'un des festivals les plus emblématiques d'Europe s'apprête à dérouler le tapis rouge à cette voix bitée magnétique qu'on entend. La presse britannique persiste à la comparer à Amy Winehouse. Elle revendique plutôt l'héritage de Billie Holiday et de Nina Simone, mais reconnaît en revanche partager avec la star morte à 27 ans en 2011 cette même quête d'amour absolu.
0: 27 ans, c'est justement l'âge de Joy Crux aujourd'hui.
1: Oui, en à peine 9 ans de carrière, avec seulement 2 albums acclamés par la critique, elle s'impose comme la nouvelle égérie de la soul britannique avec

0: Le titre Feet Don't Fall Me Now, c'est un tube au Royaume-Uni, José. Sauf que qui est Joy Crooks en réalité?
1: C'est une chanteuse, autrice, compositrice, guitariste, pianiste, bassiste, autodidacte. Son histoire commence par une belle rencontre à Londres. Sa mère, bangladaise, livre des sandwichs dans des entreprises. Un jour, elle croise un ingénieur irlandais. Il deviendra son mari. À la maison, son père écoute du punk. Sa maman préfère la musique bengali. Entre les deux, Joy découvre le trip-hop de Massive Attack sur MTV. Ce mix d'influences s'entend clairement dans le titre qui suit. Il rend hommage à sa grand-mère, arrivée du Bangladesh au Royaume-Uni dans les années 70, et à son intégration réussie.

0: Night in Flore, ça, hein, c'est un clin d'œil au 19e étage de la tour où vivait sa grand-mère. C'est un souvenir très personnel. Qu'est-ce qu'elle raconte, Joy Crooks, dans ses chansons?
1: L'amour, toujours l'amour, la famille, les racines, égratigne au passage son ex-petite amie devenue gay. Mais surtout, l'artiste raconte sa peau métisse, dénonce le racisme et les politiques migratoires britanniques. Chez Joy Crooks, la soul a du cœur et des convictions, c'est tout le sens de Kingdom.

0: Brooks n'est pas Amy Winehouse, même si sa voix en épouse parfois les inflexions. La Britannique trace surtout son propre sillon et fait battre de nouveau le cœur de Londres.
1: Belle découverte, Joy Crooks à voir donc ce soir sur scène aux Eurocannes de Belfort dans l'Est de la France. Merci beaucoup José Marinho.
0: Merci Clotilde.
1: On termine avec un dernier titre, Pass the Salt, construit hein, sur la rythmique d'ailleurs de Requiem pour un con chef-d'œuvre. C'était signé Serge Gainsbourg. Hein.

0: mindestens 4 bis 5 Bodenbearbeitungsgänge gespart. Und der Maisbestand sieht Stand heute, optisch steht er überhaupt den anderen Bestand nichts nach. Wir wollen abwarten, wie die Ergebnisse dann im Herbst werden. Wir fahren alles über die Waage oder dreschen auch die Bestände. Und dann können wir nur richtig vergleichen. Aber aktuell haben wir uns definitiv am Hektar 150 bis 200 Euro Bodenbearbeitung gespart.
1: Das und die Aussicht auf einen klimaresistenteren Boden kann Anreiz für die Landwirte sein, sich die Erkenntnisse des Bündnisses Heimat, Boden, Wasser anzusehen. Und auch, weil die Zeit drängt. Ottmar Braun vom Bauernverband.
2: Man kann und braucht nicht warten, bis die Politik sich endlich in diese Richtung bewegt und Dinge auf den Weg bringt. Das dauert leider alles viel zu lange mit Blick eben auf den Klimawandel, auf die Probleme und Herausforderungen unserer Zeit. Und deswegen ist es schon ein Musterbeispiel, das durchaus nachahmenswert sein kann für andere Regionen in Bayern.
1: Über sogenannte Bodenschutztage will das Bündnis Heimat, Boden, Wasser seine Erkenntnisse den Landwirten an der Oberen Altmühl weitergeben und ihnen zeigen, wie sie ihre Böden so bewirtschaften können, dass sie Wasser speichern, Erosion verhindern und trotzdem wirtschaftlich arbeiten können. Ansätze, die, wenn sie funktionieren, weit über Mittelfranken hinaus Vorbild sein könnten.
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4: Jetzt ist es 10.28 Uhr.
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4: Eine bessere Stimmung im Land, eine Wirtschaft, die wieder läuft. Das sollen die Reformen bringen, auf die sich die Koalition geeinigt hat. Wie die Stimmung jetzt ist, das hat gerade eine Umfrage sehr genau gezeigt, der ARD-Deutschland-Trend. Wir beugen uns gleich mal drüber und schauen mit unserem Berlin-Korrespondenten drauf, nach den Nachrichten. Mein Name ist Dagmar Freudenreich.
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4: Aktuell ist es in Trier sonnig bei 21 Grad, Ida Oberstein sonnig 19 Grad, in Konstanz bewölkt 21 Grad, Ulm bewölkt 20 Grad und Laar bewölkt 21 Grad. Im südlichen Baden-Württemberg ist es erstmal noch wolkig. Ansonsten scheint heute überall die Sonne. Über Mittag bilden sich allenfalls kleine Quellwolken. Die Temperaturen steigen bis 21 Grad im hohen Westerwald. 25 Grad werden es an der Donau und 28 Grad am Kaiserstuhl. Am Wochenende dann sommerlich mit maximal 23 bis 30 Grad. Dabei wieder oft sonnig. In Richtung Hessen und Franken wird es zeitweise wolkiger und windiger. Hier ist es am Sonntag ein bisschen regnerisch.
5: 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C'est avec nous, il est 8h30 en temps universel. Merci de votre fidélité. 10h30 à Paris, RFI vous informe. La dernière édition d'Afrique Matin. Bonjour Xavier Besson.
6: Bonjour Juan, bonjour à tous. Et on fait le point dans un instant sur l'épidémie de fièvre Ebola en cours dans l'est de la République démocratique du Congo. Et des dizaines de nouveaux cas confirmés chaque jour, désormais plus de 400 morts. Et hier, des essais cliniques ont été lancés pour 2 traitements. Alors que l'organe sanitaire de l'Union africaine espère toujours, en fonction des financements, un vaccin d'ici la fin de l'année. Dans ce journal également, reportage au Bénin après l'annonce d'une baisse de la redevance payée par les vendeurs des marchés. La Côte d'Ivoire avec l'ex-président Laurent Gbagbo qui a présenté ses grandes orientations pour l'avenir hier. Et puis la Coupe du monde de football. Élimination ce matin de l'Algérie, battue en 16e de finale par la Suisse. La nuit prochaine, on suivra notamment le Cap-Vert qui défie l'Argentine. Et les Cap-Verdiens, vous l'entendrez, peuvent compter, vous comprendrez pourquoi, sur le soutien de supporters irlandais. Vaccins et traitements, quels moyens médicaux de riposte face à l'épidémie d'Ebola en cours dans l'est de la République démocratique du Congo? Une souche rare du virus qui a déjà tué plus de 400 personnes en moins de 2 mois et qui fait chaque jour des dizaines de cas supplémentaires. Un vaccin, l'Agence sanitaire de l'Union africaine en espère un d'ici la fin de l'année, tout en précisant que les financements manquaient pour la recherche. Et de son côté, l'Organisation mondiale de la santé a lancé 2 essais cliniques hier pour des traitements, appelant les malades à venir y participer. Alors, où en est-on aujourd'hui de cette épidémie? On fait le point avec Alexandra Branjon.
7: Au total, 1406 cas ont été recensés, dont 438 décès. Le foyer de l'épidémie reste la province de l'Itouri, 91% des cas. Le Nord-Kivu et le Sud-Kivu sont également touchés, bien que dans cette dernière province, aucun nouveau cas n'a été enregistré depuis fin mai. En revanche, un cas s'est révélé positif à Kisangani, dans la province de la Tchopo, voisine de l'Itouri. Selon les autorités sanitaires, il s'agit d'une jeune femme de 24 ans décédée dans la zone de santé de Nyanya en Itouri et dont le corps a été transporté clandestinement par moto vers Kisangani où un test s'est révélé positif. Un autre décès et un cas confirmé ont également été signalés ces derniers jours dans la province du Haut-Wele, voisine de l'Itouri. Les autorités sanitaires ont indiqué que la personne contaminée avait fui la zone de santé de Nyanya. Malgré ces trois cas signalés dans deux nouvelles provinces, les autorités sanitaires du pays continuent de parler de trois provinces touchées, considérant que dans la Tchopo et le Haut-Wele, il s'agit de cas importés d'Itouri.
6: Alexandra Branjon est notée qu'en Ouganda, pays voisin de la RDC, aucun cas d'Ebola n'a été recensé depuis le 21 juin dernier. Mais l'Organisation mondiale de la santé signale hier un cas de fièvre Marbourg, une maladie similaire à Ebola et pour laquelle il n'existe ni vaccin ni traitement pour le moment. Un cas détecté chez un jeune enfant.
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6: Un chiffre en Algérie, chiffre provisoire de la participation aux élections législatives qui étaient organisées dans le pays hier, 20,79%. Et si ce chiffre était confirmé, ce serait le plus faible taux de participation jamais enregistré pour des scrutins législatifs dans le pays. Le Nigeria dit vouloir se rapprocher du Bénin et du Niger, déclaration du ministre de la Défense, dans le cadre de la lutte contre les djihadistes venus du Sahel et qui s'en prennent au nord-ouest du Nigeria. Le ministre qui, par ailleurs, annonce des visites à venir dans les trois pays de l'AES, Burkina Faso, Niger et Mali, des pays qui ont rompu avec la CDAO, la communauté ouest-africaine officiellement, au début de l'année dernière. À propos du Bénin, le gouvernement revoit à la baisse les redevances payées par les marchands pour utiliser les nouveaux marchés urbains et régionaux. Il y en a au total une trentaine à travers le pays. D'ici la fin du mois, donc, commerçants et commerçantes qui y sont installés vont bénéficier d'une réduction de 15 à 30% sur leurs redevances. Une décision déjà bien accueillie par les bénéficiaires dans la plupart des marchés de Cotonou, où s'est rendu pour RFI Jean-Luc Aplogan.
8: À Kadiaoun, Ganhi et Gbegamin, trois marchés modernes de Cotonou, tout le monde est déjà informé de la mesure d'allègement annoncée. C'est le cas de Madeleine, vendeuse de légumes, et de sa voisine Léa. Elles savent précisément combien elles paieront désormais. Leur loyer passera de 18 000 à 12 000 francs CFA. Elles témoignent, reconnaissantes comme d'autres rencontrées dans les allées du marché de Gbegamin.
9: Les affaires marchaient mal dans le marché et honorer nos loyers mensuels était pour nous un problème. Il a bien fait les choses. Que Dieu nous assiste, nous fasse venir des clients pour bien vendre, ainsi nous nous acquitterons aisément de nos redevances.
8: Sur sa page Facebook, Romuald Ouadani explique que cette décision concrétise un engagement pris pendant sa campagne électorale après avoir écouté les femmes commerçantes. Beaucoup espèrent que cette mesure aidera les commerçantes à être à jour dans le paiement de leurs redevances et que la page des impayés sera enfin tournée. Jean-Luc Aplogan, Cotonou, RFI.
6: À Cotonou, il est 9h35, 8h35 à Abidjan, la Côte d'Ivoire et la politique avec l'ancien président, aujourd'hui dans l'opposition, Laurent Gbagbo, qui a présenté hier les fondements de son pacte social, alors que son parti, le PPACI, est en pleine recomposition et qu'au niveau des institutions du pays, le travail est en cours pour remplacer la commission électorale. Correspondance de Binta Diagne.
10: La semaine dernière, le Premier ministre a présenté aux partis politiques les grandes lignes du système électoral qui sera bientôt soumis à l'Assemblée nationale. Laurent Gbagbo invoque des questions de forme pour justifier l'absence de son parti à cette rencontre. Sur le fond, cet opposant repousse la question à plus tard.
11: On a le temps devant nous pour parler et on parlera. Nous allons terminer de mettre en place les structures du parti et après ça, nous allons prendre notre proposition, qui sera peut-être une réponse à Bérimamé.
10: En octobre dernier, Laurent Gbagbo avait annoncé son intention de quitter la tête de son parti. Ses sympathisants l'ont convaincu de rester.
11: J'ai dit que je suis fatigué, je m'en vais. Mes camarades ont dit non, reste encore. Ça ne veut pas dire qu'il n'y a pas quelqu'un
12: Il y a même des candidats au PPACI. Il y a déjà.
10: Depuis le congrès du mois de mai, Laurent Gbagbo restructure son parti. Des élections ont eu lieu pour désigner la présidence de la Ligue des femmes et celle des jeunes. L'ancien président ivoirien devrait prochainement dévoiler le nouveau secrétariat général de son parti. Binta Diagne, Abidjan, RFI.
6: Dans l'actualité ce matin également, la Centrafrique et cette annonce du Bureau de coordination des affaires humanitaires de l'ONU. Il suspend temporairement ses activités dans l'extrémité sud-est du pays, la préfecture du Haut-Mbomou. En cause, les violences des milices et des groupes armés qui visent en particulier les travailleurs humanitaires. Jusqu'où la lutte contre les gangs peut-elle aller au Congo-Brazzaville? L'ONG CAD, Centre d'action pour le développement, pose la question et y répond. L'opération Antikuluna va trop loin. En l'espace de 8 mois, l'organisation a recensé plusieurs dizaines d'exécutions sommaires et de disparitions forcées. C'est un article à lire sur RFI.fr. Et puis avant de retrouver Juan Gomez, le football, la Coupe du Monde qui ne sourit plus aux pays africains ce matin. C'est l'Algérie qui a été éliminée en 16e de finale, battue 2-0 par la Suisse. Et des 16e de finale que disputeront la nuit prochaine deux autres représentants du continent. Le Ghana, opposé à la Colombie, et l'une des surprises de la compétition, le Cap-Vert, qui aura fort à faire face à l'Argentine de Lionel Messi. Les requins bleus vont pouvoir compter sur des supporters surprenants, des Irlandais non qualifiés pour la compétition, mais qui ont trouvé une raison de suivre les matchs parfois au milieu de la nuit. Et cette raison, c'est l'un des défenseurs du Cap-Vert. Explication avec notre correspondante à Dublin, Clémence Pénard.
13: De son vrai nom, Roberto Lopez, le seul joueur irlandais de cette Coupe du Monde, un enfant de Crumlin dans la banlieue de Dublin. Pico est né de l'union entre Carlos, un Cap-Verdien employé sur des bateaux de croisière, et Judy, une Irlandaise rencontrée lors d'une escale dans la capitale. Alors depuis, dans les médias irlandais, les fans de foot ont fait du Cap-Vert leur nouvelle équipe de cœur.
14: Tout Crumlin et même toute l'Irlande a clairement adopté le Cap-Vert comme son équipe d'habitude. D'habitude, on se contente de soutenir les équipes qui jouent contre l'Angleterre. Alors c'est agréable d'avoir enfin un véritable lien avec une équipe présente à la Coupe du Monde.
15: C'est 1m86 de pur muscle, de pure qualité. C'est le meilleur défenseur du championnat et ce n'est pas pour rien. Il mérite pleinement sa place au Mondial.
13: Et la petite histoire de son recrutement par la sélection capverdienne ajoute à la légende. En 2019, l'entraîneur de l'époque le contacte sur LinkedIn, mais Pico

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1: Juan Gomez.
2: Une libre antenne largement dominée par vos réactions sur la Coupe du Monde de football, notamment après l'élimination du Sénégal. De nombreux commentaires reçus sur nos réseaux sociaux. Il y a par exemple Oumar de Dakar qui nous parle d'une élimination catastrophique de sa sélection. Une équipe désertée, un staff avec beaucoup d'incohérences, c'est décevant. Badou nous dit à 2-0, l'équipe a laissé le ballon aux Belges au lieu de continuer à jouer. C'est frustrant parce que sur 85 minutes, le Sénégal était largement au-dessus. Diarra, Sarr ont maîtrisé, mais en Coupe du Monde, 85 bonnes minutes ne suffisent pas. Bonjour Alpha.
3: Bonjour Juan.
2: Vous êtes au Standard, également dans la capitale sénégalaise. Vous disiez hors antenne, c'est le pire mondial de l'équipe sénégalaise.
3: Ah, tout à fait, tout à fait. Moi, je ne comprends toujours pas. J'ai même pas envie d'en parler, tellement je suis énervé, dégoûté, décontenancé. Ce n'est pas possible qu'une belle œuvre construite pendant 86 minutes soit détruite en juste 3 minutes.
2: En 3 minutes, oui.
3: Oui, en 3 minutes, à cause de la nullité d'un coach.
2: Alors, pour vous, tout repose donc sur la responsabilité de Pape Thiot. Il est le seul responsable dans ce fiasco.
3: Mais tout à fait, c'est le seul responsable. Pourquoi? Je me demande comment il a pu sortir un Pape Gueye et un Habib Diarra, qui étaient les piliers du centre, qui n'étaient pas fatigués, qui n'avaient rien.
2: Ouais, c'est vrai qu'à partir du moment, où il a fait sortir Pape Gueye, on a bien senti que l'équipe était déséquilibrée.
3: Mais tout à fait. Alors qu'il suffisait simplement de faire monter peut-être Pape VI et faire venir un Mamadou Sarr, c'était fini. Les joueurs fatigués, c'était Sadio Mané qui ne faisait plus rien.
2: Bon, en tout cas, Pape Thiot, lui, il assume ses choix. Il a dit effectivement que certains joueurs étaient fatigués, qu'ils ne pouvaient plus y aller. Ce sont ses propos et qu'il fallait donc qu'ils sortent. En l'occurrence, Pape Gueye à la 60e minute. Vous ne raccrochez pas, Alpha. L'un de vos compatriotes, Aruna, a lui aussi un coup de gueule à pousser ce matin. Bonjour, Aruna.
4: Bonjour, Juan.
2: Forcément déçu par le résultat face à la Belgique.
4: Oui, Juan, très déçu même. Aujourd'hui, je m'exprime avec beaucoup d'amertume après l'élimination du Sénégal. Une déception immense, hein, à la hauteur des attentes de tout un peuple. Mais moi, ce qui me fait mal, c'est au-delà du score. C'est-à-dire, c'est surtout la gestion du match qui pose problème. Comment on peut vraiment gagner un match à moins de 3 minutes que vraiment on parvient à égaliser, à remonter le score et jusqu'à même augmenter. Je pense que c'est là où le bas blesse aujourd'hui et tout repose sur l'entraîneur, le coaching. C'est un mauvais coaching parce que certes les gens disent que Sadio était fatigué, mais l'expérience en parle beaucoup dans cette Coupe du Monde. On aurait dû maintenir Sadio Mané et Sadio Mané pour au moins...
2: Oui, mais alors attendez, à un moment donné, Aruna et Alpha, vous êtes tous les deux à Dakar, à un moment donné, il faut vous mettre d'accord. Lors des deux premiers matchs, les Sénégalais, dans leur ensemble, n'ont cessé de dire il faut sortir les cadres. Les cadres, ils sont fatigués, qu'ils restent sur le banc, laissons jouer les plus jeunes. Et aujourd'hui, vous êtes en train de nous dire il aurait fallu qu'ils restent sur le terrain.
4: On n'était pas dans les phases éliminatoires directes. Là, on est maintenant dans un moment décisif où l'expérience compte beaucoup. Et il faut imaginer, est-ce qu'en France, on peut sortir des joueurs comme Ousmane Dembélé, comme Kylian Mbappé en plein match? Mais je pense que Sadio Mané...
2: Oui. Ils n'ont pas le même âge, excusez-moi, avec tout le respect qu'on doit aux joueurs sénégalais. Ils n'ont pas le même âge. Oui. Alpha à Dakar, vous souhaitez réagir?
3: Oui, non, je ne suis pas d'accord. Sadio Mané ne faisait plus rien, là. Et je vous avais dit la dernière fois que l'épine dorsale du Sénégal était vieillissante.
2: Oui, ça, tout le monde est d'accord. Tout le monde est d'accord pour dire que l'épine dorsale est vieillissante. Donc, à un moment donné, il faut laisser les cadres sur le banc, alors.
3: Non, vous faites jouer les cadres, mais pas 90 minutes. Pas 90 minutes.
2: Oui. Bon, en tout cas, il va falloir tirer des leçons. Et ces leçons, Aruna, c'est quoi? C'est le limogeage de Pape Thiot?
4: Oui, bon, je pense que on va lui dire merci parce que quoi qu'on puisse dire, il nous a rapporté la carte. Mais maintenant, bon, je pense
2: sur le terrain, sur le terrain. On attend toujours le verdict du tribunal du TAS, hein, tribunal arbitral sportif.
4: D'accord. Maintenant, bon, ce qui reste maintenant, lui-même, peut-être, il ne devait pas attendre qu'on lui limouse. Il doit démissionner et rendre le tablier parce que voilà, c'est ça aussi.

0: Donc, c'est un membre du RPR qui a rejoint les Giscardiens. Et à l'époque, il y a une guerre politique hein, entre Valéry Giscard d'Estaing, président de la République, et Jacques Chirac, son ancien Premier ministre, qui dirige le RPR et donc une bataille politique dans la perspective de la présidentielle de 1981. Donc, Robert Boulin est un homme qui gêne hein, en tant que futur Premier ministre. On parle de lui pour aller à Matignon. Et puis, il dérange en fait parce que il va réagir, il ne va pas se laisser faire à une tentative de déstabilisation politique qui vient justement du RPR. Avec une affaire immobilière, il ne se laisse pas faire et il menace de sortir des dossiers pour répliquer. Il estime qu'il n'a rien à se reprocher dans cette affaire et c'est sa réaction qui va lui coûter la vie, coûter sa perte.
1: Il en savait trop sur les financements occultes et les mœurs de l'époque, hein, les financements du RPR.
0: Oui, je le disais, il est passé par des ministères importants comme le budget, les finances et les tours de contrôle de l'État. Hein. On voit passer les flux financiers, y compris opaques. Robert Boulin, ça j'ai pu le documenter par des témoignages. Et il y a des éléments matériels aussi qui appuient ça. Il savait beaucoup de choses sur le financement illégal des partis, notamment du RPR, transitant par ce qu'on appelait la France-Afrique, ELF, le Gabon. Et évidemment, à ce moment-là, ça a effrayé beaucoup le RPR et Robert Boulin pouvait donner l'impression de devenir incontrôlable finalement. Hein, dans l'une de ses dernières interventions dans les médias, il disait qu'il en savait long et évidemment il a pu avoir un affolement du côté du RPR à ce moment-là.
1: Alors la famille de Robert Boulin n'a jamais cru au suicide, mais dénoncé un assassinat politique en pointant du doigt le SAC, hein, le fameux service d'action civique, le service d'ordre et ses barbouzes du RPR.
0: Oui, alors il faut se remettre dans le contexte de l'époque. Effectivement, on comprend pas cette affaire si on ne réexplique pas ce qu'était le SAC, hein, le service d'action civique. Bah, c'est un service d'ordre à l'origine, hein, créé en 1959, service d'ordre du parti gaulliste. Alors officiellement pour défendre la mémoire du général de Gaulle, mais qui en fait va dériver, hein, va devenir une officine avec des gros bras engagés dans une dérive mafieuse hein, dans ces années-là. Et le SAC, on le retrouve à tous les étages hein, dans cette affaire. C'est le SAC qui détruit les archives du ministre après sa mort, et le SAC peut s'appuyer sur des personnages très importants au sein de l'État. J'ai pu révéler que un très haut magistrat, procureur auprès de la Cour d'appel de Versailles, Louis-Bruno Challeret, est intervenu dans la nuit de la disparition de Robert Boulin pour maquiller la scène de crime. Il était proche du SAC et des réseaux Focard.
1: Et c'est eux qui auraient maquillé le crime en suicide dans cette fameuse nuit du 29 octobre 79, il y a 47 ans.
0: C'est ça, c'est une nuit où il va se passer beaucoup de choses. D'ailleurs, un certain nombre de personnes sont prévenues immédiatement de la mort de Robert Boulin, hein, dès la veille de la découverte du corps, parce que officiellement, le corps du ministre est retrouvé le 30 octobre 1979 à 8h40. Et en fait, dans la nuit, le corps est retrouvé. L'information remonte au plus haut niveau de l'État. Et voilà, c'est une nuit de dupes, en quelque sorte.
1: Un ministre assassiné sur fond de règlement de comptes politiques, c'est une véritable affaire d'État. Ça explique d'ailleurs pourquoi l'enquête à l'époque a été totalement bâclée, sinon sabotée.
0: Bah, c'est-à-dire que l'enquête va immédiatement privilégier la thèse du suicide par noyade dans 50 centimètres d'eau. Voilà, on explique au début que le ministre aurait pris des barbituriques, alors que non, pas du tout. On va retrouver une quantité de valium dans son sang, mais pas dans son estomac, ce qui peut suggérer une injection. Voilà, donc cette thèse est immédiatement privilégiée. Et en fait, ce n'est que au début des années 80, où la famille Boulin, en découvrant les photos, des clichés absolument saisissants du visage tuméfié, voilà, d'un homme qui ressemble plus à un boxeur qu'à un noyé, c'est en voyant ces photos que la famille de Robert Boulin décide de porter plainte pour homicide volontaire et l'affaire est relancée à ce moment-là.
1: Alors, c'est à partir de tous ces éléments, en tout cas, que les trois juges d'instruction du pôle Cold Case de Nanterre, hein, qui viennent d'être désignés cette semaine, vont devoir reprendre tout le fil de l'investigation, relancer carrément 50 ans de dossiers et d'enquêtes.
0: Oui, cette affaire a été émaillée de multiples rebondissements. En fait, l'affaire est formellement rouverte en 2015, hein, notamment sur la base d'un témoignage que j'avais révélé d'une personne qui expliquait avoir vu Robert Boulin encadré par deux malabars juste avant sa mort dans son véhicule. Et effectivement, il y a quelques jours, on a appris que trois juges d'instruction du pôle national des crimes sériels ou non élucidés, donc

0: qu'on appelle le Paul Case. Trois juges d'instruction ont été désignés pour reprendre ce dossier. Et ça, c'est un moment très important, hein, parce que le Paul Case a vraiment l'expertise pour reprendre ce type de dossier. Et puis la collégialité, c'est très important. Plusieurs juges d'instruction avec des compétences juridiques et techniques, c'est vraiment très important dans ce type de dossier.
1: Avec la nécessité d'aller vite, hein, maintenant, un demi-siècle après les faits, alors que les témoins disparaissent.
0: Les témoins disparaissent, hein, c'est un fait, mais il y a encore des témoins qui sont vivants, hein, et qui sont susceptibles de témoigner. J'en sais quelque chose. On a vu récemment d'ailleurs, hein, un truand sortir du silence. On a un premier qui est sorti du silence et qui est décédé.
1: Et puis, ouais.
0: Elio Darmon, et qui a contribué à relancer l'affaire. Et puis il y en a un deuxième également qui parle aujourd'hui et qui lui aussi parle de crime et qui a vocation à être entendu. Donc il y a encore des témoins, il y a encore évidemment des actes d'enquête à faire. Pensez qu'il n'y a même pas eu de reconstitution officielle dans cette affaire. La fille du ministre a fait une reconstitution citoyenne avec ses moyens, mais la justice ne l'a pas fait, alors que c'est quand même le béaba de l'enquête. Et voilà, il y a un aspect symbolique très, très important, et l'aspect historique, judiciaire, mais voilà, c'est une affaire hors norme, vous l'avez dit, et voilà, la République doit la vérité judiciaire à un serviteur de la République qui était Robert Boulin.
1: Cet espoir désormais de connaître la vérité sur la mort de Robert Boulin. Merci beaucoup Benoît Colombat, directeur de la cellule investigation à Radio France, auteur d'Un homme à abattre aux éditions Fayard, et vous préparez d'ailleurs la suite de cet incroyable polar. Hein.
0: Absolument, la suite 20 ans après.
1: Merci, merci Benoît Colombat.
0: Merci.
1: Bonne journée
0: à vous.
2: Benoît Colombat avec Véronique Rigolet. Pile à Avignon, dans le sud de la France, où c'est le coup d'envoi demain du 80e Festival d'Avignon, grand festival de théâtre. Le coréen est la langue invitée cette année. Ça va démarrer comme il se doit dans la cour d'honneur du Palais des Papes, avant 3 semaines de festival. Grand rassemblement donc de théâtre. Muriel Malouf, notre envoyée spéciale, a rencontré son directeur, Thiago Rodriguez.
3: Bonjour Thiago Rodriguez.
4: Bonjour.
3: 80e Festival d'Avignon cette année, avec le coréen comme langue invitée, après l'anglais, l'espagnol, l'arabe. Qu'est-ce qui vous a fait choisir cette langue ?
4: La possibilité de découvrir la richesse, la diversité contemporaine des arts vivants coréens. On s'est rendu compte que le théâtre traitait la réalité, la société, l'histoire de la Corée du Sud d'une façon différente du cinéma ou de la littérature, que le théâtre, notamment le théâtre documentaire, problématisait cette démocratie avec tous ses cicatrices, tous ses douleurs, tous ses problèmes, de comment cette péninsule était divisée pendant le XXe siècle, de comment encore aujourd'hui cette péninsule est une espèce de photographie de la guerre froide et de ce qui reste du XXe siècle dans le XXIe siècle. La question du rapport à la tradition, elle est très différente, sous le risque de généraliser un peu, mais je pense que très différente de ce qui est le rapport des artistes européens avec la tradition. Il n'y a pas un enjeu de rupture avec la tradition pour pouvoir innover. Au contraire, Lee Jaram, grande diva du pansori traditionnel et qui est aujourd'hui un symbole de cette tradition et que nous allons présenter avec le spectacle Neige, Neige, Neige à l'Opéra du Grand Avignon au Festival, elle est aussi la plus grande innovatrice de ce langage-là. Et ça, c'est très curieux et pour moi, ça parle aussi de beaucoup d'autres artistes où être le gardien de la tradition n'est pas incompatible avec l'idée d'être le plus innovateur, la plus innovatrice de cet langage artistique.
3: À la cour d'honneur, on est quand même quelque part dans la tradition, puisque c'est la littérature qui est à l'honneur dans la pièce de Julien Gosselin, qui s'intitule Mal d'Aurore, puisqu'il s'est inspiré de plusieurs auteurs. Dans Mal d'Aurore, il y a mal. Est-ce que vous pouvez nous en dire un peu plus ?
4: C'est l'esthétique aussi de Julien, où il y a toujours un mélange très singulier et fascinant de la littérature, de la force de la littérature incarnée par les acteurs, mélangée à l'image au cinéma, à l'image en mouvement, en coexistence avec le théâtre. Donc, et en plus, avec cette capacité qu'a Julien Gosselin, comme grand metteur en scène européen, de s'inspirer de la littérature, cette fois-ci de L'Autre Amant, Les Chants de Maldoror, mais aussi beaucoup en retour à Roberto Bolaño, le grand écrivain chilien, où il examine la fascination des écrivains de la littérature par le mal. Et il demande si cette fascination est une forme de radiographie du monde pour mieux le comprendre et pour mieux agir, ou si c'est une séduction vers le mal.
3: Vous avez mis cette édition sous le signe des questions. De quelles questions s'agit-il et quelle est l'idée ?
4: Évidemment, avec deux Hamlet, un de Thibaut Pernaut et un autre de Ben Duc dans le festival, il faut poser la question être ou ne pas être. Mais il y a aussi des questions qui surgissent aujourd'hui. Jusqu'à quand pourra-t-on faire face à la crise climatique des festivals d'été ? Par exemple, ça nous concerne, c'est presque une question existentielle du Festival d'Avignon, mais aussi d'autres festivals. Mais aussi, peut-on penser sans espoir ? Une question d'un dramaturge, Max Frisch. Donc, il y a des questions qui sont à la fois sociétales, d'actualité, mais aussi intemporelles, des questions ancestrales qui traversent le temps, poétique, intime.
3: Merci Thiago Rodriguez.
4: Merci.
2: Le directeur du Festival d'Avignon avec Muriel Malouf, ce festival qui démarre donc demain. Puis il y en a un autre également de festival, c'est la saison Les Eurockéennes de Belfort.

0: Les Eurockéennes de Belfort dans l'est de la France et Joy Crook, ce qu'on entend là, ça donne envie d'y courir. C'est l'une des têtes d'affiche. Bonjour José Marinho.
1: Bonjour Charlotte, bonjour à tous.
0: C'est votre choix musical du jour.
1: Oui, l'un des festivals les plus emblématiques d'Europe s'apprête à dérouler le tapis rouge à cette voix habitée, magnétique que l'on entend. La presse britannique persiste à la comparer à Amy Winehouse. Elle revendique plutôt l'héritage des grandes chanteuses de jazz noir, Billie Holiday et Nina Simone, mais reconnue en revanche, partagée avec la star morte à 27 ans en 2011, cette même quête d'amour absolu.
0: 27 ans, c'est justement l'âge qu'a Joy Crooks aujourd'hui.
1: Oui, il y a en à peine 9 ans de carrière, avec seulement 2 albums acclamés par la critique, Skin puis Jennifer, elle s'impose comme la nouvelle égérie de la soul britannique avec ça.

0: Et ce titre, Feel Don't Fail Me Now, c'est un tube au Royaume-Uni. José, qui est-elle? Qui est Joy Crooks?
1: Alors, c'est une chanteuse, autrice, compositrice, guitariste, pianiste et bassiste autodidacte. Son histoire commence par une belle rencontre à Londres. Sa mère, bangladaise, livre des sandwichs dans des entreprises. Un jour, elle croise un ingénieur irlandais et il deviendra son mari. À la maison, son père écoute du punk. Sa maman préfère la musique bengali. Entre les deux, Joy découvre le trip-hop de Massive Attack sur MTV. Ce mix, ce mélange d'influences s'entend dans le titre qui va suivre. Il rend hommage à sa grand-mère, arrivée du Bangladesh au Royaume-Uni dans les années 70, et à son intégration réussie.

0: 1994, clin d'œil au 19e étage de la tour où vivait sa grand-mère. C'est un souvenir très personnel. José, qu'est-ce qu'elle raconte, Joy Crooks, dans ses chansons?
1: L'amour, toujours l'amour, la famille, les racines. Égratigne au passage son ex-petite amie devenue gay après leur séparation. Mais surtout, l'artiste raconte sa peau métisse, dénonce le racisme et les politiques migratoires britanniques. Chez Joy Crooks, la soul a du cœur et des convictions. C'est tout le sens de Kingdom.

0: Alors Charlotte, Joy Crooks n'est pas Amy Winehouse, même si sa voix en épouse parfois les inflexions. La Britannique trace surtout sa propre route, son destin, un sillon et fait battre de nouveau le cœur de Londres avec sa musique.
1: Et bientôt fera battre les Européennes de Belfort, Joy Crooks, à découvrir ce soir sur scène. Merci à vous José Marinho. On en veut encore, hein. Alors on y va pour Pass the Salt, un titre construit sur la rythmique de Requiem pour un con, le chef-d'œuvre de Serge Gainsbourg. Merci José, à bientôt.
0: Merci Charlotte.

0: Hub de connectivité supplémentaire sur le continent. Les autres investissements annoncés concernent le développement de l'intelligence artificielle avec entre autres l'ouverture au Ghana du premier laboratoire africain d'IA appliquée pour accompagner les startups locales et leur donner un accès anticipé au modèle d'IA de Google.
1: Au Gabon, une grave pénurie d'eau dans Libreville et sa périphérie. Il ne pleut pas assez et les installations sont vétustes. Mercredi, le gouvernement a déclaré l'état d'urgence hydrique sur l'ensemble du territoire. À Libreville, le reportage de notre correspondant Yves-Laurent Gomin.
2: Plusieurs bidons en main, Yves Farid est KO debout devant le point d'eau où il se ravitaille régulièrement au PK8 dans le 3e arrondissement.
3: Une semaine, jour pour jour, qu'on n'a pas de l'eau au robinet. C'est pas normal.
2: À 86 ans, Jean-Baptiste Ngui Alogo, qui habite dans le 2e arrondissement, n'a jamais connu une situation pareille.
4: Rien du tout. Rien. Moi-même, j'ai fait un puits chez moi. C'est ça que j'utilise, l'eau du puits.
2: La pénurie touche quasiment tous les quartiers.
5: Il n'y a pas l'eau derrière le tribunal.
6: Je suis au PK20, il n'y a pas de l'eau.
7: Il n'y a pas l'eau à Bamboshi. L'eau est partie, je crois, depuis samedi à 7h jusqu'à présent, on n'a pas d'eau. Et quand ça vient parfois à 1h, 2h. Donc on ne dort pas vraiment. À chaque 1h, il faut vous réveiller pour regarder s'il y a l'eau.
8: L'eau est plus rare qu'un billet de 10 000 actuellement.
2: Un peu partout, les forages deviennent la source de salut. Comme ici à Aveya, où Samy est devenu le principal distributeur d'eau.
9: Tout le quartier boit cette eau. Personne ne sait encore plein ici là que ça lui donne des maux de ventre ou quoi que ce soit.
2: En attendant une solution durable, le gouvernement a réquisitionné l'armée pour soulager les populations. Le service n'est pas gratuit. 1000 litres à 3000 francs CFA, 600 francs CFA pour les 200 litres et 300 francs CFA pour les petits récipients. Yves-Laurent Goma, Libreville, RFI.
1: L'été qui commence en Europe est pour beaucoup de travailleurs émigrés synonyme de vacances au pays. Le Mali traverse actuellement une situation très difficile avec l'intensification des attaques des groupes armés, des pénuries de carburant, d'eau et d'électricité. Pourtant, pour la diaspora malienne de France, renoncer à passer ses congés au pays n'est pas une option. Reportage David Bachier.
10: Dans ce foyer parisien habite Ibrahim Camara, plus de 20 années en France, a travaillé dans l'entretien. Originaire de la région de Kaï, soutien revendiqué du général Assimi Goïta, il revient régulièrement au pays et n'envisage pas une seconde d'y renoncer.
11: Il y a ma femme là-bas, il y a mes enfants, il y a tous mes parents là-bas. Il n'y a pas de soir, on va partir.
12: Et quand vous entendez l'insécurité, les problèmes de carburant, d'électricité...
11: Il n'y a aucun problème. Pour nous, ça ne compte pas. Mali, c'est notre pays.
10: Madi Dembélé, Bamako, croisé au rez-de-chaussée du foyer, ne dit pas autre chose.
13: Avec les difficultés, chacun de nous, on va. Hein. J'ai tout mon parent là-bas. Mon père, ma mère, ma femme, mes enfants. Même s'il y a insécurité, même s'il y a une difficulté de carburant, mais moi, je vais. Hein.
10: Amadou Sangaré, en France depuis plus de 15 ans, travaille dans la restauration. Séduit par l'arrivée des militaires au pouvoir pour combattre les groupes djihadistes, il estime, 6 ans plus tard, que le pays n'avance pas et voudrait des élections, ce qui ne l'empêche pas de rentrer au Mali pour ses congés.
14: C'est important que malgré tout, je vais rentrer voir ma famille là-bas. Électricien, nous on s'en fout là-bas parce que les villages, il n'y a pas d'électricien là-bas, on a habitué ça. Nous, on a besoin de carburant.
12: Votre famille vous parle du manque de carburant au village?
14: Si, si, bien sûr. C'est mon pays, il n'y a rien qui m'empêche de partir là-bas.
10: En raison du contexte sécuritaire, il n'y a plus actuellement de vol direct entre Paris et Bamako, mais de nombreuses compagnies continuent de desservir la capitale malienne.
1: Reportage David Bachet, il est midi 46 à Bamako. 14h46 à Paris, Charlotte Hydrac, les grands titres de ce vendredi 3 juillet.
15: Avec le début des cérémonies de funérailles en Iran pour le guide suprême Ali Khamenei, tué il y a 4 mois maintenant dans une frappe israélo-américaine. Le président iranien Massoud Pezeshkian s'est recueilli là tout à l'heure devant la dépouille d'Ali Khamenei, tout comme le premier ministre du Pakistan et le chef de la diplomatie taliban d'Afghanistan qui lui ont également rendu hommage. Aux États-Unis, le coup d'envoi des festivités autour du 150e anniversaire de l'indépendance, des cérémonies très personnalisées autour du président Donald Trump. Il prononcera un discours ce vendredi soir au pied du mont Rushmore et ses 4 visages des pères fondateurs. Le deuil en Ukraine après les frappes russes meurtrières dans la nuit de mercredi à jeudi, les pires depuis le début de la guerre. Les secours

0: continuent leur travail dans les décombres dans la capitale. Le dernier bilan est de 30 morts. En France, la canicule a causé au moins 2000 décès lors de la semaine du 22 juin dernier, donc au pic de la chaleur. C'est près de 30% de plus par rapport à la semaine précédente, selon les autorités sanitaires. Le ministre de l'Intérieur est attendu là dans le département de l'Aude, qui fait face aux incendies précoces et violents dans le sud, même si les feux tendent à marquer le pas. Alors que l'épidémie d'Ebola continue de s'étendre en RDC avec 1400 cas recensés, dont 438 mortels, un essai clinique a démarré hier à Bounia, la capitale provinciale de l'Itourie, pour tester de potentiels traitements contre la souche Mundibugyo qui sévit actuellement au Congo. Elle n'a ni traitement, ni homologué, ni vaccin. Le docteur Jean Kaseya est directeur général de l'Africa CDC, l'agence de santé de l'Union africaine. Il est votre invité, Nicolas Sieur.
1: Bonjour Jean Kaseya.
2: Bonjour.
1: En quelques mots, pouvez-vous nous dire en quoi consistent les essais de traitement qui ont commencé à Bounia?
2: En quelques mots, ces essais concernent les traitements et la prophylaxie. Alors, on commence d'abord avec les traitements. Nous mélangeons deux molécules. Il s'agit des MB134, qui est une molécule qui vient des États-Unis, et une autre qu'on appelle Remdesivir, qui vient d'une autre firme pharmaceutique, pour voir si cela aura un effet sur les traitements. Mais à côté de cela, nous avons une autre molécule qu'on appelle Obeldesivir, qui est pour la prophylaxie. Ça signifie les gens qui sont en contact avec le malade pour qu'ils ne développent pas la maladie. Voilà les essais cliniques qu'on va faire, pour lesquels nous avions besoin de 28 millions. On a eu un gap de 18 millions, mais qu'on essaie de couvrir actuellement.
1: Combien de patients vont participer à cet essai?
2: Alors, nous avons un large échantillon qui va participer. Pour le moment, nous allons sélectionner les contacts et c'est ça qui va nous intéresser. C'est pour cela, d'ailleurs, nous donnons 2 millions supplémentaires pour avoir au moins 500 contacts qui seront sélectionnés dès le départ pour cet échantillon.
1: On en est à sélectionner à l'heure actuelle les personnes qui participeront à cet essai.
2: On a déjà formé les équipes qui vont commencer cet essai clinique. On a commencé à sélectionner les personnes qui vont participer, effectivement.
1: Ça fait presque 20 ans que cette souche Mundibugyo a été identifiée et il n'y a toujours pas de traitement. Pour quelle raison, selon vous?
2: La raison, pour moi, elle est très claire. C'était une maladie en Afrique qui n'intéressait pas les Occidentaux, puisque si cette maladie était connue il y a 19 ans dans les pays occidentaux, les vaccins et les médicaments seraient là. Aujourd'hui, nous avons décidé, nous Africains, et avec Africa CDC, travailler avec les différents partenaires, qu'avant la fin de cette année, nous aurons les vaccins et les médicaments pour cette maladie.
1: Le vaccin contre Mundibugyo, vous l'espérez pour la fin de l'année?
2: Nous espérons aussi le vaccin pour la fin de l'année. Nous avons 4 candidats vaccins, dont un qui va commencer à les essais cliniques de phase 2 et 3 combinés autour du mois d'août. Et donc, on espère qu'on pourrait aussi avoir des vaccins avant la fin de l'année.
1: Hier, l'Organisation mondiale de la santé a dit que les besoins augmentaient plus vite que les ressources. Êtes-vous optimiste sur la capacité des autorités congolaises et de leurs partenaires de santé à endiguer rapidement l'épidémie d'Ebola et à inverser la courbe?
2: L'épidémie est sérieuse, je ne peux pas dire autrement que ça, mais l'épidémie peut toujours être contrôlée. Et l'épidémie peut être contrôlée si nous mettons les ressources appropriées. Et nous savons que cette épidémie est aussi compliquée par la situation humanitaire où nous avons plus de 1 150 000 personnes vivant dans les camps. Et dans ces camps-là, nous commençons à avoir des cas positifs. On n'a pas une maîtrise réelle des contacts. Donc voilà pourquoi les ressources que nous demandons actuellement autour de 1,4 milliard, nous avons déjà obtenu autour de 600 millions qui vont servir à la fois à la réponse sanitaire et à la réponse humanitaire. Je reste positif que si nous continuons, nous pourrons avoir un peu plus de ressources et nous pouvons contrôler cette épidémie rapidement, surtout que si nous faisons du progrès aussi dans le domaine des médicaments et des vaccins.
1: L'un des sujets de préoccupation a été, hein, vous en disiez un mot, le trop faible suivi des cas contacts, c'est-à-dire des personnes à risque d'être contaminées pour avoir été en contact avec des malades. Est-ce que ça s'améliore, ce suivi?
2: Alors, hier, Africa CDC a pu faire venir le président Ramaphosa à Kinshasa comme champion pour la préparation et la réponse aux épidémies. Nous avons discuté avec le président Tshisekedi et tous les groupes de partenaires cette situation sur les cas contacts. Le ministre de la Santé va repartir là-bas à Nitouri et je vais l'accompagner. On va mettre en place une stratégie qui est vraiment basée sur la population locale pour le suivi des contacts et je pense que nous allons avoir des résultats. Déjà, on a vu que les cas contacts sont passés de 5 000 il y a à peu près une semaine et demie. Aujourd'hui, nous en sommes à 11 000 personnes sur la liste des cas contacts. Il faut saluer cette avancée du gouvernement.
1: C'est-à-dire qu'on identifie mieux à présent les personnes qui ont été en contact avec les malades. Et ça, c'est fondamental pour enrayer l'épidémie.
2: Tant qu'on n'identifie pas les personnes contacts, on ne va pas enrayer cette épidémie. Et donc, notre indicateur majeur aujourd'hui, c'est le nombre de personnes contacts pour que nous ne puissions plus jamais avoir un cas positif qui vienne en dehors des cas contacts. Puisque si nous avons encore des cas positifs qui viennent en dehors des cas contacts, ça signifie que l'épidémie est encore dans la communauté et on n'est pas en mesure d'enrayer. Actuellement, nous estimons qu'autour de 40% des nouveaux cas confirmés viennent seulement des cas contacts. Donc, ça signifie que l'épidémie est encore au niveau de la communauté, avec 60% des nouveaux cas qui viennent de la communauté.
1: Merci Jean Kaseya. Cet entretien sera à retrouver sur le www.rfi.fr et sur nos applications rubrique invité onglet invité d'Afrique Midi. Il est 14h54 à Paris. Charlotte Hydrac, c'est l'heure à présent de notre rendez-vous hebdomadaire avec les rédactions en langues étrangères de RFI.
0: Oui, et on est là avec Catarina Falcao, de la rédaction en portugais de RFI. Bonjour, c'est un pays dont on a beaucoup parlé sur nos antennes ces dernières semaines, le Mozambique. Notamment avec une enquête d'un collectif de journalistes dont RFI a fait partie. Dans le nord du Mozambique, au Cabo Delgado, les habitants souffrent depuis près de 10 ans maintenant de l'insurrection des islamistes Chebab dans la région. Et cette enquête, qui est intitulée Mozambique Exposed, elle a abordé d'autres aspects de la violence, notamment en matière de liberté civique. La semaine dernière, votre rédaction, Catarina, s'est entretenue avec Venancio Mondlane, c'est le leader de l'opposition, leader charismatique qui a frôlé la victoire aux élections de 2024. Ce scrutin avait dégénéré en plusieurs mois de manifestations au Mozambique. Près de 2 ans après ces élections, est-ce que le climat politique là est plus calme dans le pays, Catarina?
3: Oui, on peut dire qu'il est plus calme dans le sens où il n'y a plus les manifestations et la répression publique que nous avons vues dans les derniers mois de 2024, mais la répression s'exerce d'une autre manière. Venancio Mondlane affirme qu'il y a moins d'un an, 56 militants et hauts cadres de son parti ont été tués. On va l'écouter.
4: Il ne subsiste aucun doute et les chiffres parlent d'eux-mêmes. Par conséquent, je ne vais pas faire de politique politicienne. Au sein de la NAMOLA, en moins d'un an d'existence, 56 hauts responsables du parti ont été assassinés. Ça ne s'est jamais produit à aucun moment de l'histoire démocratique de ce pays, même pendant les périodes d'hostilité militaire entre le gouvernement et la RENAMO. Cela n'est jamais arrivé. 56 personnes ont été assassinées et cela se passe sous Daniel Chapo.
3: Anamola, c'est bien sûr son parti. Et si après l'accalmie et l'investiture de Daniel Sharp, il semblait y avoir une marge de manœuvre pour l'ouverture d'un dialogue politique et la création d'une sorte de pacte de régime pour faire prévaloir la démocratie, Venancio Mondlane accuse l'actuel président d'avoir érigé un mur de silence dans le pays.
0: Et notre enquête a révélé que la violence ne touche pas seulement les figures politiques. Il y a aussi des rapports qui font état de disparitions, de menaces contre des journalistes.
3: Alors, mort du parti Anamola, des activistes et d'autres membres de la société civile en désaccord avec les autorités, s'ajoutent également des journalistes disparus comme Erling Chissal, membre du réseau d'observateurs de France 24, qui avait dénoncé des fraudes électorales présumées lors des élections d'octobre 2024. Erling Chissal a disparu en janvier 2025 en montant dans une voiture qui devrait le conduire jusqu'à Pemba, à Cap Delgado, et s'est volatilisé sans laisser de traces. Tout comme nos collègues l'ont dénoncé dans l'enquête Mozambique Expose, Venancio Mondlane confirme lui aussi l'existence d'une police politique dans le pays, le CERNIC, le Service National d'Investigation Criminelle, qui agit conjointement avec le groupe d'opérations spéciales composé de militaires. Ces entités visent directement les figures politiques locales et nationales, ainsi que d'autres membres de la société civile.
5: Et est-ce que cet opposant, Venancio Mondlane, va se porter à nouveau candidat pour 2029?
3: À nos micros, il a assuré que oui, qu'il sera candidat en 2029. Selon lui, il a le soutien non seulement des militants de son parti, mais aussi de la population. Et il continue de se qualifier de président du peuple de Mozambique. Puisqu'il n'a jamais concédé sa défaite aux élections d'octobre 2024, sa force politique de l'époque, le Pudemsh, avait alors réussi à faire élire 43 députés au Parlement mozambicain. Il conserve donc une certaine visibilité et un pouvoir politique dans le pays.
5: Oui, Katarina Falcao de la rédaction en lusophone de RFI, très bonne journée, comme on dit en portugais, bonne journée.
3: Muito bom dia.
5: Alors, muito bom dia, en particulier à celles et ceux qui nous écoutent en Guinée-Bissau. Allez-y, vous, Nicolas Sûr, je vous en prie.
1: Muito bom dia.
3: Muito bem.
5: À suivre sur RFI, prochain journal dans moins de 2 minutes.
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12: Alléluia.

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6: Bonjour, nous vous emmenons à la découverte d'un pays méconnu aujourd'hui, le Timor-Leste, aussi connu sous le nom de Timor Oriental. C'est l'une des plus jeunes démocraties du monde. Après des siècles de colonisation portugaise et 25 ans d'occupation indonésienne, cette île, grande comme la Slovénie, est indépendante depuis 2002. Près d'un quart de siècle plus tard, son économie repose sur l'extraction du pétrole et bientôt du gaz, mais 70% de sa population dépend de l'agriculture et de la pêche. Préserver les ressources naturelles est donc aussi une préoccupation. Les communautés de pêcheurs ont ravivé un système de protection coutumier pour préserver les aires marines, le Tarabundu. Juliette Chénion est allée à leur rencontre. Vous découvrirez son reportage dans un instant, mais essayons d'abord d'en savoir plus sur ce pays méconnu.
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6: Bonjour Christine Cabasset.
7: Bonjour.
6: Vous êtes géographe, chercheuse associée à l'Institut de recherche sur l'Asie du Sud-Est contemporaine, l'IRASEC, chercheuse associée aussi au Centre Asie du Sud-Est, le CAS, et vous êtes aussi associée au programme Asie-Pacifique de l'IRIS. Vous avez vécu au Timor, vous êtes une spécialiste de ce pays. J'ai raison de dire qu'il est peu connu, en tout cas en France et dans une grande partie du monde.
7: En effet, il est peu connu. C'est un petit pays situé, à comparer de la France, assez aux antipodes. Hein, voilà. Et pour vous le situer, il a une heure d'avion de la ville de Darwin en Australie. Donc voilà, c'est à la fois à l'extrême est de l'archipel indonésien et juste au nord de l'Australie.
6: Voilà, entre les deux. Alors, ce pays a accédé, je le disais en introduction, à l'indépendance en 2002. Et à ce moment-là, il faut rappeler un petit peu l'histoire, le pays était totalement ravagé.
7: Absolument, c'est un pays très particulier, très attachant d'ailleurs, hein, par son histoire, sa géographie, son peuplement. Mais disons que c'est en 99, donc c'est un pays qui est ressorti ravagé de 24 ans de conflit avec l'Indonésie, qui a été donc la puissance occupante pendant quasiment un quart de siècle. Ça ne s'est pas très bien passé, c'est le moins qu'on puisse dire. Le bilan humain est terrible et environnemental aussi d'ailleurs. Et au lendemain de l'annonce des résultats de la consultation populaire qui s'est tenue donc le 30 août 99, et il y a eu une vague de violence perpétrée par l'armée indonésienne et par tous les supplétifs qu'elle avait trouvés. Voilà.
6: Oui, parce que la consultation populaire réclamait finalement le résultat du vote, c'était « nous souhaitons l'indépendance ».
7: Absolument, oui, oui, oui. Le résultat du vote était sans appel, hein. 78,5% de la population était en faveur de la sortie en fait de la République indonésienne, ce qui voulait dire en faveur de l'indépendance. Et donc vague de violence, tout a été détruit. Enfin, on estime que 80% de toutes les infrastructures ont été détruites. Voilà.
6: Oui, c'est énorme.
7: C'est absolument énorme. Donc ils ont fait le choix, par exemple, hein, donc de refaire fonctionner les écoles tout de suite, mais donc tout était en plein air. Voilà. Donc c'était assez terrible. Oui.
6: Et alors aujourd'hui, donc un quart de siècle plus tard, le Timor oriental mise sur les hydrocarbures pour développer son économie parce que ils ont du pétrole au large de leurs côtes et du gaz aussi.
7: Pétrole et gaz, c'est vraiment ce qui soutient le développement du pays depuis l'indépendance et qui était exploité d'ailleurs avant l'indépendance par l'Australie alliée à l'Indonésie d'ailleurs, ce qui n'a pas facilité les relations post-indépendance entre l'Australie et le Timor oriental. Bon, voilà, je ne vais pas pouvoir m'apesantir dessus. Donc, pétrole et gaz, oui, c'est évident. Et on va dire que pour l'instant, il y a effectivement une forte dépendance à ces ressources, puisqu'on estime que environ 80% du budget de l'État est financé par les ressources en hydrocarbures.
6: Alors, les réserves de pétrole, on le sait, elles s'épuisent un petit peu, mais il y a beaucoup de perspectives pour le gaz.
7: Oui, alors elle s'épuise, c'est sûr. Le grand gisement pétrolier, gazo-pétrolier, je dirais, de Bayou-Undan, qui vraiment sur lequel reposait la manne financière depuis l'indépendance, est tari aujourd'hui. Et effectivement, alors il y a d'autres gisements en exploration ou déjà en exploitation, mais disons que de cette taille-là et de ce volume-là, maintenant toutes les attentions se tournent vers le grand gisement gazier de Greater Sunrise, et les Estimorais veulent vraiment y aller, veulent partir dans cette aventure parce qu'ils ont vraiment terriblement besoin de cette manne, mais ils veulent y aller avec les Australiens.
6: Alors c'est assez cynique qu'ils dépendent des hydrocarbures, puisque ce pays, le Timor-Leste, est très vulnérable aux conséquences du changement climatique.
7: Oui, tout à fait. Mais vous savez, cela me fait penser à une question qu'une journaliste australienne avait posée au président José Ramos Horta, président de la République, en lui faisant la même remarque. Et il avait dit, écoutez, vous, ça fait des décennies que vous polluez le monde avec toutes les matières possibles. Et vous venez me dire à moi aujourd'hui qu'il faudrait que je ne développe pas ce gisement. Alors, il dit, donnez-moi 100 milliards de dollars. 50 milliards, c'est l'estimation de la valeur du gisement lui-même. Et 50 milliards, ce serait pour l'estimation de tout ce qui serait ajouté, une valeur ajoutée dans l'établissement de différents commerces, industries qui seraient liées à ça. Vous posez 100 milliards de dollars sur la table et j'arrête avec ce projet. Évidemment,
6: les 100 milliards ne sont jamais arrivés. Non. C'est aussi un argument de beaucoup de pays du Sud.
7: Absolument.
6: Je pense notamment à des pays africains qui évidemment font un effet miroir vis-à-vis des pays qui ont utilisé ces énergies fossiles pour se développer.
7: Et qui utilisent toujours.
6: Malgré les grands discours.
7: Absolument.
6: Et donc, quelles sont les conséquences, cela dit, malgré tout, puisque les gaz à effet de serre continuent d'augmenter, du changement climatique sur le Timor-Leste?
7: Alors, donc, c'est un pays qui, bien qu'étant un pays quand même pétrolier, effectivement, mais ça reste quand même petit à comparer, je sais pas, de l'Arabie Saoudite ou même de l'Australie très très proche. Et c'est un pays donc qui est un émetteur de CO2, on va dire, assez négligeable, très négligeable sur le plan régional ou international. Par contre, comme la plupart des pays de la région, et la plupart des pays du monde d'ailleurs, on devrait dire, et spécialement, je dirais, les États insulaires du Pacifique, souffrent terriblement du changement climatique et de ses effets. Donc, il y a, on le voit d'ailleurs. Un fort niveau d'érosion côtière, de montée du niveau de la mer, et puis surtout une très grande variabilité des précipitations, par exemple. Alors, le Timor oriental est un pays montagneux. En fait, c'est comme la Corse, mais sous un climat tropical. Donc, pays montagneux, très vert, avec 800 km de côte, donc c'est vraiment magnifique. Mais alors, avec des climats extrêmement contrastés entre les montagnes qui reçoivent de fortes précipitations et par contre les plaines littorales où on ne dépasse pas les 600 mm, on va dire, d'eau par an. Voilà. Et non seulement ça, mais disons que s'ajoutent justement les effets du changement climatique avec une plus grande variabilité de la météo. Donc, durant l'été, il peut y pleuvoir, donc avec provoquant des inondations terribles. Et puis, il peut y avoir, là, au contraire, les pluies qui arrivaient à telle période sont complètement retardées, arrivent des mois après. Donc, pour une population dont 70% vit en milieu rural, mais en plus, je dirais, vit des ressources, pour beaucoup, des ressources agricoles ou de la pêche, pour eux, c'est évidemment absolument terrible et qu'ils ressentent au quotidien, je dirais.
6: Vous, vous avez vécu au Timor oriental, vous avez vu ce contraste entre justement les villes qui se développent dans la mondialisation, j'ai envie de dire, et ces populations rurales qui dépendent étroitement des ressources naturelles.
7: Oui, bien sûr. Alors c'est un pays dans lequel je vais depuis 2003, sur une base, je dirais, au moins annuelle, et dans lequel j'ai vécu en plus plusieurs années. Et lorsqu'on parcourt le pays, on voit très bien, en fait, la ville qui résonne quand même avec la mondialisation, notamment mondialisation là maintenant, vraiment je dirais accélérée par la nouvelle adhésion du pays à l'ASEAN.
6: L'ASEAN qui est ce groupement économique des pays de la région pour pratiquer le libre-échange, et le pays Timor-Leste y a adhéré là en octobre.
7: C'est tout récent. En octobre, absolument. Donc c'est tout récent, et donc ça, bien sûr, ça va accélérer bien sûr l'attraction d'investissement, et donc c'est ce que souhaite le pays, justement, en vue d'une diversification économique. Donc voilà, très bien. Mais disons que c'est vraiment Dili, je dirais, qui...
6: Dili, c'est le nom de la capitale.
7: Dili, la capitale du Timor oriental, ne ressemble ni à Jakarta ni à Bangkok. Ça reste une petite ville, on va dire, d'environ 250 000 habitants. Mais disons que c'est là où les échanges se déroulent, les commerces se sont établis, les universités, etc. Hein, voilà. Et le reste, les autres villes, qui sont des petits bourgs, oui, alors effectivement, moins bien servis en services, etc. Et effectivement, les populations sont en prise directe avec l'agriculture. Mais même à Dili, c'est tout à fait intéressant, parce que même à Dili, même dans Dili, il y a beaucoup d'agriculteurs qui viennent du pourtour de Dili pour vendre leurs marchandises sur les marchés ou dans la rue. Et puis, il y a même dans Dili, encore des jardins, des maraîchers, choses comme ça. Hein, voilà, oui.
6: Et puis, il y a la pêche, évidemment. C'est une île. Est-ce qu'une grosse partie de la population dépend de la pêche ?
7: Non, parce qu'en fait, c'est comme dans l'ensemble de l'Indonésie. En fait, bizarrement, ce sont des insulaires, mais plutôt, quand même, je dirais, plutôt tournés vers la terre. Voilà. Mais ceci dit, bien sûr, sur les littoraux, on trouve un certain nombre de pêcheurs, hein, bien sûr. Oui. Alors, avec des régions qui sont plus ou moins connues, hein, l'île d'Atauro, au large de l'île d'Atauro, donc au large de la capitale d'Ili, par exemple, est extrêmement connue pour la pêche, y compris pêche en plongée sous-marine, avec des populations de pêcheurs, y compris des femmes d'ailleurs.
6: Alors justement, nous allons y aller, puisque sur cette île d'Atauro, puisque pour améliorer la résilience de ces zones littorales, des habitants mettent en place, avec l'aide d'ONG, des aires marines gérées localement et basées sur le droit coutumier. Juliette Chénion a suivi l'un de ces projets de conservation, accompagné par l'ONG britannique Blue Ventures. C'est donc sur l'île d'Atauro, au large du Timor-Leste.
0: Nous arrivons avec cet imposant ferry sur une plage de sable fin dans le village de Beloy. C'est là que se situe le port, ou plutôt la cale, le ponton où nous allons accoster.
8: Yeah, this is Atauro. Welcome to
9: Donc Atauro. Voilà Atauro,
8: a beautiful island in the north,
9: une magnifique île au nord de Dili.
0: Nous sommes avec Ricardo Valente. Can you present yourself? Vous pouvez vous présenter?
8: Yes, my name
9: oui,
8: is Ricardo.
9: Je m'appelle Ricardo. Je suis responsable de la communication et du plaidoyer de Blue Venture au Timor-Leste.
0: Donc l'ONG Blue Ventures mène des projets de conservation marine ici, que nous allons suivre pendant plusieurs jours. Est-ce que vous pouvez nous expliquer les principaux projets que vous avez mis en place ici?
9: Ok, donc notre principal projet ici, c'est l'établissement d'aires marines localement gérées, qu'on appelle LMMA. Et on utilise aussi le droit coutumier, le Tarabandou. Pour l'instant, nous avons 3 aires marines sur cette île. Tout est géré par la communauté.
0: Peut-être rappeler, avant de se mettre en route, pourquoi il est important de protéger ces aires marines.
9: Atauro se situe dans le triangle de corail. C'est une des zones les plus riches en biodiversité marine au monde. Donc protéger l'océan ici est très important sur cette île.
0: Effectivement, Atauro est une île située dans une réserve de biodiversité marine qui est d'ailleurs très prisé des touristes pour venir y plonger, découvrir les fonds marins.
9: Ici, l'océan est une figure maternelle, la source de vie. L'océan a une place très présente dans le quotidien.
0: Et c'est ce qu'on va voir en se dirigeant aujourd'hui vers le village de Beloi.
9: Oui, on va à Beloi. C'est là que le programme d'échange entre communautés a lieu.
0: Merci beaucoup. À Beloi, de nombreux habitants pêchent à pied, au harpon ou au filet, de petits poissons, souvent dans les récifs coralliens près de la côte. C'est une source importante de protéines et de revenus pour les plus de 10 000 habitants de l'île. Beaucoup cultivent aussi la terre.
10: Bonjour, merci de me donner la parole. Je m'appelle Thomas Alves, je viens de ce village.
0: Il y a ici une aire marine localement gérée. À sa tête, Thomas Alves, c'est un homme d'une cinquantaine d'années, à la carrure imposante, une figure du village. Donc l'aire protégée par le Tarabandou ici à Beloi, elle est où? On la voit d'ici?
10: Oui, cela va de cette première bouée jusqu'à celle-ci. Ça fait 1,3 km de long.
0: Quelles sont les principales règles qui régissent cette aire protégée?
10: Dans ces zones, il est interdit de pêcher et interdit d'entrer sans notre autorisation. Il y a deux zones, la zone A où l'amende est de 1 000 $ et la zone B où c'est 500 $. On a déjà sanctionné un ferry et aussi des chercheurs qui étaient allés sans notre autorisation.
0: Pourquoi vous avez voulu mettre en place le Tarabandou? Je crois que vous disiez tout à l'heure que la pêche d'aujourd'hui, ce n'est plus celle de vos grands-parents.
10: Avant ici, il n'y avait plus de poissons. Les coraux étaient abîmés. Mais j'ai eu l'opportunité avec le gouvernement d'aller voir des projets de conservation, notamment au Fidji, en Australie. Vous savez, je ne sais pas lire ni écrire. Mais comme j'ai la confiance des autorités locales et de ma communauté, j'ai pu mettre en place une zone protégée. Avec 7 autres personnes, et en 3 jours, nous avons posé les bouées. Et nous avons délimité ainsi le Tarabandou. Nous avons commencé à en discuter en 2015, et on a officiellement commencé en 2017. Et en 2018, tout le monde était au courant du projet.
0: Quelle est la philosophie derrière le Tarabandou? Ce n'est pas seulement le fait d'établir une règle, cela va aussi avec des croyances et un système de droit coutumier ici traditionnel.
10: Le Tarabandou s'est fait par la communauté, suivant ses besoins et ses envies. Mais c'est aussi aligné avec le droit classique, grâce à la médiation des ONG comme Blue Venture.
0: Au Timor-Leste, le Tarabandou est reconnu comme juridiquement valable pour protéger l'environnement. Et comme c'est un système traditionnel de pratique du droit coutumier, il est plus facilement accepté par les habitants. Il arrive aussi qu'une zone régie par le droit coutumier devienne par ailleurs protégée par le droit classique. Dans tous les cas, l'objectif est le même, interdire ou limiter la pêche dans une zone déterminée, pour préserver les stocks de poissons et les écosystèmes.
10: Ici, quand Blue Venture a expliqué ce projet d'utiliser le droit coutumier, le Tarabandou, la communauté a accepté l'idée, a bien aimé. Donc on l'a fait. Aussi parce que la communauté y voit des bénéfices.
0: À côté de Thomas, Agustino, un pêcheur, il vit à 30 minutes de là, dans un autre village, et lui aussi a mis en place une aire marine gérée localement.
11: Avant, il fallait aller de plus en plus loin pour attraper des poissons. Donc je me suis dit qu'il était temps d'installer le Tarabandou. Nous l'avons fait il y a 1 an, et maintenant, quand on va pêcher, les poissons se laissent attraper facilement. Il y en a beaucoup plus. Ce n'est pas que positif pour notre communauté, c'est aussi bon pour les générations futures.
0: Ils ont fermé la zone avec des bouées, la zone protégée, mais il y a aussi eu des rituels.
10: Oui, en général, pour le Tarabandou, on fait des prières. Il y a une cérémonie avec les autorités et le pasteur. Il lève ses mains en direction de la mer pour la bénir. Et il demande à Dieu de faire respecter l'interdiction de la pêche.
0: Ici, les traditions, ce sont principalement des traditions liées aux croyances catholiques ou il y a d'autres croyances? Est-ce que vous avez aussi gardé des traditions héritées de vos ancêtres ici sur l'île d'Atauro?
9: Je pense que c'est sensible.
0: Ricardo m'explique que c'est une question qui ne se pose pas vraiment de détailler les traditions. Aujourd'hui, elles sont en tout cas très imprégnées de la religion protestante. Ouais, c'est un tabou?
9: Non, c'est pas un tabou. C'est juste... le Tarabandou est mené par la communauté elle-même. Donc, on doit respecter et suivre leurs croyances.
0: Pour des raisons éthiques et pour ne pas perturber son travail avec les habitants, l'ONG Blue Ventures ne parle pas en détail des croyances locales. Le Tarabandou est historiquement lié à des traditions louliques, un mot qui désigne le sacré au Timor-Leste. Cela fait aussi référence à un système complexe de valeurs, de rituels, souvent basés sur des croyances animistes. Mais chaque village pratique le Tarabandou à sa manière et ce dernier ayant été remis au goût du jour dans un Timor-Leste christianisé, à Atauro, la base spirituelle de ce droit coutumier est désormais celle du protestantisme.
12: Yeah.

0: Au bout de 3 mois, nous avons pu recevoir de l'argent grâce aux touristes qui paient un droit d'entrée. Au bout de 6 mois, nous avions assez d'argent pour acheter du riz et d'autres produits pour 161 familles de Beloï. On a récolté environ 7000 dollars depuis 6 ans. Sauf pendant le Covid, il n'y avait pas de touristes. Et alors on est tombé à 2000 dollars.
1: L'autre motivation pour respecter le Tarabandou, c'est en effet l'argent récolté grâce aux amendes, mais aussi aux 2 dollars demandés à chaque touriste qui plonge ou fait du snorkeling dans les aires marines.
2: Pour aller voir l'une des zones protégées par le Tarabandou, il faut embarquer pour une session de snorkeling. Ici, nous sommes avec Matthäus.
3: Matthias.
4: On a vu un requin. Je crois qu'ils sont inoffensifs ici.
2: Donc nous sommes avec Marie, qui est une touriste australienne.
5: Oh, you see many beautiful fish, bright, bright blue fish.
4: Oh, on voit plein de très beaux poissons, d'un bleu éclatant, des poissons orange, des poissons clowns, comme dans le dessin animé Nemo. J'ai vu des coquillages à la coquille trouée et au travers, on pouvait voir l'intérieur qui était jaune brillant. Et il y a des très gros homards longs de la taille de mon avant-bras.
5: We had a young man from Portugal who saw the painted crayfish and was very excited.
4: Hier, un jeune homme du Portugal a vu ces homards. Il était hyper content. Il a demandé à notre hôtel un harpon pour l'attraper et le cuisiner. Mais le responsable de l'hôtel lui a dit non, c'est une zone de conservation, c'est une zone interdite à la pêche. Il y a beaucoup plus de poissons dans les zones de conservation qu'autour. En Australie aussi, on a cette biodiversité dans des zones protégées, mais il y a beaucoup plus de touristes par rapport au Timor.
2: On décrit un petit peu ici.
4: Depuis le bateau, on voit cette eau d'un bleu magnifique, l'île rocheuse d'Ataoro. Ça ressemble un peu à une île grecque, mais avec beaucoup plus d'arbres, avec de très belles plages de sable et plein de cocotiers.
1: Chiffrer les bénéfices écologiques du Tarabandou est difficile. Les études quantitatives sont peu nombreuses et il faudrait protéger ces zones pendant des dizaines d'années avant d'observer des effets tangibles.

0: Pour aboutir à la mise en place de ces aires marines gérées localement, l'ONG Blue Ventures organise des ateliers pour mettre tous les habitants d'accord et collecter des retours une fois le projet mis en place.
1: Donc maintenant, nous allons vers la mairie du village. On va lancer l'atelier d'échange sur les aires marines. On fait venir toutes les communautés qui gèrent des aires marines communautaires. Et ensemble, elles échangent des connaissances, leur expérience, sur leur manière de gérer les aires marines.
0: Et donc, Ricardo, avant de commencer les activités, de rencontrer les habitants, il faut passer par une étape essentielle, c'est ça?
2: Yes, that's true, because the custom here.
1: Oui, c'est vrai. La coutume ici veut qu'on attende que le chef du village inaugure le lancement de l'atelier. Et ensuite, on peut commencer.
0: Dans une salle de classe en préfabriqué, juste à côté d'un cours d'alphabétisation, une trentaine de pêcheurs sont assis derrière leur bureau. Ils viennent de différents villages d'Atauro et de l'île principale du Timor-Leste. Pendant près de 3 heures, après une prière collective, ils écoutent, parfois avec les paupières lourdes, les présentations des autorités locales, des membres de Blue Ventures, qui leur font des rappels sur les écosystèmes, les règles du Tarabandou ou encore les projets à venir. La voix qui porte le plus, c'est celle de Thomas Alves, le responsable du Tarabandou à Beloy. Son rôle est essentiel, il est l'intermédiaire entre les villageois et l'ONG.
3: Quoi, l'assemblée rigole?
1: Il explique que le gouvernement voulait soutenir leur Tarabandou. Donc Thomas a invité un représentant à monter sur le bateau pour lui montrer les résultats. Et ils ont vu plein de crevettes sous l'eau. L'homme politique était sous le choc. Il a demandé « Comment c'est possible ?» Et donc Thomas lui a dit « Oui, c'est pour ça que vous devez nous aider et nous donner un bateau. »
4: Bonjour, je m'appelle Cecilia Mimilei. J'ai rejoint Blue Venture en 2023. J'ai un double diplôme, l'un en sciences environnementales et l'autre en technique de conservation.
0: Cette autre voie, c'est celle de Cecilia. Elle suit la mise en place de l'aire marine gérée localement à Iliknamu, la plus récente, lancée en 2024. Est financée par l'initiative Kiwa, regroupant les agences de développement françaises, canadiennes, néo-zélandaises et australiennes pour des projets de conservation dans le Pacifique. Le coût, environ 130 000 euros de financement pour une durée de 3 ans. C'est donc vous qui avez lancé le projet d'aire marine protégée localement par les communautés. Quel était l'objectif?
4: La raison principale, c'était la surpêche. La pression est forte pour beaucoup de pêcheurs aujourd'hui. Même si aujourd'hui, ils n'utilisent plus de bombes ou d'autres moyens similaires pour pêcher, comme au temps de l'occupation indonésienne, ces techniques ont abîmé les coraux qui sont encore endommagés aujourd'hui. Je pense que c'est aussi la raison pour laquelle il y a moins de poissons en plus de la surpêche.
0: Techniquement, comment sont protégées ces aires marines?
5: It's actually very complex.
4: C'est en fait très complexe car ce n'est pas seulement une question de facteur environnemental. En se disant, on ferme une zone pendant 5 ou 10 ans et elle sera repeuplée avec beaucoup de poissons. C'est vraiment plus complexe. La clé, je dirais, c'est la communauté, le facteur social. Il faut vraiment que la communauté soit unie pour protéger ou conserver la zone. Ils ont vraiment besoin de s'engager à ne pas aller illégalement dans la zone Tarabandou pour y pêcher, afin de donner le temps aux poissons de se reproduire pendant 3 ou 4 ans, de se reproduire encore et encore et ainsi croître de manière durable. En plus de donner du temps aux poissons, il y a une autre chose importante, c'est de trouver une bonne zone à fermer. Si on ferme une zone qui n'a pas de coraux ou de mangroves ou d'herbes marines, alors cela pourrait ne servir à rien de la fermer pendant longtemps, car il n'y aurait pas d'habitat pour que les poissons y grandissent ou de zone de nurserie pour que les poissons y restent.
3: Ici, est-ce que les conséquences du changement climatique se font déjà ressentir, ont déjà des répercussions sur les activités des pêcheurs ou des habitants?
4: Je dirais que oui. En septembre, le temps devrait normalement être clément et la mer calme. Mais aujourd'hui, comme vous pouvez le constater, cela a changé. Nous ne pouvons plus prévoir le temps qu'il fera. En discutant avec les communautés de pêcheurs de Belloy, je constate que peu de pêcheurs sortent en mer quand il y a du vent. Et il n'y a pas que ça. Pendant la saison sèche ou à marée basse, les coraux et les récifs sont exposés au soleil pendant de longues périodes, ce qui peut endommager leur écosystème, provoquer leur blanchiment, etc. Oui, ce sont des gens qui mettent de la musique pour s'amuser. Ça s'appelle Tebe Tebe. Ils se rassemblent et dansent ensemble en tapant des mains.
3: Cette délimitation de l'air, les frontières de l'air protégé, ont été déterminées avec les communautés, sont rediscutées régulièrement par les communautés, c'est ça?
5: Yeah, so the LMMA process or the Taraban process takes very long time because
4: oui, donc le processus de Tarabandou prend beaucoup de temps. D'abord, les habitants doivent déterminer leur zone Tarabandou. Et ensuite, en fonction du pourcentage de participants ou de membres de la communauté qui viennent. On doit parfois aller faire du porte-à-porte ou organiser de plus petites réunions avec ceux qui ne sont pas d'accord ou ont d'autres idées. Il ne suffit pas d'une réunion d'une journée et puis c'est fait. On doit aller voir toutes les communautés ainsi que les communautés voisines et présenter aussi le projet aux autorités locales et nationales.
1: Ils sont en train de remplir un questionnaire. Cela permet de voir leur connaissance du Tarabandou, de voir si notre travail fonctionne ou non. Car il y a parfois des hésitations à fermer les aires marines. Il y a toujours des rumeurs. Et si on ferme certains endroits, où va-t-on aller pêcher? Est-ce que la zone appartient à Blue Venture ou au gouvernement? Donc nous, on essaie de rassurer.

D'après plusieurs études scientifiques, le Tarabandou est un outil efficace et intéressant pour impliquer les habitants dans la cogestion d'air marine. Mais ce n'est pas magique et comme tous les outils, il présente des limites. D'abord, ce n'est pas le seul moyen de préserver des aires marines et les aires protégées sont de petite taille. Ensuite, l'initiative et les décisions doivent bien venir des habitants eux-mêmes et non d'organisations extérieures aux projets souvent limités dans le temps. Pour le moment, les chercheurs soulignent le besoin de mieux impliquer le gouvernement central au Timor-Leste pour renforcer ces aires marines localement gérées. Il y a aussi un risque de créer des conflits internes ou de renforcer le pouvoir de quelques-uns au détriment des autres. Enfin, ce qui fonctionne dans une communauté ne fonctionne pas forcément dans une autre. Estevao co-gère une autre zone de Tarabandou sans

0: pas qu'on les écoute, ou alors ils veulent diriger eux-mêmes le Tarabandou. Ce sont des conflits de hiérarchie. Ils veulent le pouvoir. Ou parfois, ils mélangent le Tarabandou avec des affaires personnelles, des histoires de propriété ou des histoires entre les familles.
1: Estevao explique qu'il pêche de moins en moins car il a une maison d'hôte qui rapporte plus. Il a construit lui-même quelques chambres au confort sommaire. Sa femme s'est formée, elle, à la restauration, toujours avec l'aide d'ONG.
2: En plus des programmes pour nous aider à vendre le poisson, griller par exemple, la maison d'hôte est une alternative. Au début, nos clients étaient des membres de Blue Venture. Puis on a trouvé d'autres clients. On se concentre de plus en plus sur cette maison d'hôte au lieu de vendre du poisson. Parce que quand c'est la haute saison, on peut obtenir un revenu de $500, jusqu'à $700 par mois.
1: $700, au Timor-Leste, c'est beaucoup. Le salaire minimum est de $115. Et ici, les bons mois, les pêcheurs gagnent $90. Si la météo est mauvaise, cela peut tomber à $60. Et cela est de plus en plus fréquent avec des conditions changeantes et imprédictibles en raison du changement climatique. Pour aider les habitants à limiter la pêche et impliquer tout le monde dans le projet, les ONG comme Blue Ventures cherchent des solutions de revenus alternatifs. Elles travaillent aussi sur les inégalités de genre.
3: Il y a ici un bateau de pêcheurs. L'un d'entre eux a encore son tuba et son masque sur la tête. Ils viennent de rentrer avec une barque pleine de poissons. Et une dizaine de femmes les attendent. Elles vont mesurer, peser les poissons pêchés.
1: Avec une balance, des mètres et des cahiers d'écolier, les femmes remplissent des tableaux de données. Ces informations sont précieuses, elles permettent de suivre l'évolution des stocks de poissons et d'impliquer les femmes dans le Tarabandou. L'activité a lieu entre 5h et 8h du matin. À la fin, Vania, l'une des participantes, rentre toutes les informations dans une application sur son téléphone.
4: Là, je mets le pays, Timor-Leste. Le nom de la personne qui collecte les données, Vania Mara. Le nom du pêcheur,
5: Baltazar de Santos.
4: L'unité, on met en kilogramme.
3: Avant de participer à cette activité, Vania, qu'est-ce que vous faisiez?
4: Avant, je restais à la maison. Je faisais la cuisine, nettoyais, m'occupais des enfants. Mais depuis que je suis dans ce groupe, je me lève tôt tous les matins pour attendre le retour des pêcheurs et collecter les données. Avant de commencer, on a eu un atelier d'information. Et on a compris que collecter les données, c'était bien pour les pêcheurs et que c'était que pour notre usage à nous.
6: Afonso est le responsable des données pour Blue Venture. Là, il est en train de former le groupe des femmes. Oui, je suis Afonso et je viens de leur expliquer comment faire des échantillons, car souvent elles pèsent tous les poissons, mais je voulais leur montrer que s'il n'y a qu'une seule espèce, elles peuvent ne peser qu'un échantillon de 10 poissons, par exemple.
3: Quel est l'objectif de cette collecte de données?
6: On aide les pêcheurs à récolter des données car par le passé, certains se sont plaints d'avoir moins de poissons, mais ça reste des on-dits. Ils disent on n'a pas de poissons ou bien on en a beaucoup, mais il n'y a pas de preuves. Donc on collecte des données pour suivre l'évolution précisément.
1: Ces résultats, Apala sont encore en cours d'analyse. Ils viendront confirmer ou infirmer les impressions pour le moment positives des habitants sur les effets du Tarabandou pour protéger les écosystèmes. Au total, l'ONG Blue Ventures accompagne 3 des 15 aires marines gérées localement sur l'île d'Atauro.

0: C'était un reportage de Juliette Chénion réalisé par François Porcheron. Christine Cabasset, je rappelle que vous êtes géographe, chercheuse associée à l'Institut de recherche sur l'Asie du Sud-Est contemporaine, l'IRASEC, qui est basé à Bangkok. Vous êtes aussi chercheuse associée au Centre Asie du Sud-Est à Paris, le CAS, et associée au programme Asie-Pacifique de l'IRIS. Alors globalement, comment réagissez-vous à ce reportage ?
1: Alors d'abord, je trouve qu'il est très bien fait. On s'y croirait en fait. On voit que c'était vraiment fait sur le terrain. Et donc c'est tout à fait intéressant parce qu'on voit combien les populations locales sont concernées. Et lorsque moi je fais mes enquêtes sur place, il y a aussi donc régulièrement des agriculteurs ou des pêcheurs qui me disent qu'ils ressentent les effets du changement climatique. Et donc ce qui est tout à fait intéressant, c'est de voir qu'ils adhèrent à ce qu'on appelle le tarabandou. Ces règlements coutumiers, cette loi coutumière en faveur de la protection de l'environnement. Et donc c'est une bonne idée dans le sens où il y a quand même un certain nombre de projets sur place qui se font, mais qui sont plutôt ce qu'on appelle les top down, vous voyez, donc qui est voilà,
0: ça vient d'en haut
1: et ça arrive sur le terrain et avec plus ou moins de bonheur, je dirais. Là, si vous voulez, lorsque vous défendez devant les populations locales le fait que ce sont des méthodes qui sont très connues dans le pays, mais qui ont été perdues pendant l'occupation indonésienne. Et donc, il s'est passé la même chose d'ailleurs, par exemple, dans l'est de l'Indonésie. Et donc, il y a une réhabituation, une réactualisation finalement de ce savoir local. Et c'est tout à fait intéressant.
0: Et puis, on entend que ça marche.
1: Et on entend absolument, on entend que ça marche, Et donc ça renforce en plus la l'homogénéité, je dirais, et l'entente dans le groupe, dans la communauté.
0: Oui, c'est fédérateur. Alors, ce qui est surprenant par rapport à d'autres endroits dans le monde, c'est que le tarabandou, c'est donc cette loi coutumière dont vous parliez, est reconnue par les autorités locales. C'est-à-dire que c'est aussi un outil que s'approprient les institutions, alors que souvent, loi coutumière et loi institutionnelle sont en conflit.
1: C'est vrai, mais alors il faut se souvenir que finalement les gens qui sont au gouvernement, pour beaucoup, pas uniquement, mais pour beaucoup, sont des anciens combattants. Et donc ils étaient également pour beaucoup dans le maquis pendant 24 ans, et donc eux-mêmes connaissent bien la nature. Ils ont dû y vivre, s'y soigner, s'y nourrir, etc. Donc ça peut justifier déjà cette approche. Et puis en plus, c'est vrai qu'au Timor oriental, il y a toujours, d'ailleurs, trois représentations de pouvoirs différents. C'est-à-dire ce qu'on appelle les institutions, donc le pouvoir, je dirais, moderne.
0: Président, l'État, gouvernement.
1: L'État moderne. Mais aussi le pouvoir religieux, et en l'occurrence souvent catholique, puisque 98% de la population est catholique. Et puis le pouvoir traditionnel. Et donc si vous allez sur une inauguration ou n'importe quel événement, vous aurez toujours la représentation de ces trois pouvoirs.
0: Alors là, nous entendions aussi dans le reportage de Juliette Chénion que la religion catholique, justement, accompagnait aussi cette pratique du tarabandou auprès des populations.
1: Oui, dans l'ensemble, depuis plusieurs décennies, effectivement, donc ce sont des rapports, alors j'allais dire en dehors donc de la période d'occupation indonésienne qui a encore compliqué les choses, mais effectivement, normalement, il y a eu justement des efforts d'acculturation de l'Église catholique en faveur d'une plus grande mixité, partage avec des valeurs traditionnelles. Et ça, on le retrouve toujours aujourd'hui. Donc un certain nombre de prêtres, d'abord, ont joué un rôle pendant les années noires, je dirais, les années de lutte. Mais en plus, ils prêtent tout à fait des vertus, justement, à ces savoirs traditionnels.
0: Mais donc tout cela cohabite pour le meilleur, mais pour que cette dynamique du tarabandou et plus globalement la préservation des littoraux du Timor-Est perdure, il faut que le développement du pays implique le respect justement de ce littoral. Est-ce que les autorités locales en ont conscience ?
1: Oui. Elles ont un peu tardé, mais il faut toujours rappeler que le pays a eu énormément de priorités. On a toujours vraiment beaucoup. Mais là, on voit bien que se dessine, enfin plus que se dessine d'ailleurs, a été formée là en 2025 une stratégie de l'économie bleue. Et on voit bien qu'il y a vraiment une focalisation sur toutes ces activités qui pourraient être liées à la mer. Donc à la fois, bien sûr, dans le sens d'une exploitation des ressources, mais je pense par exemple au développement du secteur maritime, hein, du transport maritime par exemple, mais également donc dans la protection de ces ressources. Beaucoup de gens ont conscience de la valeur de cette protection, et c'est ce que montrait très bien d'ailleurs le reportage aussi. C'est-à-dire que par le travail d'ONG, par exemple, les communautés se rendent compte à quel point c'est important de comptabiliser, de compter, hein, de faire tout un travail de surveillance du stock de poissons et d'autres ressources, afin de bien comprendre en fait quelles sont les évolutions.
0: Même s'il y a quand même des grands projets ou le souhait de développer des grands projets touristiques sur le littoral, hein, c'est pas toujours tellement compatible avec la préservation de la biodiversité marine.
1: C'est exactement le problème. C'est-à-dire que, alors là, on retrouve cette conflictualité à peu près dans tous les pays de la région et au-delà, où, en effet, au final, devant ce désir d'attraction des investissements, finalement, il va y avoir peu de réglementation, peu de limites face à ces investissements. Et donc, malheureusement, effectivement, et ce sera des très grands projets probablement qui vont être développés, j'en connais un certain nombre d'ailleurs, et qui n'ont pas forcément un cahier des charges très précis allant dans le sens d'une préservation des ressources, ou alors allant dans la minoration des nuisances, c'est-à-dire avec une station d'épuration juste à proximité, etc.
0: Oui. Ne pas être trop près de la plage pour
1: pas trop près de la plage,
0: limiter l'érosion et laisser les tortues marines par exemple pondre tranquillement
1: ou par exemple ne serait-ce que pour ne pas privatiser des portions de plage. Voilà.
0: Ouais. Comment est-ce que vous voyez l'avenir de ce pays?
1: Comme les autres pays, je dirais, mais alors évidemment, bon, il part de plus loin, mais avec cette envie, en tout cas dans les discours, de préserver l'environnement et faire de l'environnement un atout majeur dans l'attraction du tourisme, et en même temps, et c'est très ambivalent, attirer des grands investissements, enfin tout type d'investissements, et être peu regardant, peu exigeant sur la réalisation de ces investissements. Voilà.
0: Donc c'est un lieu de confrontation un peu.
1: Oui, mais que je dirais à l'échelle de la planète, c'est ce qu'on trouve le plus souvent, et encore en Europe, il y a quand même un certain nombre de règles, je dirais, et de normes qu'on trouve pas toujours quand même en Asie du Sud-Est. Voilà.
0: Donc voilà, le Timor-Leste, un pays à suivre. Merci beaucoup Christine Cabasset d'être venue dans C'est pas du vent. Merci à François Porcheron pour la réalisation, à Caroline Filliette pour la préparation de cette émission. Prenez soin de vous, des vôtres et du monde. Nous nous retrouvons demain, même planète, même heure. Et ne bougez pas, dans une minute, ce sera le journal sur RFI.

0: grundsätzliche längerfristige Maßnahmen, zum Beispiel Flächenentsiegelung in Innenstädten, also kurz gesagt weniger Beton, mehr Bäume oder auch Trinkwasserspender und so weiter. Rehlinger hat auch noch gesagt, wir müssten uns grundsätzlich als Gesellschaft aber stärker darauf einstellen, dass solche Hitzewellen eben öfter vorkommen werden.
1: Aber man muss auch innerhalb der Gesellschaft gucken, wie kann ich mich um die kümmern, die vielleicht das für sich nicht so gut hinbekommen. Der ältere Nachbar, hat er was zu trinken im Haus, ist die Beschattung gewählt. Wir müssen im öffentlichen Raum gucken, was heißt das aktuell, was heißt es aber auch für zukünftige Planungen. Grünanteil in einer Stadt, im Übrigen aber auch jeder private Häuslebauer, zumindest bei den Neubauvorhaben, muss er das schon aus eigenem Interesse mit einplanen. Was man darüber hinaus flankierend machen muss an Beratung oder Unterstützung, das muss man jetzt, glaube ich, sauber analysieren.
0: Das klingt also weniger nach konkreten politischen Maßnahmen und eher nach Eigenverantwortung.
2: Der aktuelle Deutschland-Trend der ARD kam gestern raus und hat gezeigt, dass sich 9 von 10 Deutschen mehr Hitzeschutz durch die Politik wünschen, zum Beispiel in der öffentlichen Infrastruktur. Was könnten denn da Maßnahmen sein?
0: Also es gibt grundsätzlich verschiedene Möglichkeiten. Ich habe heute konkret mal nach finanziellen Hilfen gefragt, aber da hat die Ministerpräsidentin gesagt, es gäbe jetzt noch keine ausreichende Daten- und Erkenntnisgrundlage, um Hilfen auf den Weg zu bringen. Wir haben es auch gerade gehört, sie hatte das Bauen auch angesprochen. Gerade alte Häuser mit nicht ganz neuer Bausubstanz, die heizen sich ja total schnell auf. Und theoretisch gäbe es da auch die Möglichkeit, eine Verordnung zum Beispiel zu schaffen. Da könnte zum Beispiel drinstehen, dass man Hitzeschutzfaktoren berücksichtigen muss, wenn man Neubau zum Beispiel. Eine Verordnung will die Ministerpräsidentin aber nicht. Sie sagt aber, eine verpflichtende Beratung wäre denkbar. Auch dazu gibt es aber jetzt noch keine konkreten Pläne. Rehlinger hat auch noch angedeutet, dass man sich das Gesundheitssystem in Bezug auf Hitzemanagement nochmal anschauen wolle. Grundsätzlich gibt es auch da viele Dinge, die man machen könnte. In Frankreich zum Beispiel werden ältere Menschen bei Hitzewellen aktiv betreut. Also es ist dann so, die werden angerufen und es wird gefragt, ob sie Hilfe brauchen. Und wenn das so ist, muss da auch jemand vorbeischauen zum Beispiel. Auch davon war jetzt heute nicht die Rede. Es ging wirklich hauptsächlich darum, was jeder von uns tun kann und nicht so sehr um konkrete politische Vorhaben, die es nicht schon gibt.
2: Ministerpräsidentin Rehlinger zum Schutz vor Hitzewellen und den sehr unkonkreten Ideen zum Thema Hitzeschutz. Gemütliche 28 Grad sind es aktuell in Algerien, in Nordafrika. Und da ist gestern ein neues Parlament gewählt worden. Bei der Wahl vor 5 Jahren in Algerien hat es bei der Wahlbeteiligung einen Rekordtief gegeben. Und bei der Wahl gestern schon wieder. Und das, obwohl namhafte Oppositionsparteien dieses Mal nicht zum Boykott aufgerufen hatten und zur Wahl antraten. Der Chef der Nationalen Wahlkommission, Khelfam, der teilte mit, nach vorläufigen Zahlen hätten nur rund 21% ihre Stimme abgegeben, wie Stefan Ehlert berichtet.
3: Nach Abschluss der Wahl habe er anzumerken, dass die Wählerschaft rund 24 Millionen Menschen umfasst habe, sagte Khelfam. Die Zahl der Wähler habe sich auf rund 5 Millionen belaufen, was einer Wahlbeteiligung von 20,79% entspreche. Er fügte hinzu, dass dieses nur vorläufige Ergebnisse seien. Aber es steht zu befürchten, dass die Beteiligung an den Wahlen zur algerischen Nationalversammlung am Donnerstag mit rund 21% so niedrig war wie noch nie zuvor. Robin Frisch, Büroleiter der Friedrich-Ebert-Stiftung in Algerien, spricht von einer Enttäuschung. Sie werde aber kaum etwas an den politischen Realitäten im Land ändern. Es handele sich nun einmal um eine elektorale Autokratie.
4: Es ist nicht nur eine Niederlage für das Parlament als demokratische Institution, sondern auch einfach für die Oppositionsparteien. Ne? Also nicht mal die haben es geschafft, ihre Basis zu mobilisieren.
3: Obwohl wegen der Wahlen alle frei hatten, blieben die Wahlbüros meist leer. Der alte Negativrekord von 23% Wahlbeteiligung aus dem Jahr 2021 wurde nochmals deutlich unterboten. Eine Klatsche sei das für das Regime in Algier, eine Misstrauensbekundung, wie der algerische Analyst Kader Abdelrahim und nicht nur er vorhergesagt hatte. Es gibt nichts, worauf man hoffen könnte, denn die Unterdrückung jeglicher Form der Opposition geht weiter. Ein Nachlassen ist nicht zu erkennen. Das Wichtigste ist erstens die Wahlbeteiligung und zweitens das Kräfteverhältnis innerhalb der Parteien der Regierungskoalition. Das ist alles. Die Parlamentswahlen dienten allenfalls als Spiegel interner Machtkämpfe in der Koalition. Algeriens Präsident Abdelmadjid Tebboune hatte sich beim Wahlgang noch filmen lassen und in ungewöhnlicher Offenheit Journalisten gegenüber das neue Wahlgesetz gelobt. Wohl mit dem Ziel, die Wählerinnen und Wähler zur Stimmabgabe zu motivieren. Diese Wahlen seien einfacher zu organisieren gewesen als die vorherigen 2021, sagte er, für die Bürger leichter zu verstehen. Und er sei optimistisch, dass die Menschen das Wahlgesetz nun verstanden und es verinnerlicht hätten. Manipulationen und Wahlbetrug seien ausgeschlossen. Genützt hat der präsidiale Appell offenbar wenig. Außer Militärsbeamten und anderen Staatsbediensteten scheint nur eine verschwindende Minderheit derselben Auffassung zu sein wie dieser Wahlbürger Majid Haruz, der angibt, er sei Kaufmann. Es ist unsere Pflicht zu wählen. Das ist das Mindeste, was wir tun können. Wir müssen kommen und wählen, um zu zeigen, dass wir da sind. Wir gehen wählen, weil es unser Recht ist als Algerier. Über die Sitzverteilung in der Nationalversammlung kann zum jetzigen Zeitpunkt allenfalls spekuliert werden. Experten rechnen damit, dass wie immer die seit 64 Jahren regierende Befreiungsfront FLN mit ihren Koalitionspartnern den Sieg davonträgt. Doch Oppositionsparteien aus dem linken Lager sowie den gemäßigten Islamisten wurden Stimmengewinne vorhergesagt. Immerhin 20% der Kandidaten waren Frauen. Ein deutlicher Fortschritt gegenüber früheren Wahlgängen. Die Frage ist nur, ob sie gewählt wurden. In der letzten Legislaturperiode betrug der Frauenanteil im Parlament nur 8%.
2: Bei den schweren Erdbeben in Venezuela in der vergangenen Woche sind nicht nur tausende Menschen gestorben, auch die Infrastruktur des Landes wurde schwer beschädigt. Jetzt soll ein Wiederaufbaufonds helfen. Die Regierung will einen ersten Fonds von 200 Millionen Dollar einrichten. Anne Demmer berichtet.
5: Die Gelder dafür werde der Internationale Währungsfonds freigeben, teilte die Interimspräsidentin Delcy Rodriguez auf einer Pressekonferenz mit. Zudem sei ein Konto für internationale Geldspenden bei der Lateinamerikanischen Entwicklungsbank eingerichtet worden. Auch dieses Geld solle vor allem in den Wiederaufbau fließen. Die Lage sei dramatisch, sagte Rodriguez. Zugleich wies sie die Kritik zurück, staatliche Stellen hätten bei der Katastrophenhilfe versagt. Nach den jüngsten Behördenangaben kamen bei dem Erdbeben in dem südamerikanischen Land mindestens 2.595 Menschen ums Leben. Mehr als 11.000 wurden verletzt. Tausende Menschen werden noch vermisst.
2: Und zum Ende der Bilanz am Abend wird's nochmal sportlich. Es war die Fußballmeldung des Tages. Nach der WM-Klatsche gegen Paraguay ist Julian Nagelsmann nicht mehr länger Trainer der deutschen Nationalmannschaft. Der Deutsche Fußballbund gab heute die sofortige Vertragsauflösung bekannt. Nachfolgen auf Nagelsmann könnte niemand Geringeres als Jürgen Klopp. Er soll sich bereits grundsätzlich dafür bereit gezeigt haben. Für Nagelsmann enden damit fast 3 Jahre mit der deutschen Elf und seine letzte Zeit dort kommentiert Burkhard Hupe.
6: Vor ein paar Tagen, als noch alles in Ordnung schien und die Weltmeisterschaft für den DFB das Potenzial suggerierte, sie könnte sich zu einer Erfolgsgeschichte für die Nationalmannschaft entwickeln, da saß Rudi Völler in seiner Funktion als Sportdirektor und in seiner Rolle als Rudi Völler auf dem Podium des Pressezentrums von Winston-Salem und schwärmte von Julian Nagelsmann. Völler pries neben dessen erstaunlicher Erfahrung vor allem auch dessen Rhetorik. Dass nun ausgerechnet hier der größte Trugschluss in der Bundestrainer-Episode Nagelsmann zu finden sein würde, das hatte vor ein paar Tagen niemand so richtig auf dem Zettel. Julian Nagelsmann hat sich aber in den vergangenen 6 Monaten als Bundestrainer ohne Not in eine Lage gebracht, die nun nur im Eilverfahren durch den Notausgang der Trennung zu lösen war. Nagelsmann wurde unter dem Strich erneut ein Opfer seiner Eitelkeit. Wo ein Schweigen geholfen hätte, griff er zu oft zur launigen Pointe. Das ist schon bei den Bayern nicht gut gegangen. Das Winterinterview mit dem Kicker, in dem er offen die Schwachstellen von potenziellen WM-Fahrern benannte, die schwammige Kommunikation bei der Frage nach dem Nummer-1-Torhüter, die öffentliche Demontage von Dennis Undaff, die widersprüchliche Nominierung des WM-Kaders, bei der eigene Maßgaben auf einmal keine Rolle mehr spielten, der trotzige Verzicht auf die überragende Mittelfeldkombination Pavlovic-Kimmich und. Solange die Ergebnisse stimmten, wurde die besserwisserische, leicht reizbare Attitüde von Nagelsmann stillschweigend akzeptiert. Nagelsmann bediente ja ein Narrativ, das immer auf den großen Erfolg hoffen ließ. Dass sich aber in den zurückliegenden 6 Monaten innerhalb der Mannschaft längst Risse aufgetan hatten, die jetzt im sportlichen WM-Fiasko münden würden. Diese Entwicklung hat neben Nagelsmann auch Rudi Völler zu verantworten. Völler hat zugelassen, dass sich Nagelsmann rund um die wichtigste Fußballmannschaft seinen eigenen Kosmos errichtet hat, mit ihm selbst als Fixstern. Ein Kosmos ohne jedes Korrektiv. Rudi Völler hat alle Warnsignale nicht erkennen wollen oder können. Die freundschaftliche Nähe zu Nagelsmann hat dies verhindert. Rudi Völler war schon in Leverkusen ein Sportgeschäftsführer mit ausgeprägtem Hang zur Harmonie. Das ist ein lobenswerter Charakterzug. Die Arbeit mit der Nationalmannschaft benötigt aber weitaus mehr. Von Julian Nagelsmann bleibt indes nicht mehr als eine Fußnote in der Geschichte des DFB zurück. Aus dem Fixstern wurde eine Sternschnuppe, fast in Überschallgeschwindigkeit.
2: Der Kommentar von Burkhard Hupe. Und das heißt, uns bleibt zum Ende der Sendung noch der Blick aufs Wetter. Heute ist es ein richtig schöner Sommertag im Saarland. Viel Sonne und nur ein paar harmlose Quelle oder Schnee.
7: Bonjour à toutes et à tous, soyez les bienvenus à l'écoute d'RFI, Radio France Internationale, en direct de Paris, il est 18h.
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7: 16h, temps universel. Nous sommes le vendredi 3 juillet. Voici les titres. Nous parlerons tout d'abord des funérailles d'Ali Khamenei. 6 jours de cérémonie. Des millions d'Iraniens attendus à Téhéran pour l'hommage au guide suprême. Demain, les États-Unis vont fêter leurs 250 ans d'indépendance. Les incendies dans le sud de la France, le ministre de l'Intérieur est dans le département de l'Aude. Et puis au mondial de foot, Australie, Égypte et une incertitude ce soir. L'attaquant égyptien Mohamed Salah sera-t-il sur le terrain dans 4 heures ? Voilà pour les titres. Les funérailles d'Ali Khamenei, l'Iran enterre son guide suprême. Pour cela, 6 jours de cérémonie s'ouvrent à Téhéran. À chaque coin de rue, les portraits d'Ali Khamenei. 20 millions de personnes attendues par les autorités, soit près d'un quart de la population du pays. 126 jours après sa mort, les funérailles d'Ali Khamenei ont été rendues possibles par le cessez-le-feu conclu avec les États-Unis. Les autorités iraniennes qui profitent de cet événement pour montrer les dégâts causés par la guerre. Plusieurs sites culturels et historiques ont soit été détruits ou endommagés. Parmi eux, le palais du Golestan où s'est rendu notre envoyé spécial Sami Boukhelifa. Un reportage dans le cadre d'une visite encadrée par les autorités.
9: Le palais du Golestan, un joyau architectural niché au cœur du centre historique de Téhéran, classé au patrimoine mondial de l'UNESCO depuis 2013. Ici, Shadi Jafari veille sur les lieux, elle en est la porte-parole.
10: Le palais du Golestan est l'un des palais royaux les plus importants d'Iran.
9: Un vaste ensemble de jardins, de cours et de pavillons de briques ocre, des murs recouvert de carreaux de faïence dominés par des nuances de bleu relevées de jaune et de rose. Des motifs floraux, des scènes de chasse, un décor qui contraste avec l'austérité du bâtiment voisin. Une masse de béton brut éventrée par une frappe. C'était le 1er mars dernier, au deuxième jour de la guerre, se rappelle Shadi Jafari.
10: Un missile s'est abattu sur ce bâtiment en face. Il appartient au ministère de la Justice. L'explosion a endommagé le palais du Golestan. La structure et ses ornements ont été touchés.
9: Et qu'est-ce que ça vous fait, à vous, en tant qu'Iranienne, de voir ces destructions ?
10: Ah, vraiment, ça me brise le cœur. J'ai tellement pleuré. C'est un cauchemar.
9: C'est à l'intérieur du palais que les stigmates sont les plus spectaculaires. Des salles entières couvertes de mosaïques de miroirs, conçues pour éblouir les visiteurs en multipliant les reflets des lustres en cristal. Aujourd'hui, certains de ces miroirs sont fissurés, d'autres se sont décrochés. La restauration est en cours. Sami Boukhelifa, Téhéran, RFI.
7: Le cercueil d'Ali Khamenei est arrivé dans la journée dans l'enceinte de la Grande Mossala, l'un des complexes religieux les plus importants de Téhéran. Le président Massoud Pezeshkian s'est recueilli, tout comme Ahmad Vahidi, le chef des gardiens de la Révolution. C'était d'ailleurs sa première apparition publique depuis le début de la guerre. Autre guerre entre l'Ukraine et la Russie. 5 morts en Ukraine, 10 en Russie. Des frappes de Moscou sur l'Ukraine ont fait 5 décès, tandis que des frappes de Kiev sur la Russie en territoire occupé ont fait 10 morts. C'est ce qu'ont indiqué dans la journée les autorités des deux pays. Les États-Unis vont célébrer ce week-end les 250 ans de la Déclaration d'indépendance. Ce texte a été signé le 4 juillet 1776. Il déclare que les États-Unis sont libres et ne dépendent plus du Royaume-Uni. Chaque année, le 4 juillet est une fête aux États-Unis. L'actuel président américain, lui, profite de ce moment pour se mettre en avant, pour politiser cet événement dans une société américaine divisée, où le rêve américain qui participait à une certaine forme d'unité dans le pays n'existe désormais plus, selon Romuald Sciorra. Il est directeur de l'Observatoire politique et géostratégique des États-Unis pour l'Institut des Relations internationales.
11: Aujourd'hui, le rêve américain est mort depuis longtemps. Dans un pays où nous avons le système scolaire le plus inégal des pays de l'OCDE, où il n'y a aucune sécurité sociale, à titre personnel, je paye 2000 dollars d'assurance santé par mois, où les emplois sont de plus en plus précaires. 80% des emplois créés chaque mois aux États-Unis, c'est 10-12 heures de travail par jour, un jour de congé payé, pas d'assurance santé, etc., etc. Le rêve américain est effectivement enterré. Et donc, les Américains ne se sentent plus à partir à la même nation, entre guillemets, et se tournent de plus en plus vers leur communauté, d'où un éclatement du pays en plusieurs communautés, d'un multiculturalisme heureux. Nous sommes arrivés aujourd'hui à un communautarisme féroce.
7: Et pour les 250 ans d'indépendance des États-Unis, le pape s'est exprimé. Le pape Léon XIV appelle les États-Unis à la modération dans le débat public et au respect des opinions. C'était à l'instant Romuald Sciorra qui, par ailleurs, publie avec le dessinateur Bastien Bertine un roman graphique retraçant l'histoire des États-Unis intitulé « America 250, une histoire graphique des États-Unis » publiée aux éditions Point Nemo. RFI à Paris, 18h06, avec désormais un peu de recul sur la canicule, les autorités françaises établissent un premier bilan humain. Au moins 2000 morts, en majorité des personnes âgées vivant souvent à domicile, ont été victimes ces derniers jours des températures très élevées dans le pays. La chaleur qui continue dans le sud de la France avec un autre problème, celui des incendies. Plusieurs feux déclarés, il n'y a pas de victimes, mais des arbres et des buissons ont brûlé, des bâtiments ont également pris feu. Le plus important des incendies dans le Minervois, dans le département de l'Aude, est maîtrisé. C'est ce que venu dire à la mi-journée le ministre de l'Intérieur, Laurent Nunez.
12: Au moment où je vous parle, le feu est fixé, c'est-à-dire qu'il ne progresse plus. Et donc c'est plutôt une bonne nouvelle hein, au sein de ce sinistre. Je vous rappelle qu'il a démarré il y a un peu plus de 48 heures. Un travail qui a été difficile, compliqué, dans un contexte de grande chaleur, avec beaucoup de vent. Il y a un engagement extrêmement important qui a mobilisé au total, hein, sur des pics au moment les plus importants, donc jusqu'à 900 sapeurs-pompiers.
7: Et de l'autre côté de la frontière, en Espagne, dans le nord-est du pays, un incendie s'est déclaré sur la Costa Brava. Le feu est parti dans la matinée près de la commune de la Bisbal d'Emporda, à proximité de Gérone, à une vingtaine de kilomètres de la côte méditerranéenne, où plus de 200 pompiers sont à l'heure actuelle mobilisés. Le colis piégé à Monaco et la justice qui est à la recherche d'une Ukrainienne de 39 ans. Il aura fallu 53 heures pour percer le mystère du bob noir. La justice monégasque recherche désormais une Ukrainienne de 39 ans, soupçonnée d'avoir mené lundi soir cette tentative d'assassinat à l'engin explosif d'un homme d'affaires d'origine ukrainienne. Sur la notice rouge d'Interpol, équivalent d'une demande internationale d'arrestation, elle est identifiée comme Anastasia Bereskova. Elle est recherchée pour tentative d'assassinat. Sport, football, l'Égypte va disputer dans 4 heures contre l'Australie à Dallas son tout premier match de la Coupe du Monde à élimination directe. À leur quatrième tentative, les pharaons ont en effet réussi à sortir des poules en terminant deuxième de leur groupe et invaincu en trois matchs. Problème néanmoins, leur maître à jouer, Mohamed Salah, sorti pour une blessure à la cuisse face à l'Iran vendredi dernier, est incertain. Et forcément, sa présence ou non face aux Australiens peut tout changer. Élément de réponse avec le sélectionneur égyptien Omar Hassan.
13: Sa reprise s'est faite progressivement ces deux derniers jours. Ce n'était même pas des entraînements complets, plutôt légers. Mais Salah est un passionné. Il a envie d'être avec ses coéquipiers. Pour moi, une chose est sûre, je ne prendrai aucun risque avec lui. Il faudra que nous soyons d'accord, lui et moi, sur le fait qu'il est totalement apte à jouer. Il sera dans le groupe, mais nous verrons ensuite s'il débutera ou non.
7: Match entre l'Égypte et l'Australie à 18h temps universel. S'en suivra Argentine, Cap-Vert et enfin Colombie-Ghana.
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16: Bonjour à tous, bienvenue dans la première édition de Radio Foot International dans notre café du mondial. Vous en avez pris l'habitude puisque actualité oblige. On a un peu remisé notre café des sports, mais ne vous inquiétez pas, nos habitués sont là autour de la table. Il y a un certain Rémi Ngono qui vient d'entrer dans ce studio.
17: Mais il est bien là, en poste.
16: Bonjour Rémi.
17: Ah oui, vous vous rendez compte, toute la nuit, c'est Benjamin Mukanjo, il m'a fait rester là pour regarder les matchs et tout ça. Toute la nuit.
16: Ah oui. Moi aussi, je l'ai vu d'ailleurs cette nuit.
17: C'est incroyable.
16: Mais bon,
17: c'est incroyable.
16: Il faut qu'on soit là quand
17: et
16: même.
17: J'avais rendez-vous le matin à 8h.
16: Ponctuellement. Ah ben ça, c'est toute la Coupe du Monde qui nous demande cela, d'être aussi diurne, c'est ça, hein, comme les oiseaux. Bonjour Benjamin Mukanjo.
18: Bonjour Annie, bonjour à tous.
16: Bienvenue, merci d'être là, de nous aider à décrypter cette Coupe du Monde qui va à une allure folle, alors que nous sommes en 16e de finale, mais effectivement une compétition qui dure presque 6 semaines.
18: Ouais.
16: Ça joue avec les organismes des athlètes, mais aussi avec ceux des journalistes et des consultants. Bonjour Xavier.
19: Bonjour
16: Barret.
19: Annie, bonjour à tous les auditeurs et aux collègues sur le plateau.
16: Alors, dans nos débats du jour, ce Portugal en 8e de finale, et ce sera face à l'Espagne, un derby ibérique à venir. Mais CR7 et ses camarades ont eu chaud, et même une énorme polémique a surgi, car l'excellente Croatie s'est vue annuler un but d'égalisation par la VAR et par le ballon, nous allons en parler. Décision qui a désespéré jusqu'aux larmes Luka Modric, on vous raconte. Les Fenech abandonnés en plein désert sportif. Les Suisses ont dominé leurs adversaires algériens, score sans appel de 2-0. Et là, Nati accède au 8e de finale, cette année encore. Riyad Mahrez, lui, prend sa retraite internationale. Les sélections africaines disparaissent les unes après les autres. 5 sur 6 au tapis de ces 16e de finale. Il reste 3 chances pour changer cette sombre récolte. Les matchs des 16e montrent-ils les limites d'équipes en pleine progression par ailleurs? Eh bien, nous essaierons de comprendre alors que l'Égypte jouera ce soir sa chance face aux kangourous australiens avec ou sans son pharaon. Salah, nous en parlerons avec Eric Mamrut qui est à Dallas. David Finzel, fidèlement, et Laurent Salerno m'ont aidé à préparer l'émission et à la réaliser. 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
20: Penalty!
18: Ronaldo, a paradinha, Ronaldo bateu o golo! Portugal! CR7 bateu para o fundo! Sim! Vai aguentando, aguenta, acabou!
16: Après le rictus de mécontentement, un sourire de soulagement sur le visage toujours et si souvent scruté de Cristiano Ronaldo, c'est du banc, une fois n'est pas coutume, que le capitaine de la sélection portugaise a regardé les siens se qualifier pour les huitièmes de finale. Et il a pu constater que face à la toujours dangereuse et talentueuse Croatie, les Portugais ont eu du mal. Et c'est celui qui l'a remplacé à la tête de l'attaque, qui a inscrit le but libérateur, le deuxième de l'équipe, un super sub qui connaît sa mission, Gonzalo Ramos, ex-remplaçant de luxe du Paris Saint-Germain et qui jouera la saison prochaine et peut-être plus pour le Milan AC. En tout cas, c'est ce qu'on peut lui souhaiter à Gonzalo Ramos.
20: I think it's a good message.
21: C'est un message adressé à ceux qui peut-être ne me connaissent pas encore très bien. Ils ont pu avoir un aperçu de mes qualités et de mes buts. L'équipe avait besoin de tous ces changements. Nous sommes rentrés pour apporter au niveau du pressing, pour marquer, et c'est ce que nous avons fait. Au final, on peut dire que l'entraîneur a fait les bons choix. Ce n'était pas facile parce qu'il n'y avait aucun droit à l'erreur. J'adore ce genre de moment, ce genre de match. J'aimerais que tous les matchs soient ainsi. Je veux être l'homme des grands moments pour être à chaque fois décisif.
16: Voilà, même quand on sent comme un double discours dans les propos de Gonzalo Ramos.
22: Non, je pense que vu qu'à sa place, il y a quand même un certain Ronaldo, il est très conscient que gagner la place de Ronaldo et être dans le 11 titulaire lui paraît probablement très impossible. Compliqué, voire même impossible. Du coup, il a accepté ce rôle un peu de numéro 2. Et puis, c'est un rôle qui lui va très bien. Il le fait avec, il a fait avec le Paris Saint-Germain, même s'il va partir. Il a notamment fait, il y a 4 ans, on se rappelle, à la Coupe du Monde au Qatar, où à chaque fois qu'il est entré, où il a eu l'occasion de débuter, il a été décisif.
16: Mais il y a toujours Cristiano. Encore,
22: oui, mais ils ont joué un peu de temps ensemble. Hein. Je crois qu'ils ont joué une dizaine de minutes ensemble, parce que Cristiano est sorti après. Mais surtout qu'avec Gonzalo Ramos, c'est un peu plus de présence dans la surface des réparations. Moi, j'ai fait le match hier. Et
16: plus de danger.
22: Plus de danger, parce qu'il faut être patient. Et on sait que Ronaldo, il a besoin de toucher le ballon. On l'a vu notamment en premier mi-temps, quand on n'arrivait pas à le toucher, malgré la possession qu'ils avaient, les Portugais. Une belle première mi-temps d'ailleurs. Il a beaucoup décroché, il a beaucoup dézonné, parce qu'il avait besoin d'aller chercher, d'aller toucher. Et la différence, c'est qu'avec Ramos, il sait qu'il ne va pas en toucher beaucoup, mais il va être très souvent au bon endroit, au bon moment. Et c'est ce qui est arrivé. C'est ce qui est arrivé hier.
16: Il n'était pas du tout content de sortir, hein, on l'a bien vu. Mais Rémi, est-ce que les Portugais, c'est une qualification, on va venir hein, sur le fait de jeu qui a marqué ce match et la colère des Croates, mais est-ce que pour vous, ils ont été dominateurs, les Portugais, ou ils ont eu de la chance?
23: Où est la chance?
16: La chance, c'est le cheveu qui fait la différence, non, apparemment, 7 mm.
23: Non. Je vais vous dire, première des choses, nombre de tirs, le Portugal est devant, 15 tirs. Nombre de corners, le Portugal est devant. 9 corners contre 5.
22: Ouais, ils ont cadré combien de tirs?
23: Nombre de passes réussies, 92%. Quand on essaye aussi de regarder maintenant, la possession, c'est pratiquement 65% pour le Portugal. Donc, je voudrais savoir nombre de passes réussies. À quel moment quelqu'un qui vous domine dans tous les compartiments a de la chance? Et au-delà de ça, aujourd'hui, on parle des erreurs d'arbitrage. On parle de ceci. Mais l'un des plus beaux buts de cette Coupe du Monde, c'est cet appel de Cristiano Ronaldo. Et on nous dit que ou c'est l'épaule ou c'est le cheveu qui a été hors-jeu. C'est de ça que vous parlez. Le cheveu. Parce que là-bas, vous ne discutez pas cheveu, de ça. Là. Ou bien c'est l'épaule. Est-ce qu'on marque? Mais s'il marque de l'épaule, on dit non, on n'accorde pas le but. Mais on élimine le but, pour l'épaule qui ne va jamais marquer est hors-jeu. Bon. De ce côté donc, je veux donc te dire que le Portugal a bel et bien mérité sa victoire. Et surtout, vous avez dit tout de suite que Cristiano Ronaldo n'était pas content de sortir. Je devrais dire
16: c'est la première fois depuis 2006.
23: Oui, je devrais dire qu'il a montré ce qu'on appelle l'exemple d'un grand joueur.
16: Oui, d'accord.
23: Première des choses, il sort, il va il va saluer son entraîneur,
16: oui.
23: Il va au banc, et c'est lui qui par la suite se lève pour motiver ses collègues, ses coéquipiers, qui demandent de se calmer. Exactement comme... Comme la France. C'est un grand homme.
19: C'est un super grand homme.
23: Aujourd'hui, il est homme du match. Est-ce que vous rendez compte?
19: C'est même pas la peine de parler de ce truc-là.
23: Il est homme du match avec
16: ça. C'est scandaleux, Rémi.
23: En 41 ans, il est homme du match. Et vous voulez cacher ça?
19: Quand Messi est homme du match, tu dis que ça vaut rien. Donc, il faut être cohérent. Quand Cristiano est homme du match, ça vaut rien non plus.
23: Je vais te dire. Quand Messi est homme du match, tu dis c'est bon.
19: Cristiano est homme du match, ça vaut rien non plus.
23: À 41 ans,
16: mais Rémi, c'est ridicule.
19: Non.
23: Il ne serait pas mérité.
19: Le problème,
23: c'est. C'est bien mérité. C'est lui, il a bien joué. Il était partout. Qu'est-ce que tu dis? Et il marque un pénalty que toi-même tu connais que.
19: Cadeau.
23: Beaucoup de gens qui ne peuvent pas marquer un pénalty. Vous savez très bien.
19: Cadeau.
23: C'est comme ça. Donc, les avions barrés et les gens
19: c'est
23: de
19: comme
23: la
19: ça
23: Nova.
19: Déjà. Non, mais
23: vous êtes là pour dénigrer Cristiano Ronaldo. Vous voulez montrer juste les erreurs d'arbitrage et ceci, et non de parler du match et du trophée de Cristiano Ronaldo à 41 ans.
16: Okay.
23: Dit un proverbe africain, et il y a toujours le vent
19: qui ne profite jamais.
23: L'incendie a brûlé la forêt.
19: Moi, j'étais un admirateur de Cristiano Ronaldo quand il était plus jeune.
16: Mais bien sûr, on l'a tous admiré.
19: C'était un très grand champion. Mais aujourd'hui, il devient la caricature du vieux qui ne veut pas décrocher et surtout qui ne sait pas transmettre. Ça a été flagrant déjà contre l'Ouzbékistan l'autre jour. Contre l'Ouzbékistan, il marque deux buts en première période. Deux beaux buts.
23: Qui le met son pays.
19: Deux beaux buts. Le Portugal domine largement l'Ouzbékistan à la mi-temps. Puisqu'il a 41 ans, il a marqué deux buts. Il doit sortir et laisser sa place justement à Gonçalo Ramos ou à un petit jeune. Eh bien non, il reste 90 minutes, 92 minutes et il râle parce qu'il ne marque pas le triplé ou le quadruplé ou le quintuplé. Voilà, et c'est ça l'exemple que nous sert Rémy Ngono. Non, à 41 ans,
23: je parlais de l'Ouzbékistan. Croatie, monsieur.
19: Mais, à 41 ans, il est incapable de sortir de lui-même. D'un match que le Portugal archi-domine.
23: Il a fallu qu'il
19: soit ridicule, là, contre la Croatie, avec un pénalty cadeau pour réussir enfin à marquer dans un match à élimination directe. Dans un match à élimination directe. Sinon, il a jamais marqué dans les matchs à élimination directe. Il a fallu qu'on lui en fasse cadeau.
16: Ouais.
19: Eh bien, il a fallu que Roberto Martinez le sorte. Et on a vu sa tête quand il a dû sortir. Il était vraiment pas content. Parce que c'était un crime de lèse-majesté au point qu'on se demande si Roberto Martinez va avoir le droit d'être entraîneur de son club, Al Nasser, en Arabie Saoudite, parce qu'il aura osé le sortir d'un match de Coupe du Monde à un quart d'heure de la fin.
16: Bon. Très bien.
0: On va pas les réconcilier.
16: Le réquisitoire est fait. Alors, venons-en à ce fait de jeu qui a éliminé les Croates.
1: Vardiol, ça va être le dernier coup. Incroyable, c'est Vardiol qui vient égaliser à la 13e minute dans ce temps additionnel.
3: Evo odluke sudca, kaže da je Matanović dirao loptu i da gol ne vrijedi. Ostaje 2-1 za Portugal.
1: Et c'est en jeu, ce but au bout de 15 minutes dans le temps additionnel. Et voilà, ce but annulé, Modric qui secoue la tête.
16: Benjamin Moukandjo, puisque nous avons tous regardé ce match avec des loupes, des yeux ouverts malgré l'heure tardive, ce but annulé et 18 minutes de temps additionnel, est-ce que vous pouvez expliquer à l'auditeur ce qui se passe?
22: Je l'ai regardé aussi comme vous, j'ai regardé les ralentis, j'ai cru que je ne voyais pas bien, je suis même allé me verser un peu l'eau
16: dans les yeux
22: pour me réveiller parce que c'était un peu tard, mais voilà, à aucun moment je vois effectivement le Croate toucher le ballon. Bon, aujourd'hui on nous dit que la technologie a tellement évolué, peut-être que...
16: Alors voilà, c'est une technologie qui s'appelle IMU ou IMU, ouais. Ça dépendra, unité de mesure inertielle, hein, on entend bien. Alors c'est un capteur qui est placé sur le ballon.
22: Exactement.
16: Et c'est lui qui aurait mis en évidence cette situation de hors-jeu parce qu'il aurait touché en passant quelqu'un. Ouais.
22: Bon, déjà ce qu'il faut savoir, c'est que la règle aussi, elle a évolué en elle-même. Parce qu'il fut un temps où quand le défenseur remettait le ballon de touchait le ballon, j'ai envie de dire, ça remettait le joueur adverse en position favorable. Donc aujourd'hui, la règle a changé. Quand le ballon est remis de manière involontaire, ben, la position d'hors-jeu ne bénéficie pas à l'attaquant, ce qui était le cas notamment sur ce match-là. Donc il a fallu effectivement que cette puce puisse nous éclairer et nous dire qu'effectivement le croit qu'il a touché le ballon. Et si il a réellement touché le ballon, comme le dit la puce, ben effectivement, il y a hors-jeu, il y a plus rien à dire. Je crois que voilà, l'arbitre a tout simplement appliqué le règlement. Il y en a certains qui ne le savaient pas, mais c'est ça le règlement. Donc à l'heure.
16: Mais ce qu'il y a de fou, c'est qu'il retourne quand même voir, alors que théoriquement, puce l'a informé, et la puce, on la voit pas.
22: C'est ce que je me suis aussi dit. Je me suis dit que peut-être dans un premier temps, il voulait déjà être sûr que le ballon n'avait pas été touché, ou alors avait été touché par le joueur croate, et à ce moment donné, on n'est pas sûr, et puis, ben, il y a l'intervention de cette puce, de cette technologie nouvelle, pour moi, ben, on va faire confiance à l'arbitre parce que c'est très, très compliqué de prendre une décision là-dessus.
16: Alors, on va écouter Luka Modric parce qu'il disputait son dernier match sous ce si beau maillot à damier. Et lui, il ne se résignait absolument pas de cette décision électronique.
0: Je l'avais dit dès le début, quand le VAR a été introduit, je n'aimais pas ça. Avec le temps, pour certaines situations, ça peut être utile, mais il est mal utilisé. Ou alors, utilisé de manière sélective. Pour moi, le VAR doit intervenir seulement quand il y a une erreur évidente à 200%. Si on est dans une zone grise, s'il y a manière interprétation, alors il ne doit pas intervenir. Sinon, on ne sait plus à quoi sert le VAR. Aujourd'hui, pour moi, il n'y a absolument pas pénalty, par exemple. Les deux joueurs se tiennent, se poussent, l'un tire l'autre le retient aussi, et les deux tombent. On ne peut pas siffler un pénalty comme ça dans un match pareil. C'est pour ça que je dis, le VAR doit être utilisé uniquement en cas d'erreur flagrante. Si une action peut être interprétée d'une manière ou d'une autre, il n'a rien à faire là. C'est ça qui m'énerve. Et à chaque fois, ça va contre nous.
16: Les réseaux sociaux se sont fait l'écho de cette situation en parlant d'un des plus gros vols de l'histoire du football. Ça doit être des admirateurs de Modric. Mais c'est vrai qu'on parle d'une preuve indétectable à l'œil humain. On en est venu à des dimensions folles, Xavier Barré, non ?
19: Oui, parce que là, c'est le capteur du ballon donc qui a senti la mèche de cheveux de l'attaquant Matanovic, l'attaquant croate. C'est vrai que c'est même pas perceptible à l'œil humain. Donc, alors, effectivement, Benjamin Moukandjo a bien rappelé la règle. Donc, dans ce cas-là, il y a hors-jeu et le but n'est pas valable. Mais là, je comprends le désarroi de Luka Modric parce que dans ce match-là, eh bien, il y a un enchaînement d'événements. Imaginez que ce soit passé dans l'autre sens. Dans l'autre sens. Que le but ait été refusé au Portugal.
22: Je pense qu'on aurait pris la même décision et les Portugais auraient eu la même réaction que les Croates.
19: Eh bien, je ne pense pas qu'il y aurait eu la même décision. Je ne pense pas qu'il y aurait eu la même décision et on le sait très bien. Quand, c'est valable aussi d'ailleurs pour d'autres grandes stars de cette Coupe du Monde. Et je m'étonne d'ailleurs que Rémy Ngono n'ait pas encore bondi sur le cas Messi. Voilà. Mais c'est vrai que la Croatie, c'est 3 millions d'habitants, c'est un petit pays. Ce qu'ils ont réussi déjà avec la génération Modric...
16: Le Portugal, c'est 15 millions.
19: Oui, mais c'est 15 millions, mais c'est aussi un joueur qui a une dimension marketing, une dimension politique énorme. Et donc forcément, on a besoin pour que le show continue de Cristiano Ronaldo. En tout cas, on a plus besoin de Cristiano Ronaldo que de Modric.
16: Il y en a qui ont écrit « La technologie implacable n'a que faire du romantisme du football ». En tout cas, Modric, 202 sélections, 29 buts et sans doute la fin d'une ère de cette équipe de Croatie. Mais nous y reviendrons plus tard. On continue parce qu'il y a eu un autre match. Ça, c'était à l'aube.
23: Rémi,
16: vous nous avez dit tout à l'heure...
23: Parce que je voulais juste rappeler
16: allez-y.
23: Que quand ça concerne parfois Ronaldo, on essaie de dire que non, il y a eu un favoritisme, c'est un grand club. Mais je vais dire que sur les deux buts de la France, on n'a pas fait beaucoup de commentaires sur ça contre la Suède, parce que le premier but, c'est-à-dire que le but où, bien évidemment, Dembélé ne fait pas que la balle se mobilise.
16: On parlait de la Croatie tout à l'heure.
23: Non, parce que c'est le seul débat aujourd'hui. Je voulais parler, par exemple, du but de Tielemans. Vous vous rendez compte sur Niakete. Il fait une faute et par la suite, on va siffler ceci et cela. Je voulais parler du but, justement, aussi de la Suisse contre le Qatar. Un faux pénalty.
16: Rémi,
23: on n'avait pas vu de VAR.
16: On y reviendra.
23: Donc, à une certaine période, qu'on ne fasse pas le deux poids, deux mesures. Quand c'est l'équipe de Ronaldo, on dit non, il y a eu favoritisme. Ailleurs, il n'y a pas eu favoritisme. Mais comme il a bien dit, Messi, devant Issa Mandi, il était dehors. C'était okay. Carton rouge.
16: Rémi, ok, le thème n'est pas l'arbitrage. C'était juste le fait de jeu de cette rencontre-là. Mais il y en a eu une autre. Alors là, c'était plus tôt encore. C'était à 5h du matin. Ouais. Mais il y avait beaucoup de gens devant les télés.
2: Qui fait le break en faveur de la Nati, l'Algérie, cueillie.
4: Le deuxième but.
5: Non. Ça y est, c'est fini. Voilà, là, je peux vous dire, on ne reviendra pas. Et oui, il y a qui initié ? C'est le but de la victoire, c'est le but de la qualification pour les huitièmes de finale. Et nous, c'est synonyme d'élimination.
16: Aucun état d'âme hier soir dans cette Nati très motivée qui retrouvait son ancien sélectionneur sur le banc d'en face. La Suisse a sèchement écarté l'Algérie par un but au début de chaque mi-temps. D'abord de Brelembolo, puis de Dan Ndoye. Et voilà la sélection suisse en huitième de finale pour la quatrième fois consécutive depuis 2014, sans jamais franchir d'ailleurs ce cap. Alors là, on verra, et ça sera contre la Colombie ou le Ghana. Nous en reparlerons et il faut attendre de connaître l'adversaire. Mais les Algériens, eux, n'attendront pas pour quitter les Amériques éliminés. Ils ont quitté la pelouse sous les sifflets de leur public qui était là dans le stade de Vancouver. Des Fennec éliminés sans gloire, titre notamment la presse algérienne. Alors les Fennecs repartent après une campagne qui n'est pas très glorieuse. Ils ont encaissé 9 buts. Le capitaine Riyad Mahrez, qui a failli marquer une dernière fois pour sa sélection, établit un bilan plutôt agréable au micro de beIN Sport.
6: L'objectif, c'était de passer. Voilà. C'était un match à notre portée. On prend 2 buts sur des erreurs. Et à ce niveau-là, on paye cash. Il y a toujours des choses positives. Voilà. On a passé les premiers tours. On arrive au deuxième tour. Je pense qu'on n'a pas démérité, mais on concède trop de buts pour espérer quelque chose.
24: Dernière apparition pour Riyad en Coupe du Monde.
6: Ouais, dernière apparition même avec la sélection. C'était mon dernier match.
16: On va revenir sur la retraite de Riyad Mahrez. Mais d'abord, Rémi, c'est un constat un peu trop sympathique pour son propre groupe. Il dit trop de buts encaissés quand même. 9 buts. Ouais. C'est beaucoup.
23: Et je vous ai toujours dit, quand vous allez dans une compétition et que vous avez des boulevards, vous ne pouvez aller nulle part. Donc ça, c'est le premier problème de l'Algérie. Le problème de l'Algérie, c'est qu'ils veulent jouer...
16: On a l'impression que l'Algérie du numéro 9, en tout cas qu'ils avaient choisi, que le sélectionneur avait choisi, jusqu'au gardien, il n'y avait pas de sécurité.
23: Il n'y avait pas de numéro 9. Les gens n'étaient pas à leur poste.
16: Ouais. Mazra, oui.
23: Moi, j'ai quand même trouvé ça extraordinaire. Et puis, je ne voudrais pas la théorie du complot. Je me suis dit, mais l'Algérie joue contre qui? On me dit la Suisse. Le sélectionneur algérien est quoi? On me dit la Suisse. J'ai dit, quand je ferme les agences, la Suisse attend d'être qualifié depuis 98 ans. Et vous voyez un Suisse venir éliminer la Suisse. Alors là, quand j'ai vu le positionnement des joueurs, j'ai dit, c'est bien parti parce que les gens qu'il a choisi. Je voudrais pas faire tout un procès sur ça. Mais j'ai dit, un entraîneur comme Petrovic ne pouvait pas mettre cette équipe-là. Il ne pouvait pas oser.
16: Je crois que Nabil Djelit est d'accord
22: mais
16: avec
22: Rémi,
16: vous.
22: Mais Rémi, c'est ce qu'il avait fait pendant la CAN, c'est ce qu'il avait fait aussi.
19: Il l'avait fait, il est dans la continuité de ce qu'il avait fait. 18 des joueurs qu'il a sélectionnés pour cette Coupe du Monde étaient à la Coupe d'Afrique des Nations au Maroc.
16: Éliminés en
19: quart
16: de finale.
19: Et ils sont allés. Et tout le monde trouvait que justement cette équipe d'Algérie était sur la voie du renouveau sous la Coupe de Petkovic. Donc 5 mois plus tard.
16: Renouveau, je crois pas qu'on ait dit ce mot-là, mais en tout cas, on avait l'impression que ça allait mieux.
19: Ils avaient fait plutôt une bonne prestation. Après, ils tombent en quart de finale contre le Nigeria, si je me souviens bien.
22: C'est ça.
19: Mais c'était plutôt une équipe intéressante. Et là, tout d'un coup, on dit Petkovic, il est nul. Alors, il remonte l'équipe qui, il faut rappeler que l'Algérie avait été éliminée dès le premier tour des deux précédentes Coupes d'Afrique des Nations. Il est qualifié pour la Coupe du Monde.
16: Il y a eu plein de petites choses quand il ne donne pas la liste. Vous vous en souvenez très bien. Les gens découvrent presque sur un terrain, dans un match amical, quelle est la liste de Petkovic. Il parle tout le temps en italien. Il y a des choses comme ça qui faisaient qu'on a l'impression qu'il cachait un peu son jeu pour, en tout cas, ne pas être critiqué.
19: Oui, mais de là à dire qu'il a voulu favoriser la Suisse, dirait Mingono.
16: Mais vous savez bien.
19: Après, effectivement, il y a des choix tactiques qui qui sont surprenants. Le fait de ne pas avoir de grands avant-centres, alors que vous avez des joueurs qui sont capables de donner des centres, notamment Riyad Mahrez, qui a un pied très précis, même s'il n'a plus ses jambes de 20 ans. C'est vrai que c'est étonnant d'un point de vue tactique, mais ça avait, ça avait marché à la Coupe d'Afrique des Nations. Ça avait marché à la dernière.
23: Et quand il dit maintenant qu'il faudrait que Petkovic passe devant une commission d'enquête.
19: Ça avait marché à la dernière Coupe d'Afrique des Nations. C'était assez logique qu'il soit sur la continuité.
4: Non, mais
16: Benjamin,
4: ça,
16: au vu surtout des tours éliminatoires, enfin de la phase de groupe, déjà on avait des gros doutes sur l'Algérie.
22: Exactement. Donc c'est pour ça que je suis surpris quand vous avez dit que à la CAN il y avait du mieux. À la CAN, pour moi, il n'y avait pas de mieux. Ils sont arrivés en quart de finale, mais l'Algérie ne proposait rien d'extraordinaire. Mais quand on voit quand même l'effet. On voit les joueurs qu'ils ont, c'est pas possible d'avoir aussi une prestation aussi terne.
16: Ouais,
22: sur le plan défensif, elle est inexistante. Sur le plan offensif, elle n'existe pas du tout. Moi je suis surpris, mais je ne suis pas surpris d'élimination parce que de toute façon, ça les pendait forcément au nez. Et forcément, l'entraîneur, il est responsable de cet échec parce qu'il n'a rien proposé. Il n'y a pas d'âme dans cette équipe. Il n'y a rien qui se passe.
16: Il y a des hésitations sur le gardien.
23: Et le pire, c'est qu'ils sont encore victimes d'un autre individu d'origine camerounaise.
22: Oui, Mbolo.
23: Toujours Mbolo.
22: Mais n'ont pas oublié Blida.
16: Mbolo, il avait marqué contre le Cameroun. On s'en souvient, la dernière Coupe du Monde. Là, il marque contre l'Algérie.
22: Après Blida, maintenant, c'est Mbolo.
16: Bon, en tout cas, Riyad Mahrez, quand même, coup de chapeau au personnage. Hein, 35 ans, 119 sélections, 40 buts, champion d'Afrique en 2019. Alors, on se souvient surtout de sa période à Leicester, quand il est champion d'Angleterre, puis à Manchester City, avec les Citizens. C'était peut-être sa campagne de trop.
22: Moi, je pensais déjà qu'après la CAN, peut-être qu'il aurait arrêté, mais une Coupe du Monde, ça se refuse pas. Effectivement, il a participé à sa dernière Coupe du Monde. Et puis, moi, je trouve qu'il est très mesuré aussi dans sa sortie tout à l'heure. Effectivement, il va pas tout balancer comme ça. C'est son dernier match. Faut lui rendre hommage. Il sort pas forcément de la belle manière. Mais c'était un immense joueur, c'est vrai. Il a porté cette équipe. Il est champion d'Afrique d'ailleurs avec l'Algérie. Donc il a un palmarès très long. Ballon d'or africain aussi, je crois. Mahrez.
19: Ouais, il fait. Mais
16: il a été l'année où les meilleurs joueurs.
19: Il fait partie des trois joueurs algériens qui étaient en 2014 au Brésil à la Coupe du Monde. Donc il faisait ce lien entre ces deux générations.
16: Ouais. Et là où ils étaient allés en huitième de finale
19: contre l'Allemagne. Bon, là, forcément, il a plus les mêmes jambes.
22: Il faut reconnaître que la fin était un peu difficile quand même.
19: Oui, je pense qu'effectivement, pas forcément une place de titulaire assurée, mais compte tenu de son statut, Petkovic le mettait prioritairement, alors que le jeune Hajmoussa a probablement plus de talent, enfin en tout cas plus de jambes maintenant, c'est sûr. C'est vrai que c'est une sortie un peu difficile, mais en tout cas, on peut saluer quand même une belle carrière internationale pour un joueur, faut pas l'oublier, qui venait de très bas en France, parce qu'il est né en France, il a grandi en France,
16: il a eu beaucoup de mal à briller.
19: À Concarneau, au Havre, enfin bref, il a été dans des petites divisions, et puis il y a eu ce coup de chance, ce transfert à Leicester, où il a trouvé un terrain d'expression remarquable sous la coupe de Ranieri, champion d'Angleterre et puis derrière Manchester City.
16: Rémi, un coup de chapeau vous aussi à Riyad Mahrez ?
23: Oui, parce que il faut se dire, il a annoncé sa retraite et je suis quand même surpris que Xavier Barré ne se plaigne pas que lui, par contre, il avait des difficultés à faire le pressing comme Cristiano Ronaldo. Il faut savoir que mais cependant, il faut reconnaître que c'est quelqu'un qui a eu un grand mental. Pourquoi ? Parce que même lors de la CAN, il était très critiqué par son propre public.
16: On se souvient qu'en 2019, c'est lui qui avait porté.
23: C'est aussi ça, malheureusement, qu'on a vu, parce que l'Algérie, vous avez très peu de soutien dans le public, vous n'avez pas des gens qui peuvent vous
16: siffler.
23: Et le peu qu'il y a là, ils se mettent encore à hurler, à huer les joueurs. Non. Il y a un proverbe africain qui dit « On n'élève pas son chien pour qu'il aboie contre vous
22: ». C'est contre le voisin.
16: Ou les passants. L'Algérie, après l'Afrique du Sud, la Côte d'Ivoire, la RDC, le Sénégal, seul le Maroc continue l'aventure mondiale. Il reste encore l'Égypte, le Ghana et le Cap-Vert. Hein, et nous allons en parler de l'Égypte d'ici peu. Mais une question quand même. Une fois passé le premier tour, est-ce que ces matchs couperaient ces 16e de finale, c'est le révélateur finalement de la Coupe du Monde actuelle dans ce format, Benjamin, parce qu'on était tous là, 9 équipes sur 10 sont passées, et en même temps quand on regardait, pas un seul était premier de groupe, ils avaient pas vraiment battu les têtes de série. Donc, il y avait, c'était un peu instable.
22: Oui, après, je pense qu'il faut pas, on va pas tout remettre en cause et tout mettre à la poubelle, parce qu'effectivement, on disait que c'était historique
16: c'est
22: déjà.
16: C'est pas la poubelle, c'est l'élimination
22: De les voir là. Maintenant, je pense que en phase d'élimination directe, quand on rentre dans cette phase-là, c'est un autre championnat, j'ai envie de dire, qui commence. Et puis, forcément, les gros sont très souvent au rendez-vous, à pas quelques accidents de parcours qu'on a eu. Mais je crois que ce qui a fait défaut pour les pays africains, pour certains notamment, c'est beaucoup de naïveté, je crois. Notamment quand on regarde encore le match du Sénégal où tu gagnes.
16: Vaut mieux pas le re-regarder, je crois.
22: Effectivement, tu dois aller au bout. Mais voilà, il y a des explications, il y a des améliorations aussi à apporter. Mais pour moi, il faut pas tout jeter. On n'est pas très, très loin de rivaliser, même s'il nous manque encore beaucoup de choses, pas mal d'étapes à franchir. Mais le fait déjà de pouvoir être là. Être présente à cette Coupe du Monde.
16: Et parfois en chanteur. Voilà, hein, on pense au Cap-Vert qui va être confronté à l'Argentine.
22: On ne les attendait pas forcément à ce niveau, mais pour moi, il ne faut pas tout jeter quand même.
16: Rémi ?
23: Je veux dire, déjà les équipes africaines, je commence à les soutenir en disant que c'est les rares équipes qui n'avaient pas de supporters. Donc la FIFA avait déjà éliminé.
16: Il y a heureusement les communautés, Rémi, présentes quand même.
23: Oui, mais c'est
16: oui,
23: pas ça.
16: Bien sûr,
23: parce que les Européens circulent aisément, les autres circulent aisément, et puis vous avez une poignée d'individus là.
16: Évident.
23: On sait très bien que quand... C'est ça qu'on appelle le 13e homme. Donc on a déjà cette difficulté-là. Et puis, la deuxième difficulté, il faut être honnête. C'est que, on a vu, c'est vrai que Rudy Garcia est allé, des propos qui sont même un peu humiliants par rapport
16: mais
23: à lui.
16: Je vais pas revenir. Ça a été interprété.
23: Bon, mais en même temps, on ne comprend pas quand même comment est-ce que toutes les équipes africaines sont éliminées à la 86e minute, sauf si c'est la sorcellerie. Oui, c'est la. Mais c'est tout le but, c'est à la 86e minute. Ouais. Alors, on arrive donc à un véritable problème. Quels sont
16: les managers ? Il parle de naïveté ou de mentalité ?
23: Ce sont les managers. Parce que quand vous aviez...
22: Le Portugal a marqué hier à la 90e minute.
23: Ah oui, je voulais dire
22: face
23: quand
22: à
23: même...
22: la Croatie. En fait, ce que je veux dire, c'est que ce n'est pas un truc qui arrive qu'aux pays africains.
23: Ah,
22: c'est des scénarios
23: dire,
22: qui se répètent
23: toi,
22: souvent dans la gestion du match.
23: Je vais te dire que si c'est toi, et sur quoi je vais
22: et
23: te dire...
22: Et on va encore en avoir, hein,
23: je vais te dire que lorsque je regarde ce qui se passe aussi, ne l'oublions pas, nos équipes vont avec des noms des animaux. Et quand nous arrivons là-bas, au lieu de faire peur, on commente, on transforme ça en ceci et cela. Mais Annie,
16: mais
23: comment
16: nous,
23: vous pouvez
16: nous, on
23: aller,
16: est des coqs, hein, Rémi, hein.
23: Comment vous
16: on
23: pouvez
16: est des
23: aller
16: coqs,
23: avec des fédérations où il n'y a pas d'organisation, Annie? C'est-à-dire que vous faites la jungle.
16: Ça n'a rien à voir avec les surnoms.
23: Vous faites la jungle. C'est-à-dire, je voulais vous dire, c'est-à-dire que les éléphants se battent, les lions se battent. On vous dit qu'une équipe de Côte d'Ivoire, une équipe du Sénégal, on vous dit qu'il n'y a même pas le cuisinier qui a démissionné.
16: Un proverbe.
23: Non, je ne peux pas te donner un proverbe si je n'ai pas fini mon raisonnement.
16: Il faut finir, Rémi.
23: Comme je me rends compte que dans ces équipes-là, on vous dit que le sélectionneur n'avait pas de contrat à 5 minutes, à 5 heures d'une fin de match. Mais finalement, c'est pour ça qu'il y a un proverbe africain qui dit si tu te fais âne, on te monte dessus.
16: Xavier, quel est votre regard sur ces éliminations pour l'instant? Alors, 5 sur 6
19: C'est difficile de mettre tout le monde dans le même panier, parce que vous l'avez fort justement rappelé, le Cap-Vert qui arrive en 16e de finale, c'est extraordinaire pour ce petit pays.
16: Tomber contre les champions
19: à l'inverse, et d'ailleurs ils peuvent encore se qualifier,
16: bien sûr.
19: Mais à l'inverse, c'est vrai que les éliminations du Sénégal, de la Côte d'Ivoire, même de l'Algérie, c'est effectivement des grosses déceptions, surtout le Sénégal et la Côte d'Ivoire. Mais je pense qu'il y a eu des grosses erreurs de coaching dans ces matchs-là. Le Sénégal, vous en avez beaucoup parlé, mais la Côte d'Ivoire, je me souviens dans cette émission, Annie, ici même, après leur victoire en amicale contre l'équipe de France, j'avais dit, attendez, il faut que nos amis ivoiriens se calment. Et ils ont gagné un match amical, mais ils ne sont pas encore champions du monde. Et ça m'avait valu pas mal de reproches. Ça m'avait valu pas mal de reproches. Moi, ce que j'ai vu de ce match de la Côte d'Ivoire contre la Norvège, ils ont eu 12 corners. 12 corners. En face, vous avez la Norvège. Il y a 6 joueurs sur le 11
4: qui sont à plus d'un mètre 92.
8: Oui.
4: 6 joueurs sur... Eh ben, ils ont fait 11 des 12 corners dans la boîte, sur la tête des Norvégiens.
8: Ils ont rectifié, ils ont rectifié.
17: C'est de la faute des Ivoiriens, si son coup...
4: Je ne sais pas, je ne sais pas.
17: Je ne sais pas.
4: Je ne sais pas si c'est la consigne du coach ou si c'est les joueurs qui avaient une marge de manœuvre et qui l'ont pas. Mais il y a une évidence. Quand tu as 6 Golgoth à 1m95, 96, 97, ouais, tu ne mets pas ton corner dans la boîte. Bien tu sûr. Le joues court. Et d'ailleurs, mais les Ivoiriens...
8: Ils ont changé d'avis. Le but,
4: ils l'ont marqué en jouant court, justement, très vite, avec des petits gabarits vifs comme Amad Diallo. Mais ils ont attendu combien de temps pour faire ça? Et donc là, je me dis, il y a quand même encore...
17: C'est le coaching des dernières minutes. Ils veulent faire participer leurs amis, ils veulent montrer qu'ils sont devenus le super grand coach du monde, ils veulent se faire voir.
4: Et à l'inverse, Pape Thiaw qui a fait cette équipe du Sénégal contre

0: Alors justement, les pharaons, ce soir, ils sont face aux Soccer Roots, les kangourous australiens, donc sur la pelouse de Dallas, coup d'envoi dans plus ou moins une heure. Et ces pharaons vont-ils sauver l'honneur des Africains ou simplement l'honneur des Égyptiens, comme le souhaite Mohamed Hani au micro d'Eric Mamrut.
1: Notre groupe joue ensemble depuis longtemps maintenant, surtout depuis l'arrivée du coach Ossam. La plupart d'entre nous se connaissent très bien, on a joué énormément de matchs ensemble. Il y a une vraie alchimie entre nous. Ensuite, le coach prend ses décisions, il change des joueurs, modifie les positions de certains et nous sommes habitués et à l'aise avec ces ajustements. Ici, on a réussi à sortir des poules très dignement en ne perdant aucun match face à de grandes équipes. Maintenant, on est motivé à aller encore plus loin pour faire plaisir aux nombreux Égyptiens qui viennent nous supporter.
0: Aller plus loin, évidemment, et c'est ce qu'on leur souhaite. On part tout de suite, ben loin, justement, à Dallas, où nous attend Eric Mamrut. Bonjour Eric.
2: Hello Annie, hello, hello everybody, how are you?
0: Very well, thanks. Cher Eric, les Égyptiens, il le dit, hein, Mohamed Hani, ils vont tenter de rester dans la compétition, mais la grande question qu'on se pose autour de cette équipe, est-ce que ça sera avec ou sans Mohamed Salah?
2: Rien, suspense, hein, vous avez envie de savoir, hein.
0: Oui.
2: Est-ce que je fais durer encore un petit peu le...
0: Il est blessé.
2: Parce qu'effectivement, il s'est blessé à la cuisse. Enfin, en tout cas, il est sorti à la 55e minute de son match contre l'Iran, le dernier match de poule, c'était la semaine dernière, avec l'arrière de la cuisse qui le tiraillait. Donc, depuis, c'est l'incertitude. Jouera, jouera pas. Hier, Osama Sam, le sélectionneur, a dit on sait pas, c'est pas sûr. Bon, il sera dans le groupe, hein, déjà. Oui. Après, ce qui débutera, je prendrai aucun risque. Je vais discuter avec lui. Et s'il est pas apte, il débutera pas. Donc, bon, voilà, on l'a vu s'entraîner hier, lors du premier quart d'heure ouvert à la presse, hein, où, ça joue au petit trot, ça joue au ballon. Bon, en tout cas, il était là, le sourire aux lèvres. Et donc, suspense, aujourd'hui, la feuille de match, elle vient de tomber. Numéro 10, Mohamed Salah, capitaine, il est là.
0: Ok. Non, c'était de l'intox.
2: Voilà. Peut-être un petit peu. Oui, peut-être un petit peu, forcément. Alors après, peut-être que Salah lui a dit à son coach, t'es gentil, mais moi, je ne démarre pas sur le banc. Voilà.
0: Et Eric, que vaut cette équipe d'Égypte face à cette équipe des kangourous?
2: Soccerus, yes. On va bien voir parce que ça va être une découverte quand même pour cette formation égyptienne disputée pour la première fois un deuxième tour dans une Coupe du Monde, un match à élimination directe. Les Pharaons n'en ont jamais remporté dans une Coupe du Monde. C'est la même situation pour l'Australie qui, elle, a un petit peu plus de vécu, hein, quand même. Sixième Coupe du Monde d'affilée, elle a atteint les huitièmes de finale en 2006 et 2022. À chaque fois, elle a été battue en huitième de justesse par le futur vainqueur, l'Italie en 2006, l'Argentine en 2022. Un but d'écart à chaque fois. Il y a match. Moi, je dirais 51-49 pour l'Australie, mais tout est possible. Franchement, là, pour messieurs, faites vos jeux, là, donnez-moi vos favoris, mais c'est un peu à la pièce.
0: Eh ben, on va faire un tour de table, justement. Rémi, comment vous la voyez, cette rencontre entre les Égyptiens et l'Australie?
3: Je crois que Mohamed Salah est aussi à la fin, et il faudrait qu'il écrive quand même quelque chose. Si déjà, au niveau de la CAN, ça n'a pas bien marché, au moins, il faudrait que cette équipe d'Égypte puisse traverser cette ligne, et surtout qu'elle porte aujourd'hui beaucoup d'espoir africain. En tant que pharaon, je crois que l'Égypte aujourd'hui a, contrairement aux autres fois, des armes offensives, dont Marmouche par exemple peut
0: sûr.
3: Être là. Donc c'est une équipe qui peut avoir des possibilités.
0: Benjamin?
4: Oui, je pense comme Rémi, hein, je pense que pour moi l'Égypte a des possibilités de gagner face à cette équipe d'Australie. Ils ont des arguments, c'est vrai, et puis moi j'ai suivi un peu les matchs de l'Égypte depuis. Je trouvais que c'était une très belle équipe par moment. Après, ils se font reprendre un peu dans les derniers instants face à c'était l'Iran, je crois. Voilà, ils sont un peu malheureux sur ce match-là où ils auraient même pu gagner. Mais voilà, pour moi, je crois que cette équipe est capable, hein, de réaliser quelque chose. Maintenant, ça va dépendre. Est-ce que s'il joue aujourd'hui, ça veut peut-être dire que sa blessure n'était pas si grave que ça, parce que récupérer aussi rapidement et être titulaire.
0: Est-ce qu'il joue pour le panache et pour être présent, ou est-ce que vraiment il
4: Je pense que s'il joue, c'est qu'il se sent prêt à jouer. Maintenant, ça va durer
0: même
4: combien de temps? Parce que on sait que dans les entraînements, on peut se

0: gérer, mais un match, c'est pas possible de se gérer. Donc, j'espère surtout pour l'Égypte qu'il va tenir jusqu'au bout.
1: Xavier Barret.
2: Bah, c'est un match intéressant parce que l'Égypte a déjà une répétition contre une équipe anglo-saxonne puisqu'ils ont battu la Nouvelle-Zélande 3-1 en phase de poule. Leur seule victoire d'ailleurs lors du premier tour. Ils auraient pu gagner contre la Belgique puisqu'ils menaient 1-0. Ils ont été rejoints partout. Pareil contre l'Iran. Et puis l'Australie de son côté, eh bien, c'est une équipe qui a aussi battu une équipe, comment dire, moyenne-orientale, puisqu'ils ont battu la Turquie 2-0. Donc c'est des équipes.
3: Mais c'était faible. Vraiment.
2: Alors c'était. Alors c'est une Turquie.
1: Ils sont d'ailleurs partis très vite.
2: C'est une Turquie qui joue un football très offensif, mais très maladroite devant, puisque elle a marqué, je crois, 60 tirs et 0 ou 40 tirs et 0 but, quoi. Donc effectivement, c'est une équipe d'Australie qui est extrêmement rigoureuse. C'est pas forcément les mêmes joueurs qu'il y a 4 ans, puisque je regardais dans la sélection, il n'y en a que 9 qui étaient au Qatar en 2022. Donc c'est une équipe qui a été considérablement renouvelée avec un nouveau sélectionneur, Tony Popovic, qui a pris la suite de Graham Arnold, qui était l'entraîneur depuis de l'Irak. Mais il y a encore quelques éléments d'expérience qui apportent du vécu à cette formation. C'est assez ouvert, mais contrairement à notre ami Eric Mamrut, moi je mettrais plutôt l'Égypte quand même légèrement favorite.
1: Bon ben voilà, Eric, les analyses de nos consultants ici restés à Paris. On vous retrouve donc d'ici peu là en direct sur RFI.
4: Oui, effectivement, bah dans une heure tout pile.
1: Le stade est déjà plein ou pas encore ?
4: Non, ça se remplit.
1: Aux dernières secondes.
4: Il y a pas mal de maillots rouges quand même, pas mal d'Égyptiens vivant aux États-Unis ont fait le déplacement. Il y aura aussi des maillots jaunes, on les a vus en train d'arriver. Donc, il y aura de belles couleurs déjà dans les tribunes, c'est déjà ça. On espère de l'ambiance, en tout cas, on espère que ce sera plein. Je pense que oui, parce que les billets se sont vendus à l'avance, quelle que soit la fiche. Qui, comme ça, a priori, n'est pas la plus flamboyante de tous les 16e de finale, mais on espère des buts surtout parce que bon, l'Australie ça marque pas trop, ça encaisse peu aussi, l'Égypte marque un peu plus, donc bon, on espère que ça sera pas un match fermé, verrouillé qui vaut tir au but après. Donc c'est ça surtout un petit peu qu'on a envie de voir.
1: C'est ce qu'on craint tous. Hein. Merci beaucoup, Eric. Ouais, c'est toujours ces séances. Vous aurez peut-être 18 minutes d'arrêt de jeu,
4: ouais, comme hier. Ouais.
1: Merci Eric, en tout cas vous serez donc en direct d'ici une grosse heure, d'ici une heure d'ailleurs, sur RFI, coup d'envoi à 18h temps universel, et en studio il y aura Esteban Mirales et Franck Simon. Merci beaucoup, many thanks Eric.
4: You're welcome, bye bye.
1: À plus tard. Allez, on est vendredi, on ne peut pas oublier quand même notre séance carton.
5: Carton vert.
1: Alors malheureusement, nous avons eu un problème technique qui nous empêche d'aller vers nos auditeurs internautes aujourd'hui. On va donc commencer, allez, par Rémi.
0: Bah du coup, Rémi a le temps.
1: pas trop, on est plusieurs. Rémi.
3: Carton rouge à la FIFA. Franchement, il y a des choses qu'il faut faire devant les aveugles, pas devant les gens qui ont des yeux. Tout le monde a vu le match de l'Espagne. Et qu'est-ce qu'on voit à la fin du match? L'Espagne gagne par 3-0. Et qui est désigné homme du match?
0: Yamal.
3: Lamine Yamal. Je me suis même... C'est là où je me rends compte qu'il avait joué. Parce qu'on ne l'a pas vu. Pendant le match, vous avez...
2: Mais tout à l'heure, tu disais que Cristiano Ronaldo homme du match, c'était bien. Là, tu disais que c'était bien.
3: Cristiano, lui, il a marqué.
2: Donc, quand c'est Cristiano, c'est bien. Mais quand c'est Lamine, c'est pas bien.
3: Seigneur.
1: Alors, Rémi.
3: Carton jaune. Cristiano Ronaldo,
1: coucou,
3: lui, il a marqué.
1: On l'a tous vu.
3: Oyarzabal a fait un doublé. Il a été noté 9-1. Nous avons Kukulela, qui est devenu le nouveau joueur du Real. Qui a délivré 2 passes décisives. Jamais un joueur espagnol n'avait fait
1: déjà
3: ça
1: à
3: pendant la Coupe du Monde. On le laisse. Poro, il a eu 8,2.
1: Résumons.
3: Lamine Yamal, qui est parmi les 3 derniers au niveau des notes, est désigné homme du match. Comment? Ils ont fait comment? C'est-à-dire, il n'a pas délivré de passe décisive, il n'a pas réussi les dribbles, il n'a pas marqué de but. Mais il est quand même machin et tout ça. C'est pour ça qu'un proverbe africain dit: le crabe apprend à ses petits-enfants à marcher tordu.
0: Bon. Je pense que c'est valable aussi pour Ronaldo.
1: Exactement, et je pense, et souvent on a des grosses surprises à la fin des matchs. On se souvient de la dernière Coupe du Monde, c'était à peu près pareil. En général, on donne le trophée aux perdants, comme ça tout le monde est content. Xavier Barré, vous aussi vous voyez rouge?
2: Je vois rouge, mais je fais un petit pas de côté parce que pendant la Coupe du Monde,
1: sujet.
2: Pendant la Coupe du Monde, le football continue. Il continue sur tous les continents. Il continue même en France avec un grand club, les Girondins de Bordeaux, qui se retrouvent relégués en sixième division. Oui, ils étaient là en quatrième division déjà.
1: Et maintenant,
2: ils sont
1: en sixième
2: division.
1: Ouais.
2: Carton rouge à l'illusionniste Gérard Lopez qui s'accroche à ce poste de président.
1: Il a failli faire sombrer Lille.
2: Ah, exactement. Lille a été sauvé parce qu'il a été viré.
0: Il a réussi avec Bordeaux.
2: Il a réussi. il a fait sombrer depuis au Portugal Boavista, un club également en Belgique. Il s'accroche aux Girondins de Bordeaux. C'est sa dernière bouée pour exister. Mais partez, monsieur. Dégagez, qu'on ne vous voit plus et qu'on puisse sauver les Girondins de Bordeaux, six fois champion de France dans l'histoire, qui reste un grand club de l'histoire du football français.
1: Allez, du vert, de l'espoir avec vous, Benjamin Moukandjo.
0: Oui, parce que quand je vois Xavier et Rémi avec du rouge, il faut ramener un peu de la couleur verte ici sur ce plateau. Justement, mon carton, il est vert. Annie, permettez-moi, il est un monsieur Kylian Mbappé. Pourquoi ? Parce que tout simplement, Mbappé, pendant toute la saison, j'ai envie de dire, pendant 2 ans depuis son départ au Real, il souffre énormément. Il est critiqué, il est insulté, il est vilipendé, j'ai même envie de dire. Et tout le mal qui se passe autour du football, on a l'impression que c'est Mbappé qui est à l'origine de ça. Et aujourd'hui, on le voit avec cette équipe de France,
1: épanoui.
0: Où il est génial, il est extraordinaire. Il a même fait une interview, il a reconnu que oui, il fallait qu'il défende un peu plus. On voit qu'il défend davantage et là, il est buteur. Il porte cette équipe de France. Il y a une réelle connexion. Merci Rémi, il est passeur. Il y a une réelle connexion sur le plan offensif. On pensait qu'il allait faire de l'ombre à Ousmane Dembélé, mais Ousmane Dembélé existe aussi dans cette équipe. J'ai envie de dire bravo à cet grand homme qui a montré qu'il a de la personnalité et surtout, il a un très très grand talent.
1: Carton vert donc à Mbappé, il le mérite effectivement. Le carton de Radio Foot, il est vert aussi et il va à un gardien volant, celui qui nous a épaté. Malheureusement, il a dû quitter la compétition. Il y en a eu d'autres, des grands gardiens, mais c'est Lionel Bassi, bien sûr. Alors, je ne sais pas s'il a été homme du match, Rémi, peut-être pas, mais en tout cas pour
3: il
1: nous,
3: a
1: oui.
3: Été homme du match. C'est incroyable. Hein,
1: le gardien des Léopards qui a repoussé comme il a pu les assauts. Tiens, là aussi, on a des animaux, ils sont européens, des lions. Jamais vu lion en Angleterre.
3: Mais le plus grave, c'est formidable, c'est. C'était entre les jambes et la partie un peu supérieure.
1: Il a repoussé les assauts de lions anglais. Et c'est donc un léopard, un géant dans les cages de la RDC, un certain monsieur Lionel Mbassi. Et franchement, on a aimé ça.
0: Il est remplaçant au Havre.
3: Il est remplaçant.
0: Moi,
3: et on a vu son titulaire qui a battu la Côte d'Ivoire.
0: Exactement.
3: Son titulaire qui a fait battre
1: la Côte d'Ivoire. Mais peut-être que la Coupe du Monde va lui apporter quelque chose de plus. Un contrat, un nouveau club, qui sait. Pas au Girondins de Bordeaux.
2: Il y a les Girondins de Bordeaux, ils sont fauchés. Ils peuvent rien offrir.
1: Et puis surtout là, c'est pas un cadeau. C'est la fin de ce café du Mondial. Merci beaucoup, messieurs, d'avoir été aujourd'hui présents. Et on se retrouve, nous, dans la deuxième édition de Radio Foot International. Ça sera avant le match entre l'Australie et l'Égypte. Alors, qui sait si l'Égypte sera qualifiée. Et puis, on évoquera les matchs de la nuit. Merci à tous. Soyez au rendez-vous tout à l'heure à 23h10, 21h10 en temps universel. À tout à l'heure.
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2: Adrien Delgrange.
1: 19h en temps universel, au sommaire de cette édition internationale, les funérailles d'Ali Khamenei. 6 jours de cérémonie, des millions d'Iraniens attendus à Téhéran pour rendre hommage au guide suprême. À New York, aujourd'hui, devant le siège des Nations Unies, un homme s'est immolé par le feu pour défendre la cause tibétaine. Dans ce journal aussi, l'Allemagne accuse l'Ukraine d'avoir ordonné le sabotage de Nord Stream. Ce gazoduc qui part de la Russie pour rejoindre l'Allemagne avait été volontairement dégradé en 2022. Un dernier mot de sport, au Mondial de foot, pour une place en 8e de finale de la compétition, l'Égypte mène 1-0 contre l'Australie. 4 mois après sa mort, l'Iran s'apprête donc à rendre hommage à Ali Khamenei. Le corps de l'ancien guide suprême du pays est arrivé ce vendredi dans le complexe religieux où se dérouleront les funérailles. Ali Khamenei, tué le 28 février dernier, au premier jour de la guerre lancée par Israël et les États-Unis contre l'Iran. 125 jours plus tard, hommage national à partir de demain, samedi. Les autorités promettent 20 millions de personnes à ces cérémonies, soit près d'un quart de la population du pays. Une démonstration de force pour le régime qui entend prouver qu'il a tenu bon face à cette guerre. L'une des premières personnes à se recueillir ce matin sur la dépouille d'Ali Khamenei fut d'ailleurs le chef des gardiens de la Révolution, Ahmad Vahidi, dont c'était la première apparition publique. Guilhem Delteil.
3: Ahmad Vahidi est d'abord un militaire qui a fait ses armes pendant la guerre Iran-Irak dans les années 80. Au cours de ces 8 années de conflit, il a commencé son ascension au sein des gardiens de la Révolution. Mais il est aussi un politique. D'abord négociateur avec les États-Unis au milieu des années 80, il est devenu ensuite ministre de la Défense, puis de l'Intérieur, de président conservateur. Stratège militaire et tacticien politique, Ahmad Vahidi aurait usé de la force face à ceux qui l'identifient comme des ennemis du régime à l'extérieur comme à l'intérieur. Il est recherché par Interpol, l'Argentine l'accusant d'être le cerveau de l'attentat contre un centre culturel juif à Buenos Aires en 1994. Il est aussi sous sanction états-unienne et européenne, accusé d'avoir œuvré à la répression des manifestations anti-régime lors du mouvement Femme, Vie, Liberté en 2022. Comme Ali Khamenei, le prédécesseur d'Ahmad Vahidi a été tué au premier jour de la guerre lancée par Israël et les États-Unis. Et comme pour Mojtaba Khamenei, le nouveau guide suprême, sa nomination devait montrer que le pouvoir, bien que décapité, n'avait pas faibli. Les deux hommes incarnent une ligne ferme d'un régime où les gardiens jouent un rôle de plus en plus central.
1: Plusieurs milliers d'étrangers cherchent désespérément à quitter l'Afrique du Sud. Beaucoup se sont rassemblés près de la frontière avec le Zimbabwe. Cet exode a commencé il y a maintenant plusieurs semaines lorsque des groupes marginaux ont exigé le départ avant le 30 juin de tous les immigrés en situation irrégulière, ce qui a entraîné des manifestations violentes, des affrontements qui ont causé la mort d'au moins 4 étrangers, 2 Mozambicains, 1 Éthiopien et 1 Malawite selon la police sud-africaine. Ce nouveau développement dans l'affaire du sabotage de Nord Stream, ce gazoduc russo-allemand saboté en mer Baltique en septembre 2022. Aujourd'hui, la justice allemande a décidé d'inculper un ancien officier ukrainien soupçonné d'avoir participé au commando à l'origine des explosions. Le parquet évoque un plan mené à la demande des autorités ukrainiennes, ce que Kiev a toujours nié. À Moscou, le Kremlin, de son côté, estime que cette affaire doit maintenant être prise en compte dans les discussions sur l'adhésion de l'Ukraine à l'Union européenne. Sofia Katsenkova.
4: Pour le porte-parole de la présidence russe, les éléments présentés par la justice allemande montrent l'implication de l'Ukraine dans ce qu'il qualifie d'acte terroriste contre une infrastructure critique européenne. Aux yeux de Moscou, les pays de l'UE doivent en tenir compte lorsqu'ils discutent d'un rapprochement avec Kiev et notamment de son éventuelle adhésion. Au cœur du dossier, un ancien officier ukrainien inculpé 7 semaines en Allemagne. Il est accusé d'avoir participé à un commando qui aurait loué un voilier en Allemagne avant de poser des charges explosives sur les gazoducs Nord Stream 1 et 2 près de l'île danoise de Bornholm en septembre 2022. Le gazoduc Nord Stream 2 n'était pas en service à ce moment-là. Par contre, le Nord Stream 1 fournissait environ la moitié des besoins annuels en gaz naturel de l'Allemagne avant l'invasion russe de l'Ukraine. Selon le parquet allemand, l'objectif aurait été d'empêcher durablement les livraisons de gaz russe vers l'Europe. Le président ukrainien Volodymyr Zelensky, de son côté, dit ne pas disposer de suffisamment d'éléments pour répondre en détail à ces accusations.
1: Deniz Gökçek est en prison ce soir. Le célèbre humoriste turc, connu pour ses stand-up qui génèrent des millions de vues en ligne, a été placé en détention provisoire par un tribunal d'Istanbul pour incitation à la haine et insulte au président. Une image à peine croyable, un drapeau à la main, un drapeau tibétain. C'est un homme qui s'est immolé aujourd'hui par le feu devant le siège des Nations Unies. Il en est mort, il s'appelle Logbar Rangzen. Il est décrit comme un infatigable militant de la cause tibétaine. C'est un geste de protestation tragique qui coïncide avec l'entrée en vigueur en Chine de la très critiquée loi sur l'unité ethnique. C'est un texte qui matérialise l'assimilation forcée des langues locales dont le tibétain, au profit de la majorité ethnique. Nicolas Roca, des vidéos de l'immolation de ce militant tibétain circulent sur Internet.
5: Drapeau tibétain à la main, l'homme s'avance devant le siège de l'ONU avant de s'immoler par le feu. Logbar Rangzen reste stoïque, droit, malgré la douleur des flammes qui le rongent. Les voitures, elles, continuent de passer autour de lui. La vidéo de son geste tragique a été diffusée sur les réseaux sociaux, tout comme son testament publié avant de passer à l'acte. Katia Buftril, ethnologue et spécialiste du Tibet, le rappelle, s'immoler est un moyen de protestation historique pour dénoncer l'occupation chinoise.
6: Il y en a eu 160 avant lui, donc c'était terrible de voir ça ce matin. C'est la première fois qu'en dehors du Tibet, du Népal et de l'Inde, un Tibétain s'immole.
5: Logbar Rangzen dénonçait la loi sur l'unité ethnique qui promet la fin de la culture tibétaine pour Katia Buftril.
6: C'est une loi qui l'a interdit totalement toute manifestation de culture, de religion, de quelque chose qui n'est pas Han. Plus de langue. Les enfants vont être éduqués à partir de l'âge de 4 ans en chinois, en mandarin. C'est véritablement la fin, aussi bien des Ouïghours, des Mongols et des Tibétains, de toutes les populations qui ne sont pas Han. Et il y a un but, c'est que la Chine doit être habitée que par des gens qui partagent la culture chinoise.
5: La Chine, qui reconnaît officiellement 55 minorités ethniques sur son territoire, rejette ces accusations. Ce vendredi, Pékin a assuré vouloir simplement renforcer la cohésion nationale.
1: Dans l'actualité française, l'incendie dans le département de l'Aude est fixé, annonce le ministre de l'Intérieur. Un incendie qui a parcouru près de 900 hectares. Laurent Nunez se dit très inquiet que la saison des feux ait commencé en France avec un mois d'avance. Il a ajouté que 26 incendies simultanés ont par exemple été dénombrés sur le territoire métropolitain sur la seule journée d'hier. Enfin, la France a les moyens suffisants pour lutter contre les incendies, a dit le ministre de l'Intérieur en déplacement dans le département de l'Aude. La relaxe pour Dominique Boutonnat, l'une des figures les plus puissantes du cinéma français et ancien patron du CNC, le Centre National du Cinéma, a été relaxé aujourd'hui en appel pour violence sexuelle. Il avait été condamné en première instance à 3 ans de prison, dont un en ferme pour avoir agressé sexuellement son filleul. Lors du délibéré aujourd'hui, l'homme de 56 ans était présent à la cour d'appel de Versailles. Son filleul, lui, était absent. La présidente de la cour d'appel a surtout longuement rappelé les contradictions dans les déclarations du plaignant. Mais de quel fait parle-t-on exactement ? Élément de réponse avec vous, Alice Froussard.
7: C'était en août 2020, une maison avec piscine sur une île grecque, 2 familles en vacances. Les hôtes sont Dominique Boutonnat et son épouse, les invités sont leurs meilleurs amis et leur fils de 21 ans. Quelques années plus tard, le fils, filleul de l'ex-patron du CNC, est assis au banc des parties civiles, le producteur sur le banc des accusés. Il aurait insisté auprès de son filleul, de 29 ans son cadet, pour qu'il se baigne nu, l'aurait pris en photo, puis forcé à des actes sexuels non consentis. Dominique Boutonnat nie les faits, lui n'avoue que des baisers précise qu'il voulait, je cite, « prendre en photo le paysage et non le jeune homme nu ». Une longue procédure de 6 ans et la décision de 3 magistrats de la cour d'appel de Versailles plus tard. L'ancien patron du CNC est relaxé de l'ensemble des faits de la prévention et la présidente se justifie. La culpabilité des faits d'agression sexuelle reprochés à Dominique Boutonna n'est pas établie. Pour le moment, le plaignant et son avocate ne se sont toujours pas exprimés.
1: Deux derniers mots de sport. Tennis, tout d'abord, dernier Français en lice à Wimbledon, hommes et femmes confondus. Arthur Rinderknecht a été éliminé aujourd'hui au 3e tour du tournoi par Novak Djokovic. Et puis enfin, football, c'est la 2e mi-temps. Les Égyptiens mènent 1-0 face aux Australiens. 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
8: Et je reçois Nicolas Prissette, journaliste, fondateur du média en ligne Fondamental, qui dirige les pages Opinion de la Tribune Dimanche. Avec Emmanuel Rivière, vous publiez un livre à propos, aux propos iconoclastes et au titre accrocheur, La guerre civile n'aura pas lieu, pour en finir avec la vision d'un pays déchiré, un livre publié aux éditions Robert Laffont. Bonsoir Nicolas Prissette.
9: Bonsoir.
8: Vous partez du fait que l'on entend beaucoup dire que la France serait au bord de l'implosion. Cette vision d'un pays déchiré est partagée sur les plateaux télé et irrigue le débat politique. En compilant des enquêtes d'opinion et des statistiques publiques, vous voulez prouver par les chiffres que les fractures du pays sont largement exagérées. Ainsi, vous vous attachez à démonter le récit d'une France en ruine. Alors tout y passe, insécurité, justice, immigration, islam, wokisme, écologie, éducation, jeunes ou encore le travail. Concernant votre travail, Nicolas Prissette, le magazine Challenge a titré « Garder la tête froide et le sens critique face à la déferlante du discours dominant décliniste ». Dans cet ouvrage, vous vous érigez contre le pilonnage décliniste, donc en vigueur sur tous les sujets. Vous avez ces mots « Une vision cauchemardesque de la France est imposée, un miroir enlaidissant est tendu au pays qui croit s'y reconnaître ». Vous n'y allez pas avec le dos de la cuillère, dites-moi.
9: Non, c'est vrai qu'on tient ces propos parce que on considère que la situation le justifie. On a une vision de la France communément partagée, y compris par les Français eux-mêmes, et qui est véhiculée par les débats politiques et médiatiques, qui est une vision noire, une vision fausse, avec une construction de l'opinion qui est souvent manipulée. Et on constate, nous, on a constaté avec, en faisant ce travail, un écart considérable entre d'un côté cette vision catastrophiste et de l'autre côté le vécu au quotidien des Françaises et des Français et la réalité. Alors vous dites qu'on s'appuie sur des statistiques, mais on s'appuie aussi sur l'histoire de notre pays, la façon dont les débats se déroulent.
8: Bah, vous parlez d'histoire, justement, arrêtons-nous-y un petit peu, sur le fait que dans son histoire, la France a souvent été divisée par les religions, par les luttes sociales, par les guerres scolaires, par la Révolution aussi. Donc c'est pas nouveau.
9: Oui, bien sûr. Non, une des particularités de l'histoire de France, c'est justement d'être un pays qui a été constitué par rapport successif de territoires et de populations depuis ses origines, et que les gouvernants ont eu souvent comme mission ou comme objectif de chercher la meilleure façon d'unifier le pays. Mais on n'en est plus du tout là aujourd'hui. Je pense qu'on peut même dire qu'on a un pays qui est peut-être plus uni qu'il y a quelques années ou qu'il y a 50 ans. Il y avait des débats il y a une cinquantaine d'années autour des questions de mœurs, les 1068, et des conflits. Beaucoup de conflits politiques assez violents, beaucoup de conflits sociaux, et puis une division entre les générations où on avait le sentiment qu'on n'avait pas les mêmes perspectives, les mêmes envies ou la même façon de faire société. On n'en est plus du tout là. On a aujourd'hui un partage de valeurs et de repères entre les générations qui est beaucoup plus fort que par le passé. On voit à travers pas mal d'enquêtes d'opinion que les valeurs partagées entre les générations sont très ancrées autour de la solidarité familiale, autour du travail, du mérite. Et ces valeurs constituent un peu enfin, avec d'autres évidemment, on pense à celles qui font la République, liberté, égalité, mais l'égalité est très importante pour les Français, mais on a ce terreau de valeurs qui fait qu'on a un pays qui est que nous, nous voyons beaucoup plus unis, sans être naïfs, évidemment, sur les problèmes
8: Alors,
9: qu'on a affrontés,
8: pourquoi
9: mais en tout cas, beaucoup plus unis que ce qui est décrit dans les médias.
8: Pourquoi, dans ce cas-là, justement, il y a dans le monde politico-médiatique ces pessimismes absolus, pourquoi ces caricatures, ces erreurs et ces mensonges, écrivez-vous ?
9: Oui, parce qu'il y a, il y a deux phénomènes qui se cumulent. Il y a d'une part, peut-être de la facilité, et un peu de paresse intellectuelle à essayer de, d'analyser les phénomènes de société avec, avec discernement, avec recul, d'une part. Bon, ça, c'est une critique permanente qu'on peut faire à notre métier, mais qui doit l'entendre, et qui est sensible. Et puis, d'autre part, il y a les phénomènes de manipulation, de fake news et de construction de l'opinion à travers des discours politiques qui tendent à manipuler les choses. On le voit dans tout un tas de domaines. Je pense évidemment au sujet d'insécurité ou d'immigration, par exemple, où on a un décalage considérable entre une opinion qui est entretenue dans un très fort négativisme général sur l'état de la France par rapport à ces sujets, et puis une réalité concrète de la vie au quotidien, de la façon dont des expériences de vie au quotidien des Français et des Français sont plus apaisées et je dirais de façon avec une vie normale que ce qui est raconté et dit sur les écrans.
8: Alors pourquoi un tel décalage ? Ça veut dire qu'il y aurait une sorte d'orchestre noir, quelqu'un qui serait à la manœuvre pour diffuser ces fausses informations ?
9: Non, je pense pas. Il y a pas de, on n'est pas du tout complotiste. Il y a pas d'organisation secrète qui essaierait de nous manipuler, mais il y a comment dire, un laisser-aller et des dérives. Alors, je prends un exemple sur l'insécurité. On a constaté que depuis 20 ans, les sujets de faits divers sont de plus en plus traités par les médias. Donc, on a une représentation de l'insécurité en France qui est donnée aux Français. La visibilité de l'insécurité qui est donnée aux Français est beaucoup plus forte aujourd'hui qu'il y a 20 ans. Et ça nourrit le sentiment collectif que la France serait un pays violent et voire de plus en plus violent. Ça, c'est ce qu'on voit dans les enquêtes de sondage sur le sujet.
8: Et la réalité ?
9: Quand on regarde la réalité, le taux d'homicide a été divisé par 2 en 30 ans, et les autres indicateurs connaissent des variations, mais on ne peut pas dire qu'on vit dans un pays plus violent qu'un autre, et peut-être même, sur certains aspects, moins violent.
8: Alors pourquoi ces erreurs, Nicolas Prisset ? Pourquoi ce politiquement correct qui laisserait penser que la France est à U et à Dia ?
9: Il y a une partie de la classe politique qui a intérêt, parce que cette vision de la France très noire, très fracturée, très pessimiste, elle profite quasiment exclusivement au Rassemblement National. Parce que plus on tire sur ces sujets-là, et plus les intentions de vote en leur faveur augmentent. Donc ça, on a déjà un constat sur le plan politique qui est assez net. Et puis, pour le reste, comme je disais, il y a aussi après, comment dire, une forme de facilité. À partir du moment où on a un débat médiatico-politique qui va sur ces terrains-là, et ben vous forgez l'opinion. Enfin, les Français considèrent globalement que dans leur vie, ça va bien. Ils se considèrent globalement et très, très, très majoritairement insérés au sein de la société. Mais quand vous leur demandez est-ce que la société tient bon, est-ce qu'elle est solide, est-ce qu'elle a une cohésion, les gens répondent non. On voit qu'il y a un hiatus, c'est pas possible de se dire inséré et de penser que les autres ne le sauraient pas, alors que tout le monde se dit inséré. Donc c'est ce hiatus-là qu'on a voulu décrypter et creuser, et c'est à travers ça qu'on... Les processus sont apparus.
8: Vous parlez de politique. Qui surfe sur cette vague pessimiste, vous le dites, c'est l'extrême droite. Mais pas seulement. Il y a également les partis populistes. Et puis ça va même jusqu'au centre. C'est ce que vous écrivez dans ce livre « La guerre civile n'aura pas lieu ».
9: Oui, bien sûr, parce que si vous voulez, l'impact que cette vision noire a sur la classe politique a évidemment largement débordé les extrêmes, et singulièrement le Rassemblement National. Et la tentation, la tendance ou le penchant de la droite, et y compris du centre, a été de céder, ces dernières années, à la facilité et à tenir des propos qui ont donné au corps, ou en tout cas validé ce type de vision, quand on a entendu des ministres dire qu'il y avait des vagues d'attaques au couteau dans les collèges ou les lycées. C'était une poignée de cas, on a appelé ça une vague. Bon, c'est complètement déraisonnable de présenter les choses comme ça. Enfin, pendant une époque qui semble révolue, la classe politique avait plutôt, ou les gouvernants pour être plus précis, avaient plutôt tendance à ne pas vouloir faire trop de vagues, essayer de dire que la situation était toujours sous contrôle, et voilà, qu'ils maîtrisaient les choses. Aujourd'hui, on a plutôt le sentiment qu'ils sont à la remorque des phénomènes d'opinion. Et qu'ils se sentent obligés de crier avec les loups et d'aller dans le sens.
10: Alors, justement. Oui, allez-y.
9: Ouais, et pour être plus concret, cette vision noire qu'on dénonce, elle a des impacts politiques majeurs, puisqu'elle conduit à des législations qui sont des législations qui ne servent, enfin, qui n'ont pas d'effet, qui ne changent pas la vie des gens. Parce que, comme on affronte un problème qui est irréel, eh bien, la décision, notamment les décisions législatives, ne sont pas adaptées.
10: Alors, avec Emmanuel Rivière, vous dites que la France ne va pas si mal et qu'il faut démonter la vision catastrophique faite de surenchère et de polarisation. Malgré tout, Nicolas Prisset, le spectacle que donne le monde politique, notamment avec un climat d'incivilité à l'Assemblée nationale, il existe bien.
9: Ah oui, bien sûr.
10: Alors, est-ce qu'il est le reflet de ce que fait la société, ou est-ce qu'il donne un signal à la société pour être dans des affrontements plus rudes, des relations plus rudes?
9: Si vous voulez, la politique de ce point de vue-là, c'est une question d'offre. C'est la façon dont se détermine l'offre politique, la façon dont se comporte la responsable politique, qui correspond ou pas aux attentes des Français. Et là, évidemment, il y a un écart considérable entre le comportement délétère que peuvent avoir certains partis à l'Assemblée nationale, ou le type de débat public dans lequel on est avec des dérapages intempestifs, d'un côté, et de l'autre côté, les Français qui n'aspirent pas du tout à ça. D'ailleurs, quand ils sont questionnés sur la façon dont se déroule le débat politique, ils s'en détournent de plus en plus, ils le critiquent. Ils sont pas d'accord avec la façon dont se passent les choses. Le rapport au système politique, à la démocratie reste très fort. On continue majoritairement à penser dans ce pays que la démocratie, c'est la meilleure façon de résoudre les problèmes. Mais la manière, la façon dont le jeu démocratique s'exerce conduit de plus en plus de citoyens et de citoyens à s'en détourner en disant « mais ça va pas du tout ». Donc on a un problème. Enfin, là, espérons que l'élection présidentielle permette de reposer et de clarifier les choses. Mais on a une offre politique aujourd'hui qui ne correspond pas à ce qu'attendent les Français.
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10: Avec Nicolas Prisset qui publiait « La guerre civile n'aura pas lieu », il y en a un qui a dû avoir les yeux qui piquent quand il vous a lu, c'est Jérôme Fourquet. Ce politologue et sondeur a écrit un best-seller appelé « L'archipel français » paru en 2019. Il y soutenait qu'il n'y a pas une nation ou un peuple français, mais une constellation de sous-groupes sociaux, de communautés vivant côte à côte, voire face à face, et poussant son raisonnement, la France serait au bord d'une guerre civile. En quoi son analyse, qui a fait florès au point qu'est apparu le néologisme archipélisation, est-elle fausse?
9: Parce qu'elle présente la France comme étant une société qui ne tient plus. Et comme étant un agglomérat, de micro-sociétés ou de groupes culturels différents et divergents qui ne seraient plus en contact les uns avec les autres, qui n'auraient plus de relations spécifiques les uns avec les autres.
10: Mais ça veut dire que les choses ont changé depuis 2019, ou est-ce qu'ils se trompaient à l'époque?
9: Je pense que la façon dont ces analyses ont été faites sont erronées. Et c'est que, si vous voulez, quand on lit les analyses de son livre, si vous les prenez toutes séparément, elles peuvent être intéressantes sur la façon dont on s'organise tel ou tel quartier ou tel mode de consommation, mais d'en déduire que les Français ne vivraient plus ensemble, c'est totalement abusif. Et ce contre, alors on n'a pas voulu s'attaquer spécifiquement à Jérôme Fourquet, parce qu'il n'est pas le seul à avoir une vision très pessimiste de la société française. Donc nous, on s'attaque surtout à la vision pessimiste qui est partagée aussi par et véhiculée par d'autres. Mais certes, il peut exister énormément de spécificités individuelles et des sous-groupes sociaux qui ont des modes de vie un peu différents, mais ça n'empêche pas les gens de faire nation.
10: Ils ne vivent
9: pas
10: donc
9: parce que votre voisin fait de la danse cow-boy et du dessus, et votre voisine du dessous fait du yoga, qu'on ne fait pas société. Enfin,
10: donc vous dites que les Français ne vivent pas face à face, comme dans l'archipel français. Mais vous diriez qu'ils vivent ensemble ou côte à côte?
9: Je dirais qu'ils ont envie de vivre ensemble, mais qu'on les maintient côte à côte. C'est-à-dire que quand on est dans la répétition, mois après mois, année après année, de l'idée que le pays ne tient pas, que les gens sont à cran, etc., on suscite énormément de défiance vis-à-vis de son propre voisin. Et on est dans un climat qui est un climat de doute et très anxiogène. Je prends l'exemple du travail. Quand on explique dans les débats que la valeur travail en France fiche le camp, si vous passez l'expression, ça veut dire que en fait, les gens autour de vous, ils seraient pas attachés à leur travail et puis ils travailleraient moins et on serait dans une forme de délitement. Alors que vous, vous êtes très attaché à votre travail, ça fait sens dans votre vie et c'est ce qu'on voit dans les sondages. Et donc ce type de vision, effectivement, ça crée de la distance entre les gens, alors que c'est faux. Majoritairement, les Français et les Français sont très attachés à leur travail. Ils construisent leur vie avec le travail, pas forcément en faisant l'alpha et l'oméga de leur existence, mais en tout cas, c'est la valeur conférée au travail est très importante.
10: Alors, attachés à leur travail, également.
9: Si on dit le contraire, c'est anxiogène.
10: Également à leur appartenance à la communauté nationale. Et à la communauté nationale, oui. Communauté européenne aussi. Il y a un sentiment d'appartenance.
9: Alors, le sentiment d'appartenance à la communauté européenne est évidemment plus faible, mais on voit que le sentiment d'appartenance à la communauté nationale il est plus fort que chez nos voisins. C'est assez surprenant, parce que comme on est en train de se répéter jour après jour que la nation ne tient pas, et qu'on aurait l'impression que les voisins, eux, iraient mieux, ils seraient dans une forme de cohésion et de force, mais la réalité de quand on pose la question dans les pays voisins et la question en France, on voit que ça fait le sentiment d'appartenance à la communauté nationale est plus fort en France.
10: Quelles sont les autres bonnes nouvelles, Nicolas Prisset? Vous référez notamment au baromètre de la confiance du Cevipof.
9: La bonne nouvelle déjà, c'est que effectivement il y a un ferment sociétal très puissant dans ce pays. Et puis ce qui nous est dit de la part de lectrices et de lecteurs du livre, c'est que finalement on redonne de l'espoir parce que on montre un pays qui va beaucoup mieux que ce qu'on dit et on présente les sujets en essayant de reposer les bonnes questions, puisque n'étant pas né de la dernière pluie malheureusement, on n'ignore aucune des difficultés que les pays sont susceptibles d'affronter ou de traverser, ni aucun des défis qui l'attendent. Donc on essaye dans le livre de reposer les sujets, de dire, voilà, par exemple, si on prend l'insécurité, en disant, il y a des enquêtes du ministère de l'Intérieur qui disent quelle est l'insécurité réellement vécue par les gens. Donc peut-être que ça serait intéressant qu'un ministre de l'Intérieur, un jour, lise ses enquêtes de son propre ministère et puis apporte des réponses sur les points qui lui sont...
10: Un mot de cette étude de l'école militaire, 60% des 16-18 ans se déclarent prêts à risquer leur vie pour défendre leur pays. Alors ça, on n'aurait pas imaginé.
9: Non, bien sûr, mais ça illustre ce qu'on disait à l'instant sur le sentiment national. Et ça montre la force et la cohésion d'un pays quand vous avez une jeunesse qui est prête à s'engager de cette façon-là. Et je disais il y a quelques instants aussi que le partage de valeurs entre la jeunesse aujourd'hui et les générations qui l'ont précédée est beaucoup plus fort qu'il y a un demi-siècle. Donc ça l'illustre aussi. Et quand on a des discours très pessimistes sur les jeunes en disant « Oui, les jeunes, ils veulent pas travailler, ils pensent qu'à s'amuser, ils passent leur journée sur les réseaux sociaux, etc. » Quand on dénigre la jeunesse en permanence, effectivement, on crée un climat qui est un climat qui ne correspond pas à la réalité.
10: À l'inverse, est-ce que vous ne tombez pas dans un autre excès, celui de repeindre la vie française en rose ?
9: Justement, on a fait très attention à ça parce qu'on savait que ça pouvait être un reproche qui nous serait fait à la lecture du livre. Et donc, dans chaque chapitre, on essaie quand même de reposer les sujets au bon endroit, essayer d'identifier quels sont, si on passait l'expression, les vrais problèmes des Françaises et des Français. Et on a, pour chacun des chapitres, donc les grandes thématiques du débat public, on identifie quels seraient les sujets dont les candidats à l'élection présidentielle seraient bien inspirés de s'occuper. Et puis, on met aussi l'accent, c'est plutôt dans la deuxième partie du livre, mais on met aussi l'accent sur des difficultés structurelles profondes qui là pour le coup sont des facteurs de division, en tout cas de fracture réelle au sein de la population, notamment sur les questions de logement, sur les questions de patrimoine, sur les inégalités et les discriminations, où là on a des champs entiers qu'il faudrait pouvoir traiter.
10: Ouais, les sujets sont nombreux
9: et qui sont rarement dans le débat.
10: Et les sujets sont nombreux, ils sont donc à retrouver dans votre livre La guerre civile n'aura pas lieu. Pour en finir avec la vision d'un pays déchiré, c'est un livre que vous publiez aux éditions Robert Laffont avec Emmanuel Rivière. Merci à vous, Nicolas Brissette, d'avoir été ce soir sur RFI.

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3: Il est 20h30 à Kinshasa, 1h de plus à Paris, 19h30, temps universel.
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3: Bonsoir à toutes et à tous. Une opération qualifiée d'inédite sur le front de la lutte contre l'épidémie d'Ebola qui sévit dans l'est de la République démocratique du Congo. Un essai clinique portant sur deux traitements contre une souche rare du virus. Nous ferons le point sur cette opération lancée hier en Ituri. Les États-Unis annoncent le retrait d'une bonne partie de leurs forces déployées en mai dernier au Nigeria pour combattre les djihadistes du groupe État islamique, annoncé jeudi par le général américain Dagvin Anderson, patron de l'Africom. Et puis en Algérie, la journée de vote de jeudi n'a vraisemblablement pas attiré les foules. Selon les résultats provisoires annoncés par les autorités, moins de 21% des électeurs se sont déplacés pour ce scrutin, dont l'un des principaux enjeux était justement le taux de participation. Et nous reparlons de cet essai clinique lancé hier dans la province de l'Ituri en République démocratique du Congo. Nous sommes dans l'est du pays. L'opération intervient alors que l'épidémie d'Ebola qui affecte le pays depuis le mois de mai poursuit sa progression. Un dernier bilan fait état de plus de 400 morts sur plus de 1400 cas confirmés selon l'Organisation mondiale de la santé. L'essai clinique lancé jeudi porte sur deux traitements antiviraux jamais encore évalués contre cette souche rare du virus. Les précisions de Patient Ligoti.
4: Partners, c'est le nom de cet essai clinique. Il va comparer deux traitements. D'abord un anticorps monoclonal, le MBP-134, conçu pour neutraliser directement le virus. Ensuite, le remdesivir, un antiviral déjà connu dans la lutte contre Ebola. Les chercheurs vont aussi tester leur combinaison pour voir si les deux associés font mieux que chacun pris séparément. C'est ce qu'on appelle un essai de plateforme. Sa structure permet d'ajouter d'autres traitements au fur et à mesure, sans toutefois reconstruire à chaque fois. Les patients inclus seront suivis au moins 28 jours, avec des soins de soutien classiques en parallèle, perfusion, oxygène, gestion de la douleur. Sur près de 1400 personnes touchées depuis le début de l'épidémie, environ 210 se sont rétablis. C'est ces chiffres que la recherche espère faire progresser. L'essai est coordonné par l'Institut National de Recherche Biomédicale avec l'Institut de Médecine Tropicale d'Anvers et l'Université d'Oxford. Il s'appuie aussi sur Médecins Sans Frontières et sur Alima, une autre ONG médicale déjà présente sur le terrain.
3: Une précision signée, Patient Ligoti. Ils avaient, eux, été déployés en mai dernier au Nigeria pour combattre les djihadistes du groupe État islamique. Une grande partie de ces militaires états-uniens s'est retirée. C'est le général américain Dagvin Anderson, qui l'a annoncé jeudi après-midi en marge d'une conférence réunissant les chefs des armées du continent africain à Luanda, en Angola. Le chef du commandement américain pour l'Afrique, l'AFRICOM, a également assuré que la coopération militaire avec le Nigeria se poursuivait, notamment pour le partage de renseignements. Je rappelle que l'opération du mois de mai dernier avait permis l'élimination d'Abou Bilal al-Minouki, considéré comme le numéro 2 du groupe État islamique dans la zone. Le général Anderson l'a décrit comme un modèle qui pourrait inspirer l'avenir de la présence militaire américaine sur le continent. On l'écoute.
5: L'opération menée dans le bassin du lac Tchad au Nigeria a profité aux pays de la région, mais aussi au monde entier, car elle a perturbé les réseaux de l'État islamique. Par conséquent, nous avons retiré une grande partie de nos forces déployées pour cette opération. Mais nous poursuivons le partenariat sollicité par le Nigeria afin de maintenir le partage de renseignements et la compréhension nécessaire à la réalisation de ces missions difficiles. Pour l'avenir, cela illustre bien notre volonté de collaborer avec nos partenaires afin de les aider à être plus efficaces, en leur apportant uniquement les capacités américaines uniques qui leur permettent d'être performants dans ces combats. Depuis l'opération de mai, le Nigeria est resté très actif. Les autorités continuent de poursuivre elles-mêmes les cibles visées. Il s'agit donc d'un effort conjoint qui ne cesse de se renforcer. Notre objectif est d'identifier les zones où cet élan se concrétise le mieux, afin de permettre aux partenaires de contrer eux-mêmes les menaces.
3: Les mots du général Dagvin Anderson, chef du commandement américain pour l'Afrique, l'Africum. Le peuple de la Guinée-Bissau se sent abandonné par la CEDEAO. C'est par ces mots que le PAIGC et l'API, dans l'opposition, formulent leurs critiques visant l'organisation régionale. Dans une lettre ouverte adressée au président en exercice de la conférence des chefs d'État de l'organisation, Julius Maada Bio, les opposants bissau-guinéens dénoncent les incohérences et le cynisme de la CEDEAO qui, lors de son passage à Bissau la semaine dernière, n'a rencontré que les militaires putschistes, ignorant complètement l'opposition. Et ce, malgré son rôle de médiation dans la crise que vit le pays depuis le coup d'État du 26 novembre dernier. Muniru Konté est le porte-parole du PAIGC. Il est réfugié à Dakar. On l'écoute.
6: Nous ne comprenons pas cette posture de la CEDEAO. C'est pour cela qu'on a réclamé dans cette lettre, disant que la CEDEAO est dans une situation d'incohérence. Et là, il faut qu'il sache ça rapidement pour que la population de la Guinée-Bissau soit plus à l'aise par rapport au procès de la transition qu'ils ont dit de se limiter à la transition de civils. Maintenant, on voit jusqu'à maintenant, ce sont des militaires que gèrent la Guinée-Bissau. C'est lui qui gère l'administration en Guinée-Bissau. Le Conseil national de transition qu'ils ont mis en place, c'est l'institution qui est en train de faire la révision de la loi. Il faut bien noter ce parti. La révision de la loi électorale, c'est juste pour truquer les prochaines élections. Juste un rappel au chef d'État de la CEDEAO. Il y a un protocole sur la démocratie qui a été signé par le chef d'État de la CEDEAO. Je dis seulement qu'il faut qu'il soit fier de ce qu'ils ont signé. Maintenant, il faut juste que le chef d'État soit fidèle de ce document qui a été signé, qui est le protocole additionnel sur la démocratie et la bonne gouvernance.
3: Muniru Konté, le porte-parole du PAIGC en Angola, propos recueillis par Eva Massi. Jeudi soir, les autorités algériennes ont annoncé le taux de participation provisoire des élections législatives à l'issue de la journée de vote. Un scrutin qui n'a vraisemblablement pas attiré les foules. Moins de 21% des électeurs se sont rendus aux urnes pour renouveler les 407 sièges de l'Assemblée populaire nationale, la chambre basse du Parlement. Précision, Guillaume Thibault.
7: S'il est confirmé, ce taux serait le plus bas de l'histoire. Lors des dernières législatives, seuls 23% des électeurs avaient pris part au scrutin, un résultat déjà historique pour le pays. L'annonce a été faite dans la soirée lors d'un point presse de l'Autorité nationale indépendante des élections. Ces chiffres sont provisoires, ils vont sûrement changer et bouger, a déclaré Karim Khelfan, le président par intérim de l'ANI. Le taux de participation législative est scruté par les observateurs politiques. Face à la faible affluence, ce jeudi, les autorités ont repoussé d'une heure la fermeture des bureaux de vote et le ministre de l'Intérieur a appelé en fin de journée les Algériennes et les Algériens à se rendre en force aux urnes. Durant la campagne électorale, l'appel au vote a été un enjeu crucial pour les partis politiques, particulièrement pour ceux proches du pouvoir, notamment le Front de Libération Nationale, le FLN, le taux de participation permet d'asseoir ou pas la légitimité de la future Assemblée. Alors que l'Algérie fait face à de nombreux défis sociaux et économiques, ce taux de participation provisoire de 20,7% est un premier indicateur de l'écart qui se creuse entre la classe politique et les électeurs.
3: En précision signée, Guillaume Thibault. Et puis à Madagascar, la présidence de la République annonce que deux drones ont suivi le convoi du chef de l'État, le colonel Michael Randjanirine, à Antananarive. Selon le communiqué, la garde présidentielle a tenté d'abattre sans succès les appareils qui volaient à haute altitude. Le président de la transition est arrivé sans incident à son domicile. D'après la présidence, c'est la deuxième fois que c'est de ces deux derniers jours que des drones survolent le convoi présidentiel. Une enquête est en cours pour identifier l'origine des drones. David contre Goliath, le match des extrêmes. L'Argentine, champion du monde en titre, dispute ce vendredi à Miami son 16e finale, son 16e de finale face à l'équipe surprise de cette Coupe du Monde. Il s'agit du Cap-Vert. Les requins bleus qui disputent leur premier mondial ont réussi à sortir des poules sans perdre un match après avoir tenu en échec l'Espagne, l'Uruguay, l'Arabie Saoudite. Un tour de chauffe avant peut-être l'exploit ultime. Envoyé spécial à Miami, Frédéric Chuteau.
8: L'Argentine a remporté ses trois matchs du premier tour haut la main. Lionel Messi inscrivant 6 des 8 buts de son équipe, là où les requins bleus du Cap-Vert n'ont pas gagné une rencontre. Trois matchs nuls. Les Cap-Verdiens qui s'adaptent à l'image de leur sélectionneur Boubista, tel des caméléons, à tous leurs adversaires.
9: On sait bien entendu qu'on va être mis à l'épreuve. On s'y est préparé. En face, ce sont les champions du monde en titre. Mais on a confiance. Il faudra être très concentré. Et on jouera à notre manière comme on fait d'habitude.
10: Ne pas se renier, même si en face, c'est Messi, chez lui, à Miami, le défenseur Stopira.
11: Le monde entier connaît Lionel Messi et ce dont il est capable. L'Argentine est une équipe qu'on respecte beaucoup, mais si on est là, c'est qu'on le mérite. On va utiliser nos forces sans se focaliser uniquement sur Lionel Messi et je pense qu'on est prêt.
8: Prêt à réussir l'impossible, faire tomber les Argentins de leur piédestal. Frédéric Suto, Miami, RFI.
3: Argentine, Cap-Vert, ce vendredi, c'est à 22h, temps universel. 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
12: Bonjour à tous, merci de nous rejoindre pour Ici l'Europe sur France 24 et Radio France Internationale. Nous sommes au Conseil européen pour y retrouver une chef d'État dont le pays entend bien intégrer le club de l'Union européenne. Nous sommes en effet avec Maia Sandu. Bonjour Madame Sandu.
13: Bonjour.
12: Vous êtes la présidente de Moldavie. Alors un sommet UE-Moldavie s'est tenu le 22 juin à Bruxelles car votre pays de 2 800 000 habitants, voisin de l'Ukraine, a ouvert son premier bloc de négociations. Les Européens veulent accompagner dans ce processus d'adhésion long et complexe la Moldavie, parce que vous subissez une guerre hybride, une désinformation intense venant de Russie qui veut faire chuter le camp pro-européen d'élection en élection. Vous-même, vous avez été élu une première fois en 2020, réélu en 2024. Votre parti Action et Solidarité a réussi, lui aussi, à remporter les élections législatives. C'était en septembre dernier, avec 50% des voix contre 24% au bloc électoral patriotique pro-Kremlin. Alors, qu'est-ce qui a fait la différence? Pourquoi vos électeurs ont voté plutôt pro-européen?
14: En effet, malgré l'ingérence massive du régime du Kremlin dans les élections en Moldavie, les Moldaves ont su décider par eux-mêmes et ils ont choisi l'UE. Ils ont choisi l'UE pour leur avenir, car l'UE est synonyme de paix. Depuis l'invasion de l'Ukraine par la Russie, nous percevons plus clairement l'agressivité russe et comprenons les risques émanant de Moscou. Nous voulons donc faire partie de l'UE. Tout d'abord, pour préserver la paix, l'UE étant reconnue comme le projet de paix le plus abouti. L'UE nous permettra également de consolider notre démocratie. Il est crucial pour nous de rester dans le camp du monde libre. Enfin, l'UE est connue comme une famille de pays ayant réussi à élever considérablement le niveau de vie de leur population.
12: Maia Sandu, comme toutes les semaines, nous vous proposons tout de suite un résumé de l'actualité. C'est l'Europe en bref, tout de suite.
15: L'UE va appliquer un droit de douane de 3 euros sur les colis de moins de 150 euros entrant sur son sol. La taxe française de 2 euros de mars dernier est suspendue, car contournée par les plateformes chinoises comme Chine ou Temu. Elles expédiaient par avion des marchandises dans d'autres pays européens, puis les acheminaient par la route jusqu'en France. Pionnière en la matière, la France se rallie au droit européen. Après Chypre, l'Irlande prend la présidence du Conseil de l'UE pour 6 mois. Ses priorités, la relance de la compétitivité, l'investissement et l'euro numérique. Un numérique au top des préoccupations irlandaises, avec la souveraineté européenne dans le cloud et l'IA, et la sécurité en ligne des mineurs. Autre dossier sensible, le budget pluriannuel de l'UE 2028-2034. Budget controversé car il bouscule les politiques historiques comme la politique agricole commune et les fonds de cohésion. Enfin, l'Irlande affirme un soutien indéfectible à l'Ukraine et veut accroître la défense européenne. La Russie pourrait lancer une campagne militaire limitée contre un pays de l'OTAN à peine un an après la fin de la guerre en Ukraine, avertit la ministre néerlandaise de la Défense, Dila Nieziłgoz. Selon son rapport sur la stratégie, l'Europe se trouve dans une zone grise entre guerre et paix. Pour contrer ces menaces, les Pays-Bas se sont fixés de développer leurs capacités opérationnelles, explique la ministre de la Défense.
16: En tant que politiciens, nous devons garantir la sécurité de nos citoyens, et pas seulement en nous reposant sur des forces extérieures.
15: La menace russe sera au cœur du sommet de l'OTAN à Ankara les 7 et 8 juillet.
12: Alors que votre pays compte de nombreux russophones, Maia Sandu, est-ce que vous ressentez toujours cette guerre hybride, ces tentatives de désinformation dans votre pays, même hors période électorale ?
14: Elle est toujours présente, même si son intensité a diminué. Mais on constate aussi qu'elle se fait plus sophistiquée. Ce que nous observons aujourd'hui, c'est une tentative de la propagande russe de saper la confiance des Moldaves envers leurs propres institutions.
12: Elle vous concerne, vous en particulier, Maya, sans doute, cette désinformation.
14: Oui, mais pas seulement. Ils tentent aussi, bien sûr, de cibler les responsables politiques, les plus populaires du pays, ceux qui critiquent la Russie pour son agression. Ils cherchent également à saper la confiance des citoyens envers les institutions. C'est un point dont les citoyens de toute l'Europe doivent être conscients, car la manipulation de l'information peut gravement nuire à nos démocraties.
12: Maya Sandu, votre pays, situé entre la Roumanie et l'Ukraine, souhaite une réintégration progressive de la région séparatiste de Transnistrie, qui représente 10% du territoire moldave, avec 1500 soldats russes stationnés. C'est depuis une scission avec l'État moldave en 1992, un conflit armé donc, et les 355 000 habitants de Transnistrie sont devenus de plus en plus dépendants de Chisinau, votre capitale, depuis la guerre en Ukraine. Parce qu'ils ont perdu en particulier leur accès au gaz russe gratuit. Est-ce que vous croyez qu'une réunification est possible notamment avant une adhésion à l'Union européenne ?
14: Tout d'abord, je précise qu'il n'y a que 200 officiers russes dans la région de Transnistrie. Le reste du personnel militaire a été recruté localement. Certes, cette présence comporte des risques, mais pas aussi importants pour la sécurité qu'on peut le penser. Je rappelle que la Russie a provoqué la guerre de 1992 et a soutenu un régime séparatiste pendant toutes ces années. Toutefois, la Russie a abandonné la population de Transnistrie sans chauffage ni électricité. Il y a deux hivers de cela. Cela prouve bien

0: unification de la Moldavie.
1: Alors, l'autre obstacle, Maya Sandu, c'est que les habitants de Transnistrie sont presque tous russophones, avec un passeport moldave, mais il y en a aussi 200 000 qui ont un passeport russe. Et d'ailleurs, Vladimir Poutine vient de signer en mai un décret permettant à tous d'obtenir plus facilement la citoyenneté russe. Est-ce que c'est pour alimenter des troubles en Transnistrie, recruter des combattants contre l'Ukraine?
0: Faute de moyens financiers pour financer et pérenniser le soutien à la Transnistrie, comme par le passé, les Russes ont eu l'idée de proposer d'accéder au passeport russe selon des modalités simplifiées. Selon moi, seuls les plus âgés en Transnistrie seraient éventuellement intéressés par ce genre de passeport. À l'inverse, les jeunes craignent qu'une fois en possession d'un passeport russe, ils ne soient envoyés combattre en Ukraine pour le compte de la Russie, ce qu'ils ne souhaitent pas. Au contraire, nous avons vu de nombreux jeunes hommes de Transnistrie quitter les lieux dès le début de l'agression russe en Ukraine.
1: Vous avez déclaré, Madame la Présidente de Moldavie, alors que la langue officielle de votre pays, c'est le roumain, que vous n'excluiez pas une réunification avec la Roumanie, qui elle est un membre de l'Union européenne, pour rentrer plus vite dans l'UE.
0: Nous voulons que la Moldavie rejoigne l'UE et nous prenons cet objectif très au sérieux. Nous travaillons d'arrache-pied. Nous mettons en œuvre toutes les réformes exigées par l'UE et nous espérons que les États membres reconnaîtront nos efforts et que le processus fondé sur le mérite nous mènera à l'adhésion. Si cela ne devait pas se concrétiser, nous envisageons bien entendu diverses options alternatives, mais notre objectif principal reste d'intégrer l'UE.
1: Est-ce que vous avez l'impression que le soutien de la Roumanie avec Nicuș Ordan, qui est parfois accusé de se rapprocher un peu de Moscou, n'est pas très clair sur le message. Est-ce que ce soutien est toujours fort selon vous?
0: Le président de la Roumanie a exprimé à maintes reprises son soutien à l'Ukraine. Le problème est qu'il existe au sein du Parlement roumain un parti politique assez important qui s'oppose à ce soutien et à l'UE en général. Cela nous préoccupe, bien entendu. Nous voulons que la Roumanie reste membre de l'UE et qu'elle continue de soutenir le processus d'intégration de la Moldavie à l'Union européenne.
1: Maya Sandu, les dirigeants européens vous ont reçu ici même à Bruxelles pour un sommet UE-Moldavie, alors que le 15 juin, vous avez ouvert le premier bloc de négociation d'adhésion entre l'Union européenne et votre pays, consacré aux droits fondamentaux, à la réforme de l'administration publique et aux critères économiques. La Moldavie reçoit déjà des fonds de préadhésion pour soutenir son économie fragilisée par la guerre chez son voisin. Notre reporter Isabelle Romero est allée avec Anaïs Chenel à votre rencontre en Moldavie, où on voit votre gouvernement en plein travail avec vos homologues européens lors de la première conférence sur les investissements UE Moldavie.
2: Mereni, un petit village de 5000 habitants. Et pourtant, un éclairage public moderne, un parc photovoltaïque et un système de vidéosurveillance. Des innovations technologiques réalisées grâce au programme pilote européen Smart Village. Pour le maire, Alexandru Birca, ce programme a changé la vie de sa commune.
3: Grâce à la mise en œuvre de ce programme, ou plus précisément grâce aux économies réalisées, nous avons pu réinvestir l'argent dans d'autres projets, notamment éducatifs.
2: Mais le chantier est immense. Le produit intérieur brut de la Moldavie est 4 fois inférieur à la moyenne de celui des 27. L'économie est fragilisée par la guerre dans l'Ukraine voisine et l'inflation atteint presque les 7%. Face à ces difficultés, l'UE soutient la Moldavie avec 1,9 milliard d'euros de fonds de préadhésion et la levée de capitaux auprès des investisseurs avec une promesse de plus de 641 millions d'euros. Exemple avec Jacob Bossar, PDG de Bossac.
4: Nous travaillons pour que la Moldavie atteigne le niveau exigé par la directive européenne sur l'eau potable.
2: Ainsi, la société belge Bossac, spécialiste du traitement technologique de l'eau, prévoit d'investir jusqu'à 51 millions d'euros. Et Fortinet, leader mondial de la cybersécurité, aide la Moldavie à se mettre en conformité avec les normes européennes dans ce pays en pleine guerre hybride avec la Russie, explique Alain Sanchez, un des directeurs cybersécurité de l'entreprise pour l'Europe, le Moyen-Orient et l'Asie.
5: Elle est une sorte de plateforme entre l'Est et l'Ouest. Elle est aujourd'hui, elle préfigure ce qui risque d'être des grandes transformations géopolitiques dans cette partie.

0: partie du monde. Donc elle est particulièrement attaquée dans ses infrastructures énergétiques, de santé, de transport, de télécommunications.
1: Encore faut-il que les fonds de préadhésion soient bien gérés. Or, la corruption représente un problème majeur dans le pays. Le procureur, Roman Poroubine, souligne les avancées du parquet anticorruption.
2: L'Union européenne nous assure avec des moyens, avec des instruments, avec des consultances, avec des formations nécessaires. Nous avons réussi de confisquer des biens, environ 49 millions de dollars.
1: Face aux menaces portées par la Russie et la Transnistrie, territoire autonome russophone qui a fait sécession en 1991, la commissaire à l'élargissement, Marta Kos, souligne combien les opportunités économiques rencontrent les priorités géopolitiques.
3: Le régime de Poutine, mais aussi d'autres adversaires, sont prêts à instrumentaliser ce pays. C'est-à-dire que si nous n'accueillons pas la Moldavie comme membre de l'Union européenne, ils pourraient s'immiscer et l'utiliser contre nous.
1: La Commission finance la stabilité économique moldave et des réformes vérifiables, 24 réformes validées et 289 millions d'euros versés l'an dernier.
4: Maya Sandou, alors on parlait de la situation économique de votre pays qui est évidemment très délicate depuis la guerre en Ukraine parce que ça vous a coupé votre ressource principale en gaz russe. Donc vous vous êtes raccordé au réseau européen et vous recevez 1,9 milliard de fonds de préadhésion. Est-ce que vous espérez une embellie économique ?
5: Il est vrai que l'invasion de l'Ukraine par la Russie a considérablement affecté l'économie moldave. Mais malgré ces difficultés, nous avons réussi à mettre en œuvre des réformes importantes. Nous avons éliminé totalement notre dépendance au gaz russe. Nous avons beaucoup investi dans les énergies renouvelables et nous développons l'approvisionnement d'énergie alternative. Par ailleurs, nous avons réussi à faire baisser l'inflation. Nos prévisions de croissance du PIB étaient plutôt bonnes début 2026. Avec la guerre au Moyen-Orient, ces prévisions ont été revues à la baisse pour cette année, mais nous espérons un redressement. Nous compensons cette situation par des réformes, notamment dans le secteur de la justice et le monde des affaires. Il y a en effet le plan de croissance de 1,9 milliard d'euros soutenu par l'Union européenne qui nous offre de réelles opportunités. L'énergie reste l'un des domaines les plus porteurs pour les investisseurs. Il en va de même pour les infrastructures avec de grands projets dont certains sont cofinancés par l'UE. Sans oublier le secteur des technologies de l'information qui connaît un développement très rapide en Moldavie. L'agro-industrie et la défense sont autant de secteurs susceptibles d'intéresser vivement les investisseurs étrangers. Je suis sûre que la guerre en Ukraine prendra fin prochainement et que la Moldavie jouera un rôle de centre névralgique, aidant les entreprises étrangères à participer à la reconstruction de l'Ukraine.
4: Alors, l'un des enjeux principaux quand même du point de vue économique et pour les Européens et pour vous, c'est la question de la corruption. Votre pays est encore un peu traumatisé par ce qui s'est passé il y a 10 ans, le scandale du milliard volé, environ un milliard de dollars qui a disparu de 3 banques, 12% de votre PIB. Dans le cadre de la réforme de la justice, la Moldavie d'ailleurs coopère avec certains États membres ou encore le parquet européen. Est-ce que ça fonctionne bien? Est-ce que cette corruption peut être endiguée?
5: Les principaux responsables de cette affaire de corruption que vous avez évoquée, la fraude dans le secteur bancaire, ont été condamnés. C'est un point très important. Nous avons travaillé sans relâche à la réforme du secteur de la justice et au renforcement des capacités des institutions de lutte contre la corruption. Avec le soutien de l'UE, nous procédons à un grand vetting, la vérification systématique de l'intégrité des juges et procureurs afin de garantir l'absence de problèmes éthiques en leur sein. Et nous obtenons des résultats. Cela se reflète également dans la confiance de la population. La Moldavie a vu sa position s'améliorer considérablement dans les classements internationaux relatifs à la perception de la corruption, comme ceux de Transparency International. D'ici 2 ou 3 ans, nous aurons achevé les principales réformes de la justice. Je suis convaincue que les mesures que nous prenons actuellement s'inscriront dans la durée et nous permettront d'instaurer l'état de droit attendu tant par l'UE que par les citoyens moldaves.
4: Plus d'un million de Moldaves vivent en dehors de votre pays. C'est la diaspora. Les transferts de cette diaspora représentent 8% du PIB en 2024. Et il y a malheureusement pour vous 40 000 Moldaves qui quittent le pays chaque année. Comment rééquilibrer les choses ?
5: Nous comptons 1 million de personnes vivant à l'étranger et 1 million à une citoyenneté européenne. Certains résidents hors du pays et d'autres sur les territoires nationaux. Les Moldaves qui ont quitté le pays restent attachés à la Moldavie. Ils participent aux élections et envoient de l'argent, contribuant ainsi au développement économique. Beaucoup d'entre eux souhaitent revenir et nous voulons qu'ils rentrent en Moldavie. Nous savons qu'ils reviendront, d'abord lorsque le sentiment de sécurité se renforcera, ce qui implique la fin de la guerre en Ukraine, mais aussi lorsqu'ils constateront une amélioration du niveau de vie. Ainsi, toutes nos actions actuelles visent à la fois à servir la population restée au pays, mais aussi à offrir de meilleures perspectives à ceux qui vivent à l'étranger. La très grande majorité de la diaspora vote en faveur de l'UE et de la démocratie.
4: Vous espérez une adhésion pleine et entière en 2030?
5: Nous souhaitons une adhésion à part entière, mais nous sommes prêts à discuter de toute autre formule qui ne se substituerait pas à cette adhésion et ne retarderait pas le processus d'intégration à l'UE.
4: Comment vous voyez la situation en Ukraine, Maya Sandu, évoluer?
5: La situation de l'Ukraine s'est nettement améliorée ces derniers temps et je crois qu'il existe désormais une opportunité d'amener la Russie à la table des négociations de paix. Toutefois, pour y parvenir, l'Ukraine doit bénéficier d'un soutien accru dans les prochains mois et la communauté internationale doit exercer une pression plus forte sur la Russie. C'est en effet le seul moyen d'amener Moscou à négocier et d'engager de véritables pourparlers de paix. L'Ukraine souhaite ces négociations, contrairement à la Russie, qui s'y refuse. J'estime que l'UE devrait être associée aux négociations de paix, dont l'Ukraine reste l'élément central. Mais je le répète, pour inciter le Kremlin à négocier, il faut accentuer la pression économique sur la Russie.
4: Merci Maya Sandu d'avoir été notre invitée aujourd'hui. Merci à vous de nous avoir suivis sur France 24 et Radio France Internationale. Restez avec nous, l'actualité continue.
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8: Il est 22h à Paris, 20h en temps universel.
6: Christophe Paget.
8: Bonsoir à toutes et à tous. À la une, les festivités pour les 250 ans de la déclaration d'indépendance des États-Unis lancée ce vendredi par Donald Trump. Au-dessus de lui, 4 autres présidents, en tout cas le réfugié en pierre, puisque cela se passe au pied du mont Rochemore, dans le Dakota. L'Iran se prépare aux funérailles d'Ali Khamenei, l'ancien guide suprême tué au premier jour de la guerre avec les États-Unis et Israël. Des funérailles qui commencent demain, mais déjà aujourd'hui, des responsables iraniens et étrangers se sont recueillis devant son cercueil. La canicule du mois dernier en France a tué, selon les derniers chiffres, au moins 2000 personnes. En ce moment, ce sont les incendies qui inquiètent. La saison dans le sud du pays a commencé avec un mois d'avance. Enfin, la Coupe du Monde de football, le match Égypte-Australie, c'est en ce moment, on en est à un partout. Et c'est l'heure des prolongations. Aux États-Unis, c'est ce soir que Donald Trump lance les festivités du 250e anniversaire de la déclaration d'indépendance du pays. Le président américain prononcera un discours au pied du fameux mont Rochemore avec les visages gravés dans la pierre de 4 des présidents américains. Ça se passe dans le Dakota du Sud. Le choix est loin d'être anodin. C'est ce que nous explique Serge Jaumin. Il est spécialiste des États-Unis et professeur d'histoire contemporaine à l'Université libre de Bruxelles.
9: Ce n'est absolument pas surprenant et on peut dire que c'est évidemment tout un symbole pour Donald Trump se présenter devant le Mont Rushmore. Pour lui, c'est quelque chose d'important parce qu'on peut imaginer qu'il espère un jour avoir son portrait à côté de ceux d'autres présidents. Et donc, on sait à quel point pour lui, le culte de la personnalité est un élément important. La particularité, c'est que le Mont Rushmore, on pourrait dire que c'est un symbole, je dirais, un peu œcuménique, c'est-à-dire qui transcende les partis, alors que Donald Trump est en train de transformer le 250e anniversaire en une grande fête de son mandat, en une manière finalement de montrer sa puissance, que c'est lui et lui seul qui incarne les États-Unis, alors que d'habitude, ce type de festivité est plutôt un élément rassembleur.
8: Serge Jomin avec Nicolas Feldman. En Iran, les funérailles d'Ali Khamenei, l'ancien guide suprême tué au premier jour de la guerre contre les Américains et les Israéliens, auront lieu à partir de demain. Mais déjà, des responsables iraniens et étrangers se sont recueillis devant son cercueil, qui est exposé dans un complexe religieux de Téhéran. Côté iranien, on a par exemple pu voir le président du pays, Massoud Pezeshkian. Pour ce qui est des dignitaires étrangers, était présent le premier ministre pakistanais, dont le pays sert de médiateur entre Washington et Téhéran. Pour les funérailles, les autorités disent attendre entre 15 et 20 millions de personnes, rien que dans la capitale iranienne. Le cercueil doit être exposé jusqu'à ce lundi. Au Liban, plus de 600 000 déplacés sont rentrés chez eux depuis le début de la trêve fin juin entre le Hezbollah et l'armée israélienne. C'est ce qu'indique l'OIM, l'Organisation internationale des migrations. 500 000 personnes restent encore toujours loin de chez elle. D'autant qu'Israël continue ses attaques ce vendredi. L'armée affirme avoir frappé hier plusieurs sites du Hezbollah dans le sud du Liban en réponse à des attaques visant ses soldats. Direction maintenant la Moldavie avec ce coup dur pour Maia Sandu, la présidente pro-européenne. Son premier ministre a choisi de renoncer à son poste 8 mois à peine après sa nomination. Et cette décision surprise affaiblit la présidente moldave au moment où le pays vient de passer une première étape dans le processus d'adhésion à l'Union européenne. Daniel Valo.
10: C'est sur les réseaux sociaux, de façon très sobre, que l'annonce a été faite. « Je ne peux plus exercer mon mandat conformément à mes principes et à mes convictions », écrit le Premier ministre moldave, qui n'apporte aucune autre explication à sa décision. La démission d'Alexandru Munteanu intervient cependant dans un contexte de très forte tension politique pour les autorités moldaves, secouée par un scandale de gouvernance au sein de plusieurs agences étatiques, notamment au sein de l'administration publique chargée du contrôle de l'espace aérien. Les salaires élevé et l'opacité entourant les nominations à la tête de ces agences ont conduit à l'ouverture d'une enquête parlementaire. Dès l'annonce de la démission de son premier ministre, Maia Sandu a cependant assuré qu'il n'y avait pas de lien de cause à effet. Les spéculations selon lesquelles il voulait combattre les abus mais en a été empêché sont fausses, a notamment déclaré la présidente moldave. Cette démission va toutefois laisser des traces et c'est indéniablement un coup dur pour Maia Sandu, alors que s'ouvre avec Bruxelles des négociations très importantes sur le premier chapitre d'adhésion de la Moldavie à l'Union européenne.
8: Daniel Valo, mercredi prochain à Ankara en Turquie, ce sera le sommet de l'OTAN et certains pays de l'Alliance comptent s'y engager en faveur de l'Ukraine. En marge du sommet, les pays européens de l'OTAN et le Canada doivent en effet s'engager à fournir 70 milliards d'euros d'aide militaire à Kiev en 2026 et 2027, soit 140 milliards. Sachant que sur ces 140 milliards, il y a déjà les 60 que l'UE s'est engagé à prêter à l'Ukraine en 2026 et 2027. Les 80 restants équivalent à l'engagement précédent pris par l'OTAN en 2024, mais ils comprenaient alors la contribution des États-Unis, cette fois européens et canadiens sont seuls pour aider militairement l'Ukraine. Au mois de juin, à cause de la canicule, au moins 2000 personnes sont mortes en France. Ce sont les chiffres de l'Agence Santé publique France. Deux régions ont été particulièrement touchées, l'Île-de-France et les Pays de Loire. Et ce bilan est voué à s'alourdir, d'autant que cette canicule, qui aura duré moins longtemps qu'en 2003, 14 jours contre 16, aura été plus intense. En 2003, on s'en souvient, 15 000 personnes avaient été tuées, essentiellement des personnes âgées. Sur le fond des incendies du Gard aux Pyrénées-Orientales, le sud de la France connaît de gros incendies de forêt, particulièrement précoces. Cette année, le département de l'Aude, dans le sud-ouest, fait partie des plus touchés. Exemple avec le village de Pouzol-Minervois, qui voit ainsi la colline qu'il surplombe brûler depuis 2 jours. Les flammes ont été maîtrisées, mais les dégâts sont importants, avec des centaines d'hectares de végétation sèche détruits. Le lieutenant-colonel Laurent Couffignal coordonne les pompiers qui luttent contre le feu.
11: Alors oui, c'est un feu quand même qui commence à être important, qui a mobilisé 900 sapeurs-pompiers environ, hein, qui a parcouru 900 hectares, 950 aujourd'hui, on va dire. On reste essentiellement sur de l'espace naturel végétal qui a été parcouru, de l'espace boisé, de l'espace naturel plus traditionnel, des friches ou des bordures de vignes. Oui, nous sommes le 3 juillet, celui-là a commencé le 1er, donc effectivement c'est tôt. C'est une saison qui ressemble fortement à celle de l'année dernière. On avait eu des départs de feu très tôt. Je crois que la population vaudoise, héroltaise et puis de l'ensemble de la zone méditerranéenne est sensibilisée à la problématique du feu de forêt. Mais c'est vrai que là, particulièrement sur cette région, les populations ont subi cette année des événements climatiques à répétition avec d'abord de l'eau, des inondations, puis une tempête, donc des chutes d'arbres et maintenant l'incendie. Donc oui, il y a une certaine forme de lassitude qui envahit un petit peu l'état d'esprit des populations.
8: Le lieutenant-colonel Laurent Coufignal avec Marius Lafont. Le ministre de l'Intérieur, Laurent Nunez, était aujourd'hui dans les Pyrénées-Orientales. Comme le Premier ministre Sébastien Lecornu, il a reconnu que la saison des feux avait commencé plus tôt en France, un mois d'avance, et il s'est dit très inquiet. Et c'est dans ce contexte qu'on apprend qu'El Niño est de retour et il devrait être de forte intensité. C'est ce qu'a dit aujourd'hui l'ONU, qui alerte sur un renforcement rapide de ce phénomène climatique naturel. La forte intensité est prévue entre juillet et septembre, niveau 3 sur 4. Le monde devrait donc connaître de nouveaux phénomènes météorologiques extrêmes, chaleur, sécheresse, forte pluie, entre autres. Le dernier épisode El Niño avait fait de 2023 et 2024 les deux années les plus chaudes jamais enregistrées. On va maintenant s'intéresser à une histoire de Paris et de tricherie liée à l'IA. On se souvient du scandale des faux artistes générés par intelligence artificielle et qui captent une partie des revenus versés par les plateformes d'écoute musicale. Eh bien, ces plateformes font maintenant face à un nouveau défi. Un article de nos confrères du Financial Times révèle que le géant suédois Spotify s'est rendu compte que des centaines de milliers de fausses écoutes avaient été générées pour une chanson. Chanson sur laquelle des parieurs avaient misé. Explication Aurélien Devernois.
12: Vous ne connaissez sans doute pas cette chanson de Malcolm Todd, sortie il y a déjà 2 ans et loin d'être le plus grand succès du jeune artiste américain. Earrings a pourtant atteint la première place des écoutes de Spotify aux États-Unis entre dimanche et lundi dernier. Et cela tombe bien pour quelques parieurs du site de marché prédictif Kalshi, qui avaient justement misé la semaine passée sur le fait qu'une chanson de Malcolm Todd atteindrait cette place avant la fin du mois de juin, mois qui s'est terminé mardi. De quoi susciter des soupçons, confirmés par Spotify. Des robots générateurs d'écoute auraient en effet été utilisés pour faire progresser de près de 70% les streams de la chanson. La plateforme a donc décidé de retirer 500 000 écoutes du compteur de Earrings, mais trop tard, les parieurs avaient déjà empoché leur gain, $20 pour chaque dollar misé, soit potentiellement une petite fortune. Une affaire qui alimente la polémique concernant les sites de marché prédictifs, déjà plusieurs fois mis en cause dans des manipulations, comme autour de l'enlèvement du président vénézuélien Nicolas Maduro par l'armée américaine, ou encore sur des prévisions météo en France.
8: Aurélien Devernois et Malcolm Todd, RFI 22h10 à Paris, 20h10 en temps universel. Je vous laisse avec DJ Facemaker, puisque, eh bien oui, c'est l'heure de l'Afroclub de luxe, car nous sommes vendredi.
13: Eh oui, vous faites bien, mon cher Christophe Paget, merci, on vous retrouve à 23h. Évidemment, c'est parti.
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13: Et on est de retour dans la maison de verre sur RFI pour les 50 prochaines minutes avec les deux titulaires indiscutables de l'Afro Club. C'est évidemment Arthur Bon et Yasmine Boulon à la coordination. C'est l'Afro Club de luxe. C'est le dernier rendez-vous de la semaine surtout. Et c'est donc le coup d'envoi officiel du week-end. Est-ce que je dois le faire, Arthur Bon? Je le fais? Allez, je le fais. Happy Friday tout le monde! Et oui, ce vendredi soir, on reçoit deux nouvelles voix de la radio mondiale, deux nouvelles signatures qui lancent dès ce lundi 6 juillet sur RFI, votre nouvelle émission quotidienne, hein, ce sera du lundi au jeudi, et intitulée « Faites Nathan Boucan, Delia Collinet et James Woka seront avec nous en studio dans un instant. Et pour l'instant, le WhatsApp est déjà grand ouvert. C'est le plus 33 6 58 18 46 86. Envoyez vos messages de bienvenue à nos deux futurs boucaniers.
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13: Allez, on ouvre le bal de cette émission dans l'océan Indien, direction l'île Maurice avec un trio du Chata. Voici Bombo, Sofresh et Elie.

0: envoyer une décharge d'énergie positive à l'entame de cette émission. Passe qu'à toutes, qui est une expression de l'argot mauricien qui signifie ne pas se laisser faire ou dribbler les obstacles avec un certain style. Et c'est un morceau qui s'est installé déjà dans le top 3 des charts des musiques urbaines à Port-Louis. Bravo messieurs. Ce qui me permet donc de poursuivre avec notre séquence nouveautés et artistes à suivre avant de recevoir nos invités.
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0: Allez, on se dirige vers le Rwanda pour ce qui est vraiment un artiste à suivre. Arthur Bon envoie le son, c'est Seba Music et Yampano sur cette magnifique composition Nukuri. Et juste après, je vais vous dire ce que ça signifie en Kinyarwanda. Monte le son.

Une belle collaboration que nous offrent Seba Music et Yampano. C'était Nukuri qui signifie en Kinyarwanda. C'est la vérité, tout simplement. Et Seba Music et Yampano mélangent l'afropop et des textures acoustiques de haute voltige. Un morceau qui a donc un impact éducatif immense à Kigali pour promouvoir l'authenticité culturelle. Et de la vérité des sentiments, on passe à une alliance franco-nigériane de haut niveau. Voici l'OVNI. Yame, associé au king de l'afropop, allez couler gold sur le brûlant On My Mind. Oui, c'est parti, on voit le son.

Yamé et Adekoulé Gold ensemble sur On My Mind, qui signifie dans ma tête, et c'est exactement là que ce titre finit par rester. Eh oui, ce duo est totalement inattendu et la voix de Yamé qui croise le groove d'Adekoulé Gold, c'est totalement unique. En quelques jours, il faut dire que la chanson apparaît déjà dans certains classements de stream en France et au Nigeria. Et on va surveiller tout ça pour le classement officiel de l'Afro Club de Luxe. Allez, c'est une claque esthétique qui rejoint celle du jeune Taves. Ouais, c'est Taves ou Taves, comme vous le souhaitez. Voici Uche Chumbo. Et ça vient du Nigeria. Allez, on monte le son.

Un titre intrigant en hommage indirect aux figures populaires du cinéma nigérian, c'était le jeune Tevez ou Taves, révélation de l'écurie LVRN. J'aime cette composition afro R&B parfaite pour s'ambiancer, surtout en fin de semaine. C'est vendredi, on se met bien. Allez, pour le prochain titre, on s'envole vers la corne de l'Afrique avec la voix d'or soudanaise. Elle s'appelle Gaïda et le titre, c'est tout simplement Fly Away. Oui, j'ai bien trouvé, on s'envole. Fly Away, on s'envole, tu l'as ? Oui, Fly Away.

C'était Fly Away de la chanteuse soudanaise Gaïda qui nous offre une balade néo-soul épurée. C'est sorti dans l'EP du même nom, Fly Away, c'était en 2025. Mais ce n'est que maintenant qu'elle exploite en single et elle fait bien. Notez donc que Gaïda est installée en Allemagne et elle arbore fièrement la double nationalité germano-soudanaise. Et d'ailleurs, la diaspora soudanaise a validé cette sortie, nous aussi. Et pour clore cette session de nouveautés avant le grand face-à-face, on retourne à l'île Maurice, retrouver Obra pour son cri de cœur, Peace Artois. C'est ça, Arthur Banks, tu connais.

0: beaucoup de talent à Maurice et ça fait plaisir de les entendre plus souvent ici dans l'Afro Club. C'était la chanson Peace Artoi qui signifie la paix sur toi en créole mauricien. Oui, parce que je parle aussi créole mauricien et ce titre est vraiment d'utilité publique, signé Obra. Allez, c'est le moment de recevoir nos invités dans l'Afro Club. C'est Delia et James. Vous en saurez plus tout de suite. Alors, je vous ai dit que leur prénom, parce qu'on va dire leur nom maintenant. Delia Collinet et James Wauka.
1: Bienvenue.
2: Merci.
0: On est content de vous avoir dans l'Afro Club. C'est une première.
1: Oui.
0: Ouais. Va falloir vous habituer parce que dès lundi, ça va être à vous, là.
2: Ouais, c'est bientôt à nous.
0: Ouais. Bon, on va éviter les biographies Wikipédia. Ce soir, j'ai envie qu'on découvre vraiment les personnes derrière le micro. James Wauka, bon. On entend déjà ta voix à l'antenne de RFI dans Afrique Soir.
2: Afrique Soir, c'est ça.
0: Oui, tu faisais les chroniques. C'était quoi le nom des chroniques d'ailleurs ?
2: J'avais pas de nom de chronique.
0: Ah oui, d'accord. Voilà.
2: Non, c'était bon, le concept, c'est j'aimais bien revenir sur un album qui était sorti le vendredi dernier,
0: okay.
2: Ou alors il y a quelques semaines et ouais, c'était ça.
0: J'aime bien le concept.
2: Est-ce qu'on pourrait pas inventer un nom maintenant ?
0: Je sais pas. On réfléchit.
1: Les chroniques, dernier album, les chroniques sans nom.
0: Les chroniques, sans
2: les chroniques
0: nom.
2: De l'album.
1: Ouais. Ouais.
0: Pas c'est mal. Bien. Ça. Pas mal. Eh ben Delia, toi on te regarde
1: oui.
0: Sur France 24.
1: Exactement.
0: Alors c'est à l'affiche.
1: Oui, à l'affiche Planète Afro.
0: Alors j'ai jamais compris combien de fois c'est dans la semaine l'émission. À
1: alors
0: l'affiche.
1: En fait c'est tous les lundis à 12h15 en direct et après c'est rediffusé tout au long de la semaine. Les
0: d'accord.
1: Horaires je les ai pas tous.
0: Ah d'accord.
1: Mais je sais que c'est à 16h15 et des fois le tard le soir.
0: Ok, ben c'est pour ça que j'ai l'impression de te voir régulièrement dans mon écran tout
1: ouais,
0: simplement.
1: Ouais.
0: Et les auditeurs et les téléspectateurs aussi, ça c'est important de le souligner. Alors James et Delia, vous serez tous les deux du lundi au jeudi 20h10 temps universel.
2: C'est ça.
0: Dans une émission qui s'appelle
1: Faites ton boucan.
2: On n'était pas trop synchro, hein. Ouais. Mais faites ton boucan.
1: Mais dis bien la phrase aussi.
0: je pense que vous serez synchro lundi. Vous avez encore le week-end pour vous préparer.
1: Que Dieu t'entende.
0: Alors pourquoi avoir choisi le mot boucan déjà?
2: Alors, tout venait. Bon, on n'a pas choisi tout seul. Hein, avec toute l'équipe et Vladimir, on cherchait des noms et il y a le mot boucan qui sonnait bien. Et
0: ouais.
2: C'est vrai qu'on était tous d'accord sur ce mot
1: voilà.
2: Boucan.
1: Oui.
2: Mais on pouvait pas le laisser tout seul. Boucan tout seul, ah, tu vois.
1: Mm-hmm. Mais en fait, ça parlait aussi à différentes. Au créole, on dit boucan désordre.
0: Ouais.
1: Pareil en Afrique, le boucan c'est le désordre, c'est faire du bruit. Mm-hmm. Et donc on se dit ça a réuni tout le monde. Donc
0: okay.
1: Fait ton boucan, ça correspond. Vraiment ouais. À l'ADN de cette
0: ouais.
1: Émission quoi.
0: Ouais, c'était une mouvance d'ailleurs dans le coupé décalé il y a quelques années dans
2: c'est
0: les
2: ça.
0: Années 2000 les boucantiers.
2: Boucantiers.
1: Exactement.
0: Voilà. Donc vous êtes des boucantiers.
2: Ouais.
1: C'est ça.
2: Bien dit.
1: C'est ça.
0: Donc on parlait de Vladimir Cagnolari qui est le directeur de la musique ici à RFI. On a intérêt à bien se tenir.
2: Mm-hmm.
0: Alors quand quelqu'un fait son boucan, ça veut dire quoi exactement pour vous? Quelle est la promesse de cette émission?
2: Ah c'est qu'on va se faire entendre.
1: Exactement, ouais. C'est faire du bruit tout en légèreté et puis comme une grande famille en fait. T'es le bienvenu, même toi tu viens,
0: ah,
1: tu
0: ben
1: fais
0: oui,
1: ton boucan.
0: Venir. Ah si c'est le boucan, moi j'ai une équipe de boucantiers là.
1: Arthur, tu viens.
0: Bon, Yasmine, Boulante, ouais, c'est vraiment des boucantiers. Alors vous avez envie de toucher qui? Qu'est-ce qu'on trouvera dans Fais ton boucan? Quand je dis toucher qui, je veux dire l'émission est à l'adresse de qui?
2: De ceux qui aiment la musique. Hein,
1: exactement, ouais,
2: ceux
1: très
2: qui
1: bien.
2: La musique, cette émission, ce sera une vitrine pour les musiques afro qu'elles soient africaines ou afro-descendantes et ceux qui aiment aussi la bonne humeur, j'ai envie de dire,
1: oui,
2: mais qui n'aime pas la bonne humeur?
0: D'ailleurs, vous êtes tous les deux afro-descendants. Vous êtes tous les deux afro-descendants,
1: oui,
0: bien sûr.
1: Totalement.
0: Ben voilà. Donc déjà, vous les représentez super bien.
1: Exactement.
0: Et j'ai l'impression qu'il y a une belle entente entre vous. Ça va aussi se vérifier à l'antenne lundi.
2: Ah, si tout se passe bien, s'il n'y a pas de trahison.
1: Attends, trahison et bagarre. On
0: et
1: explique
0: bagarre.
1: Pourquoi
0: c'est mieux d'expliquer, c'est mieux.
2: On peut expliquer, ouais.
1: Alors, pourquoi? Parce qu'en fait, on a une battle donc sur un thème. Donc lundi, on n'a pas encore décidé encore, mais ça peut être par exemple l'amour. Et on choisit tous les deux un titre en fonction de l'amour. Et on a un arbitre qui va départager. Et c'est là qu'on se bagarre en fait.
0: D'accord,
1: on va défendre notre titre, notre disque, jusqu'au bout du bout.
0: Okay.
1: Et j'aime faire ça.
0: Heureusement que vous avez expliqué, parce qu'on se serait dit c'est l'émission la plus violente de la vie. Il y a des bagarres.
1: Non. Mais des fois, il fait la tête quand je gagne.
2: Non, mais parce que des fois, les juges sont pas trop au clair.
0: Ça
2: tu
0: veut dire
2: pas
0: que
2: trop leur décision.
0: James, c'est mauvais perdant.
2: Non.
1: La dernière fois, j'essaie de te parler. J'ai dit, hey, c'est bon, si on est sorti du jeu. Et il faisait la tête.
2: Non. Mais si je gagne, tout se passera bien.
1: C'est
3: j'adore.
1: Pas lundi, hein.
3: Je sens que je vais vous écouter, mais tous les jours, hein, ça va être terrible. Alors, je me demande quel sera l'équilibre entre musique, humour, témoignage, actualité. Comment vous allez faire?
1: Ben, on a séquencé un peu nos rubriques, hein, ouais. En vrai. Hein. Ça peut être. En fait, c'est vraiment dans le moment. Alors, des fois, on a écrit des choses, mais sur le moment, il se passe autre chose, un autre ouais. moment, et on va jouer dessus, bien évidemment.
3: Ouais, bien
1: des fois, ça va être entre nous, mm-hmm. parce qu'on va se regarder, on va rigoler tous mm-hmm. les deux, parce qu'on n'a pas suivi le conducteur. Mm-hmm. Mais il n'y a que nous deux qui le savons.
2: Ok, des liens professionnels. Nous, on suit toujours le conducteur.
1: La mauvaise foi de la personne.
2: Faut le dire,
1: c'est
2: ouais.
1: fou.
2: En plus de ça, il y aura des. On fera des points actus, où on mm-hmm. sera un peu plus sérieux, où on recevra des invités,
1: oui.
2: Mais pas que des invités musicaux, aussi
3: ouais.
2: des entrepreneurs, des...
3: Ah d'accord. On a une petite idée des invités qu'il y aura ou c'est encore secret?
1: Est-ce qu'on le dit?
2: Est-ce qu'on
1: peut
2: dit
1: lui dire ou pas?
2: On peut dire, ouais, ouais. un organisateur de festival, par exemple.
3: Ok.
1: Pour la All Day In en Guadeloupe.
3: Ok.
1: On aura aussi Neg Marron, donc ça ce sera mercredi.
3: Uh-huh.
1: Et après on te laisse là, c'est tout.
3: Ok, d'accord. Okay,
1: très bien. Il faut payer après.
2: Bon appétit.
3: Non mais c'est bien, ça commence en Guadeloupe et puis il y a Neg Marron derrière. On a compris, hein.
2: On a compris.
3: C'est très bien. Ok. Bon, à quoi ressemblera votre duo à l'antenne? Qui est le moteur parmi vous deux?
2: Alors là,
1: franchement, en fait, ça dépend des fois. Je dirais pas qu'il y a vraiment un moteur en particulier. Des fois, je peux prendre le lead. Des fois, James, si on suit. Il n'y a pas vraiment un leader dans le duo.
3: Bon, dans ce cas, qui est le provocateur alors?
2: Ah, provocateur. Ça, je sais pas trop, mais c'est vrai que, bon, en vrai, dans un moteur, il y a plusieurs pièces, tu vois.
1: Ouais, c'est vrai.
2: Donc, en vrai, on est ensemble et. Enfin, je sens, on se connaît même depuis avant l'émission,
1: depuis
2: donc
1: très longtemps.
2: On avance ensemble. En fait,
3: okay, ouais. Il est excellent, ce James Woka.
2: Hey.
3: je suis impressionné. Vous connaissez depuis combien d'années?
2: Alors, ça fait 5 ans.
1: Ouais, 5-6 ans. On okay. est sur les 6, je crois.
2: Ouais,
1: on
2: fait,
1: est plus sur les 6. Ouais,
2: on s'est rencontrés okay.
3: À Paris.
1: Ouais.
2: À Paris, dans un autre
1: média.
2: Dans okay. un autre média. Et
3: d'accord.
2: en fait, moi, j'arrivais en tant que stagiaire. Et elle était déjà bien installée. Elle avait son émission. Et,
3: d'accord.
2: Et c'est marrant, quand je suis arrivé le premier jour.
1: Je savais que t'allais dire ça.
2: Ouais, mais je suis obligé de le raconter.
1: Vas-y.
2: Je venais d'arriver un stagiaire, etc. Et enfin, je suis dans le bureau avec elle. Et elle me dit, je sais pas pourquoi, mais j'ai l'impression d'être de la même famille.
3: Ah ouais, comme ça.
1: Ouais, okay.
2: Ouais, ouais, trop marrant.
3: Et, puis, et vous avez vérifié, vous êtes de la même famille?
1: Bah, non, peut-être.
2: Non,
1: il veut pas s'appeler Colliné.
2: Non, mais elle m'invente des origines guadeloupéennes.
1: Qu'il a. Il veut pas assumer.
3: Il faut assumer tes origines guadeloupéennes. Bon, alors si elles sont pas guadeloupéennes, elles viennent d'où tes origines?
2: Du Nigeria.
3: D'accord. Et toi,
1: c'est. Bah, la Guadeloupe.
3: Ben voilà,
1: mais
3: forcément.
1: Peut-être du sang nigérian.
2: Ah, peut-être, hein.
1: Il ouais, faut qu'on fasse les tests.
3: Je pense qu'il faut faire les tests ouais. ADN, effectivement. Alors, je vais vous faire un petit jeu.
1: Ah.
3: Oui, là, vous allez travailler. Si vous deviez résumer Fais ton boucan en seulement 3 mots, ce serait quoi?
2: Fais ton boucan. Non, le truc il est là, je suis
3: ouais.
2: désolé.
1: Okay. Bien joué. Vraiment, échappé
3: avec lui. Okay.
1: Bien okay. joué.
3: Bien. Ok, on est tous convaincus. Allez, on va écouter un titre que tu as choisi, James.
2: Yeah.
3: Le chanteur c'est Baby Days. Et la chanson c'est
2: Allons-y.
3: Ouais. Tu me diras pourquoi tu as choisi ce titre.
2: Ok, ouais. Pas de soucis.
3: Allez, on fait quoi? Ben on y va,
2: on y va.
1: Du boucan.

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1: heureusement que c'est filmé et vous aurez l'occasion de les voir parce qu'ils sont indisciplinés ces deux hors antenne, c'est incroyable. Ils étaient en train de s'ambiancer sur le titre Allons-y de Baby Days et c'est James Woka qui a choisi ce titre. Pourquoi t'as choisi Allons-y alors?
2: Tout simplement parce que c'est la musique que j'avais en tête. Mm-hmm. Mais c'est vrai que Baby Days, moi, c'est un artiste que j'ai découvert il n'y a pas longtemps. Pourtant, il est là depuis un petit moment, ce chanteur congolais. Et c'est dernièrement, il a eu un peu un rebranding.
1: Il a changé son image.
2: Son image et surtout sa musique. Parce qu'avant, il était dans la trap un peu comme un Américain.
1: Ouais.
2: Et aujourd'hui, il revient beaucoup plus à des sonorités africaines, tout en gardant quelque chose d'original. Et ça donne un son comme Allons-y.
1: Ok, Allons-y, ça marche toujours.
2: Ouais.
1: Je voulais vous demander à tous les deux, qui est la première personne qui vous a donné envie de prendre un micro?
3: Alors, on a la même histoire pour le coup, parce que tous les deux, on n'avait pas du tout envie de faire de la radio.
1: Ouais. C'est vrai?
3: Ouais.
1: Qu'est-ce que vous faites là?
2: On s'est perdu.
3: Il y a de la lumière, on a dit ok, on rentre.
2: Il fait chaud.
3: Mais moi, du coup, mon histoire, elle est assez atypique parce que mes parents étaient en vacances en Guadeloupe et ma tante entend à la radio qu'il y a un concours radio. Donc, ma mère m'appelle pour participer à ce concours et je lui dis non. Et en fait, on est une grande famille et il y a 7 jours dans la semaine, et elles sont 6 et elles m'appellent toutes pour me dire participe, participe. Et donc, du coup, je le fais. À l'époque, c'est sur Facebook, donc je m'enregistre et je dis à ma mère, c'est bon, c'est fini, lâche-moi avec ça. 3 jours après, on me dit que je suis prise. Et en fait, j'ai travaillé en parallèle dans une école dans le 13e arrondissement.
1: Okay.
3: Et donc, je dis, moi, je veux pas y aller. Et donc, je rappelle le média en question et je leur dis que je veux pas y aller. Et du coup, le média me dit, mais là, il y a les vacances scolaires, c'est pareil, en Guadeloupe, on t'attend. Et donc, j'y vais. Et en fait, quand j'arrive là-bas, première fois, studio et tout, je suis un peu impressionnée, mais j'ai toujours pas envie de faire ça, quoi.
1: Okay.
3: Et donc, il y a une centaine de candidats, et donc je passe toutes les étapes jusqu'à gagner ce concours, et ma vie change à ce moment-là, quoi. Donc, je rentre plus en Guadeloupe et je reste 4 ans là-bas.
1: Waouh.
3: Voilà mon histoire.
2: Donc, il n'y a pas une personne précise qui t'a donné envie de faire de la radio?
3: Non, il n'y a pas de personne précise.
2: C'est toi-même, en fait.
3: En fait, les gens ont décidé pour moi, enfin, Laura a décidé pour moi, quoi.
1: Le destin a décidé.
3: Exactement.
1: Pour toi. Ouais. Et toi, James?
2: Moi, en fait, de base, je voulais être de l'autre côté de la cabine. Je voulais être ingé son. Je voulais être ingé son et c'est un peu pour ça que je m'étais rapproché de la radio de base. J'avais fait une formation qui formait un peu à beaucoup de métiers de l'audiovisuel, un peu en général. Et en fait, c'est là que, avec des potes, on faisait de la radio pour rigoler. J'ai commencé à faire des chroniques, genre vraiment pour tester. J'étais pas forcément un enfant de la radio, j'en écoutais pas forcément. Mais il y a un homme qui s'appelle Francis Mourouvin qui nous encadrait avec mes potes à l'époque. Et c'est lui qui disait « Mais c'est pas mal ce que tu fais et tout. » Je faisais déjà des chroniques sur la musique, etc. Et c'est lui qui m'a poussé à me professionnaliser dans la radio en disant « Mais c'est un vrai métier, tu pourrais faire ça, etc. » Et je l'ai écouté un peu, j'ai débranché mon cerveau. Et aujourd'hui, j'en suis là. Donc Francis Mourouvin,
1: on lui rend hommage.
2: On lui rend hommage.
1: Merci, j'aime bien cette histoire. En plus, tu as une voix radiophonique. Tu aurais pu commencer depuis plus longtemps. Je dis ça, je dis rien. Alors, je vais vous poser des questions à tous les deux. C'est une séquence que j'ai intitulée le défi Afro Club. C'est des questions rapides et vous répondez vraiment comme ça vient. On va parler de musique. Enfin, on va parler de votre émission sans forcément parler de musique.
2: Okay.
1: Non, c'est l'inverse. On va parler de musique sans parler de votre émission.
2: D'accord, okay.
1: Vous m'avez compris? J'étais assez clair.
2: Je suis un peu perdu.
3: J'essaie.
1: C'est pas grave. Alors, le morceau africain qui vous rend instantanément heureux?
3: En plus, il faut être rapide.
1: Mm-hmm.
3: Moi, je pense à Premier Gaou tout de suite.
2: Mm-hmm. Moi, je pense à Hommage à Jonathan.
1: Ok, DJ Arafat.
2: Ouais.
1: Ok, très bien. L'artiste africain que vous rêvez d'interviewer?
3: Bonne question.
2: Moi, j'ai envie de dire Raymond.
1: Réma,
2: mais il faut que je travaille mon anglais avant.
1: Pour un Nigérian.
3: Elle a pas perdu.
1: Alors, le morceau qui raconte votre personnalité.
3: Moi, je dirais que c'est un morceau de Soca. Comment il s'appelle
1: Soca Dance.
3: Non, pas non. Ça.
2: Family. Family.
3: Ouais, un truc comme ça.
1: Family. Ok. Effectivement. Ouais. Finalement, t'es Guadeloupéen ou pas
2: On se dissimule.
1: Alors, quelle est ta chanson à toi, mon cher James?
2: Je sais pas.
1: Ouais, faut que tu réfléchisses.
2: Ouais.
1: Ok. Quel est le titre que vous connaissez par cœur mais que vous n'assumez jamais?
3: Bonne question. Moi, j'ai une. Enfin, bref. Bon, bref. Céline Dion, pour que tu m'aimes encore.
1: Ok.
2: Moi, il y a une chanson de Carice que je connais par cœur, mais je peux pas. Il y a plein de gros mots là-dedans.
1: Ok, ouais. Le titre serait pas Zo par hasard?
2: Non, c'est. Ah, presque. Ça aurait pu être Zo, mais c'est sombre. Elle est encore plus sombre.
1: Elle est encore plus sombre, évidemment.
3: T'es dans le dark.
1: Alors, quel est le concert auquel vous avez assisté et qui vous a le plus marqué?
3: Celui de Joe Edouard Filet, pour moi, à la Cigale, à ses débuts. Je l'ai trouvé exceptionnel, ce concert.
2: Moi, il y a un concert de Cultura Profética. On est allé ensemble avec Delia.
3: Ah là là.
2: Ouais, c'est un groupe que je connaissais pas du tout et totale découverte. Et j'ai
3: grave. C'était trop bien, vraiment.
1: Cultura, comment?
3: Profética.
1: Profética, ouais. Ok. Bon, mais je vais chercher.
2: Reggae, latino.
1: Ouais. Ah oui, je vais chercher.
3: Ah, mais je savais pas que ça t'avait marqué comme ça, par contre.
2: Ah ouais, quand même.
3: Ah, c'était top, vraiment.
1: Alors, si vous pouviez inviter un artiste dans Fête en Boucan dès la première semaine, qui soit international, qui serait-il?
3: Bad Bunny.
1: Bad Bunny,
2: Michael Jackson.
1: Ah, encore plus utopique. Alors, je vais vous proposer de faire un blind test.
3: Ah,
1: un
3: bon,
1: blind test que j'ai intitulé Boucan ou pas Boucan.
3: Ah, ok.
1: Ok. Donc, je lance une chanson quelques secondes et après, si vous la trouvez, vous me dites si on la range dans la catégorie boucan ou pas boucan.
3: Ok.
1: D'accord. Allez. C'est parti, mon cher Arthur. Envoie le premier son.
2: Boucan, boucan, boucan, boucan, boucan, boucan.
1: Et c'est quoi le titre?

0: Hey, ça fait 2 ans, on n'a toujours pas des chats.
1: Bah, on n'a pas toujours des chats. C'est la cour de récré dans l'Afro Club, c'est incroyable.
2: Là, tu nous as mis bien avec ça.
1: Je vous ai mis bien. Alors, prochain titre, mon cher Arthur. Bon, c'est parti.
3: Et... je ne crois pas ce que c'est.
2: Ça descend.
1: Ok, c'est qui l'auteur de cette chanson?
0: Là, je l'ai pas.
1: Tu l'as pas?
0: Non.
1: Vas-y, mon cher Arthur, au revoir.
0: Blazo.
1: C'est. Mais ouais.
2: Je crois même que c'était la chanson de fin de Qu'est-ce qu'on a fait au bon Dieu, un truc comme ça. Il dansait là-dessus.
1: T'as les bons souvenirs, ma chère Delia. Allez, prochain titre, Arthur. Bon.
2: Ah oui, pas bon. C'est doux ça.
1: C'est doux ça, c'est pas bon.
2: Non.
0: Bah, il y a toujours besoin d'un moment où on calme un peu les.
2: Mais c'est pas boucan.
1: Tu es sûr?
2: C'est bon pour le moral, franchement.
0: Ouais. Non, c'est pas boucan.
2: C'est juste bon pour le moral.
1: C'est bon pour le moral.
0: Ouais, c'est pas boucan.
1: C'est ça.
2: Chantez.
1: Alors, elle est pas boucan celle-là. On passe à la prochaine chanson.
0: Non, c'est pas
2: boucan. Caca dans ça.
1: C'est boucan, c'est pas boucan, c'est.
0: Oh, pas grave.
2: Non, c'est pas boucan.
0: Ça a été boucan à une époque.
2: Gangnam Style.
1: Même si je la mets là.
4: Open Gangnam Style.
2: C'est énorme. Hey, non, merci. C'est boucan raciste.
0: Non, mais en vrai, c'est vrai que j'ai réécouté la chanson il y a pas longtemps. Je suis tombé dessus. Et en vrai, enfin moi j'aime bien rentrer dans les détails de la production, de l'instrumental, etc. Et en vrai, c'est vraiment pas mal. Hein.
1: Ah ouais, pas mal. Il y a quelque chose.
0: Ça marche bien.
2: En tout cas, c'était plein d'argent avec cette chanson.
1: Ben, ça, c'est sûr. Ouais. Et il n'a pas eu besoin d'aller voir un psy.
2: Exactement.
1: Allez, prochain titre, mon cher Arthur.
5: Who let the dogs out? 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
2: moi je dis boucan.
1: C'est boucan,
2: ouais, je suis d'accord.
1: On la met dans le boucan.
0: J'ai même envie de.
2: De faire un truc avec.
0: Je sais pas, un petit générique, un jingle.
2: Ok,
0: on va chercher.
1: Bon, on est content de vous avoir donné l'idée. Allez, prochain titre, Arthur. Elle est un peu difficile celle-là.
2: Alors là,
0: c'est Gazo.
1: Oui, c'est Gazo. Bon, il a ses gazos. Au revoir.
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2: C'est un peu trop street pour être boucan, je pense.
1: Ouais, un peu trop street.
2: On est trop dans le macadam là.
1: Ouais. Okay. Bon, alors pas boucan. Même s'ils ont fait le boucan avec cette chanson, elle a plus de 46 millions de vues sur YouTube.
2: Désolé.
1: Prochain titre.
2: Ah oui, bien sûr, boucan.
1: Boucan direct.
2: Ah oui, doudou.
0: Ah ouais, vraiment.
2: Boucan tout de suite. Non, regarde,
0: toi, c'est parce que t'es une enfant du Club Med et tout. Non, mais c'est pour ça,
2: c'est
0: tu
2: vrai,
0: vois.
2: Et j'ai fait une choré, j'ai gagné avec ça.
0: T'as gagné avec ça? Ok,
1: et évidemment, j'en étais sûr.
2: La banane.
1: Oui, c'est ça.
0: Ouais,
1: Kuduro, c'est tout ce qu'on connaît.
0: Kuduro. Ouais, mais Kuduro, c'est pas ça en vrai.
2: Maintenant,
0: c'est pas ça. C'est pas ça, tu vois. Et à cause de cette chanson, on pense que Kuduro, c'est.
1: Et surtout que cette chanson a eu du succès parce qu'elle était dans le Fast and Furious 7. C'est tout.
0: Ah ouais, incroyable.
1: Si tu retires ça du film, ben elle marche pas pareil.
2: Le film ne marche pas.
1: Allez, prochain titre, mon cher Arthur. Un peu difficile aussi.
0: Attends, mais je laisse celle-là.
1: Oui, bah.
2: Toi, tu vas l'avoir, moi je l'ai.
1: Lama Piano, ça commence tout pareil.
0: Ouais. C'est ça.
1: Après, si tu veux. Ça va venir.
0: C'est
1: ça
0: pas.
1: Va c'est presque ça. Si, c'est ça.
0: C'est ça, hein.
1: C'est ça.
0: C'est pas Chili?
1: Non.
0: Non?
1: Non, c'est pas ça. Arthur, bon, envoie.
7: Comment ça va? Ça va.
0: Ouais, Lama Piano, c'est dur aussi.
1: C'est dur à trouver ça. Déjà, ça met 6 plombes à commencer.
0: Ouais, exactement. Et ça met 6 plombes à se finir aussi.
1: Allez, on va sur la dernière. Mon cher Arthur, est-ce que t'es prêt?
2: Bien sûr.
1: Même pas besoin de. Qui chante là? Qui chante?
2: Mais Joe.

0: J'aime bien, j'aime bien.
1: Moi aussi j'aime beaucoup.
2: Boucan, boucan.
3: Ouais. Boucan. On est d'accord, c'est boucan, boucan, boucan. Merci d'avoir participé à ce blind test boucan ou pas boucan.
4: Merci à toi.
3: Je suis sûr qu'on aura d'autres boucans dans Fait en boucan dès lundi.
4: On aura plein, plein, plein.
3: Ouais. Je vais vous garder encore quelques instants. James, je sais que tu fais beaucoup de choses sur les réseaux sociaux.
4: Ouais.
3: Ouais. Aujourd'hui, la radio, elle s'écoute et elle se regarde aussi. Mm-hmm. On te retrouve déjà sur Instagram.
4: Instagram et TikTok.
3: Et TikTok, oui. Alors explique-nous un petit peu ce concept.
4: C'est un concept où je décortique la musique, les instrumentales. Et ouais, vu que j'ai une base, moi, de compositeur, bah, j'aimais bien, moi, de base, recréer des instrus de chansons qui existaient déjà. Et j'ai commencé à le montrer aux gens, en fait, à partir du moment où j'ai commencé à faire de la radio. Donc, j'ai créé une petite histoire, je vais faire un petit résumé d'un artiste ou d'une chanson, et puis je vais rentrer dans les détails. On a un piano, on a une guitare, on a ses percussions, ta-ta-ta-ta-ta, sans forcément être trop
3: technique.
4: Trop technique. Parce que si tu commences à trop entrer dans les détails, bah les gens.
3: Bah, tu sais qu'on faisait Stromae, là, les leçons.
4: Exactement, exactement. Ouais. Je me suis un peu inspiré de ça à l'époque. Uh-huh. En tout cas, c'est une vidéo.

0: Avant.
1: Ouais, répondez immédiatement. Alors, qui est le plus bavard?
2: C'est Delia.
0: Ah oui,
1: voilà.
3: Ok. Louis, attends, attends, le concept c'est quoi?
1: Bah, en fait, là on répond pour l'autre, mais t'as dit c'est Delia, c'est ça marche très bien. Hein, ça marche très bien.
0: J'allais dire moi, mais bon.
1: Voilà. Alors, qui est le plus gourmand?
0: James.
2: Non, arrête. Non, arrête.
0: Si, si. James, tu rappelles des bouteilles que tu ramenais?
2: Ouais, c'est vrai, c'est vrai.
0: Ah, bon.
1: Tu veux qu'on balance l'histoire des bouteilles que tu ramenais?
0: Tu vois les bouteilles que tu ramenais avant? Bon.
3: Ouais, mais ça, c'est une autre époque.
1: Voilà, c'est ça, c'est une autre époque.
3: Maintenant, je suis végétarien.
0: Ouais, ouais.
2: Mais non, c'est pas vrai.
0: C'est bon.
1: Alors, qui est le plus ponctuel?
0: Ah, James, je pense. Si toi, t'es plus ponctuel que moi, quand même.
3: Ouais, un petit peu.
0: Vite
3: ouais.
0: Fait, c'est deux minutes. Ça joue à 5 minutes.
3: Ouais,
0: quoi.
3: Ça joue à très peu.
1: Accepte, c'est un compliment. Qui est le plus tête en l'air?
0: James.
3: Ça, c'est moi.
1: Ok. Mm. Qui est le plus perfectionniste?
0: James aussi.
1: C'est moi. Uh-huh. Celui qui relie tout.
3: Ah, c'est-à-dire
1: qui relie tout ce que vous préparez ensemble.
3: Ah, qui relie,
0: les
3: d'accord.
0: Les deux, ouais. Je dirais. Hein.
1: Ok.
3: Ouais, ouais.
0: Ou les deux.
1: Ouais. Les deux. Celui qui improvise le plus.
0: Moi.
1: Ouais, ça se voit.
3: Ouais, mais Delia, elle l'improvise bien.
0: Ouais,
3: je sais bien le faire. Hein.
1: Celui qui panique avant un direct.
0: J'irais les deux en vrai. Ouais.
3: Les deux, hein.
0: Mm-hmm.
3: Mais quand
0: les
3: tu
0: deux.
3: Paniques, Delia, tu paniques. Hein.
0: Ouais, mais c'est. Ouais, je sais pas.
3: Non, mais en vrai. Mais, tu vois, là, le stress, c'est,
1: ouais,
3: c'est toujours bon.
1: Le track avant l'émission. Ouais.
3: Le track, c'est bien de l'avoir.
1: Ok. Alors, celui qui pourrait animer un mariage.
0: Moi.
2: Delia.
1: Delia, je suis sûr qu'elle a déjà fait.
0: Oui.
3: Ben ouais.
0: C'était ça mon métier avant. Je n'ai pas terminé. Si vous voulez m'appeler.
1: Celui qui survivrait le plus longtemps sur une île déserte.
0: Franchement.
3: Ça, c'est.
0: Je sais pas.
3: Moi j'aurais dit moi.
1: Ouais.
0: Moi j'aurais dit moi aussi en vrai.
1: Ok.
3: Toi?
0: Ouais. Mais non, pourquoi tu dis toi?
3: Je sais pas.
1: Enfin on vous envoie sur Koh-Lanta.
0: Ah non, en fait ouais. J'ai perdu.
1: Voilà.
0: J'ai perdu tout de suite.
1: Merci d'avoir répondu à qui balance son collègue dans la Faux Club. On passe à la foire aux questions. Et après on a fini mon cher Arthur.
3: Déjà.
1: Oui c'est ça. Oui c'est là.
0: Ah ça mais passe donc vite. Ça passe vite. C'était très bien.
1: Ouais. Allez on va passer à la foire aux questions. C'est parti. Quel est le son que vous écoutez actuellement en boucle?
0: Shut That Shit de J.E.R. là.
3: Moi, c'est Pombé de Mario.
1: Ok. Votre dernier fou rire?
0: Oh, il y en a plein.
3: Sûrement hier.
0: Ouais, hier.
3: Hier,
0: il y en a plein.
1: Ouais. Enfin, mais j'ai même envie de dire, juste avant l'émission, je vous ai vu. Hein.
0: Ouais, ouais.
1: Alors, le pays où vous pourriez vivre dès demain matin?
0: Mexique. Guadalajara.
1: Ok. Mm. C'est très précis.
0: Oui.
1: James.
3: Moi, j'ai envie de dire.
2: Lagos.
3: Ouais, Nigeria.
0: Lagos, tu vois.
1: Abuja. Le plat africain auquel vous dites toujours oui, enfin le plat afro, hein, il peut être antillais.
0: Djiboutienne.
3: Ouais, ouais.
1: Sérieux?
0: Mmh.
1: Ouais. Ok. Vous êtes bizarre.
0: Ah bon?
1: Bah, le mafé, les gars.
0: Ah, c'est toi, ça?
3: Bah, chacun ses préférences.
1: Hein. Bah oui. Mais j'avoue que le tieb, ça, c'est du lourd.
0: C'est bon.
3: T'as vu, t'es comme il nous a jugé.
0: Oui, ouais, bah, non, mais
1: vous êtes jugé parce que le mafé, les gars. Attends.
0: On retient.
1: Alors, quel est le plat auquel vous dites toujours non?
0: Bonne question.
3: Ah, moi, pour dire non, moi, ça va, je suis
1: assez facile.
3: Mais moi, c'est les plats surgelés. Je sais pas pourquoi.
1: T'aimes pas?
3: Je crois que j'ai été traumatisé.
1: Ok, il faudra qu'on fasse une autre émission pour parler de ce traumatisme.
0: Ouais. Les traumatisés.
3: Non, mais je crois que c'est ma mère à un moment donné a commencé à congeler tout ce qu'elle cuisinait, mais genre direct.
0: Ah.
3: Et quand je mangeais ça une fois décongelé, j'étais en mode ah non, ça
1: le rejet.
3: Ouais, vraiment.
1: Ouais. Et Delia, elle a pas trouvé, non?
0: Non, j'ai pas trouvé. Je suis toujours en réflexion. Désolée.
1: Ok. Votre emoji préféré dans le téléphone?
0: Moi, c'est celui qui fait avec les deux mains comme ça, les sourires,
1: oui.
0: Genre impatient.
1: Ah, mais tu le fais bien dans la vraie vie.
0: C'est bien, je suis contente que tu l'aies reconnu.
3: Moi, celui avec les lunettes de soleil, je crois.
1: Ouais.
3: Ou okay. Celui qui rigole, tout simplement.
1: Ouais, il est bien aussi avec les deux larmes
3: c'est
1: sur
3: exactement.
1: Le côté. Qui de vous deux répond le plus vite sur WhatsApp?
0: Moi.
3: Ouais.
0: Oui, il est lent.
3: Ouais, ouais.
1: Et pourtant, il est collé à son téléphone. Hein.
0: Normal.
1: Je dis ça.
3: Qui te dit ça
1: sur les réseaux.
3: Ouais. Ah, ça veut rien dire.
1: Ça veut rien dire. Alors, qui ferait le meilleur DJ d'une soirée?
0: C'est James.
1: Moi. James, évidemment.
0: James.
1: Qui chante le plus faux?
0: James.
2: Arrête.
0: Le lamineur, il est pas bien placé.
1: Attends.
0: Il est
1: le lamineur.
3: La.
0: Vas-y. 3, 4.
1: Très bien.

0: On n'a pas envie qu'il pleuve, en tout cas pas tout de suite. Qui ferait le meilleur imitateur?
1: Ah, je dirais moi.
0: Ah bon?
1: Ouais.
0: Vas-y, imite quelqu'un.
1: Bah, je sais pas, je peux imiter des gens dans la vie tous les jours.
0: Non, imite quelqu'un.
1: DJ Facemaker.
0: Ok.
1: Qui ferait le meilleur imitateur?
0: Non.
1: Allez, balance, on y va.
0: Moi, j'imite bien Vladimir Cagnolari, mais je ne le fais jamais devant lui.
2: Ah, mais il est pas là.
0: Si, il est là. Il est là, il est là, je peux pas.
3: Non, t'inquiète, il écoute pas.
0: Et enfin, dernière question. Si votre collègue était une application de téléphone, quelle serait-elle?
1: Instagram pour James. Hein.
0: Ouais, Instagram.
3: Toi, tu serais TikTok.
1: Ouais, c'est plus TikTok, moi. Ouais.
3: Parce que toi, ça part. Toi, TikTok, c'est ça.
1: On n'a pas le temps.
3: On n'a pas le temps.
0: Vraiment, on n'a pas le temps, quoi. Incroyable.
1: On n'a pas le temps.
0: Eh ben, merci à tous les deux. Je vous applaudis.
1: Merci beaucoup à toi, Hervé. Merci.
0: Merci d'avoir joué le jeu. Delia, avant de se quitter, tu as choisi un titre.
1: Oui.
0: C'est vrai ça de Goulam. On va l'écouter dans un instant. Mais on vous retrouve lundi dès 20h10.
1: Exactement.
0: Dans Universel, dans Fait ton boucan. Une émission, comment dire, où on fait le boucan, quoi.
3: Le boucan.
1: Un peu comme là, hein,
0: ouais.
1: Comme aujourd'hui.
0: Ah ok, c'était vraiment miniature là aujourd'hui. Sauf que vous serez deux, on sera pas trois. Quoique, on peut donner des idées. Non. On va donc écouter C'est vrai ça de Seize Goulam. Mais juste avant, tu as choisi ce titre, pourquoi?
1: Parce qu'en fait, deux Comoriens, ils l'annoncent au début dans leur clip, deux Comoriens font du zouk. Et j'ai trouvé ça bien qu'ils reprennent les codes du zouk, justement parce qu'ils le font à merveille. Et maintenant, voilà, c'est en playlist sur les radios locales là-bas. Donc je voulais leur dire juste bravo pour ça, quoi. Vraiment, le travail a été accompli.
0: Exactement, mais bravo.
3: Excellent.
0: Le titre est excellent aussi. Eh ben, bravo aussi à vous deux.
1: Merci beaucoup.
0: On vous dit lundi 20h10.
3: C'est ça,
0: temps universel.
1: Temps universel.
0: Voilà, vous habituez. Ah, je suis bien, je vais aller en vacances, moi. C'était Delia Collinet et James Woka dans l'Afro Club. Bye bye.
1: Salut. Salut.

Aïzé Goulam, un bijou afro qui zomba de l'océan Indien. Et c'était le choix de Delia Collinet que vous retrouverez dès lundi, hein, ce lundi 6 juillet, avec James Walker en quotidienne du lundi au jeudi, 20h10, temps universel pour le nouveau rendez-vous de RFI, fait en boucan. Et moi, je vous propose d'écouter la chanson, puisqu'il nous reste encore un peu de temps, des patrons du High Life, c'est le duo R2Bees du Ghana et leur hymne de gratitude, Aouradi.

Classement de l'Afro Club il y a quelques mois grâce à ce morceau Aourali Aye qui signifie en langue twi le Seigneur l'a fait. Et oui, ça fait un carton plein à Accra. Et c'est déjà ici que l'Afro Club referme ses portes pour la quotidienne. On se retrouve tous les vendredis des 20h10 temps universel comme d'habitude. C'était un vrai plaisir d'être la voix qui accompagne vos soirées en semaine. Durant ces quelques mois, une émission toujours aussi bien réalisée par Arthur Bon et Yasmine Bouland, toujours aussi bien à la coordination. Merci à tous les deux. Vous êtes vraiment très dévoués, je vous en remercie infiniment. Dans quelques minutes, c'est le journal, on va pouvoir écouter une chanson, c'est la chanson préférée d'Arthur. Et on se dit au revoir sur ce morceau, c'est le groupe EXO et leur légendaire tube « Si tu veux le louer ». Voilà, passez un très bon week-end et de très bonnes vacances si vous avez l'occasion d'en prendre. Bye bye.